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Better Days, 3 heures de vibe depuis minuit. C'est nos auditeurs, fidèles auditeurs, qui ont mixé et réalisé cette émission. Et on finit bien sûr par notre Yann Parker national, je dirais même international, pour son mix d'une demi-heure. On a entendu pour commencer Bassamba. Il a mis mon morceau Zoom Zoom, très très bien, ça faisait longtemps que je l'avais pas entendu. Z Factor, Dimitri Don't Hold Back, DJ Fudge et Anané. Il y a eu au début de l'émission, c'était 7B qui a mixé avec un petit mix d'une demi-heure sympathique, Lovebird, Luca Martini, on a entendu du Samidi, Two Tones and Konami Kid. Ensuite Frankie Classic est passé derrière 7B avec un mix pas mal. Il a mis un morceau à moi, tiens, il a mis Roger Murtagh et il a mis African in Mae. Ça aussi, ça faisait longtemps que j'avais pas entendu. Ah si, j'ai entendu le mois dernier puisque je l'ai joué. C'est vrai, effectivement. Frankie Classic, ensuite c'était DJ Mike Da Silk avec des classiques. Karen Ramirez pour commencer, Anané, Rick Assessment et puis voilà des autres trucs. Vous aurez bien sûr, comme d'habitude, hein, c'est pas moi qui mixe, mais vous aurez quand même tout le détail dans 15 jours sur ma page Full Bibi, tout le détail des mix de nos chers auditeurs. DJ Kick ensuite pour du classique de chez Classic, vraiment que des vieux trucs. Et DJ Vertigo, j'ai adoré son mix. Et puis Yann Parker à l'instant. Voilà, je répète, 7B, Frankie Classic, DJ Mike Day Silk, DJ Kick, DJ Vertigo et Yann Parker étaient les DJ de Better Days ce soir. Bravo à eux. Et bien écoutez, vous retrouvez donc la playlist, comme j'ai dit, sur Facebook dans 15 jours. Et puis nous, on se retrouve le 4e dimanche, j'imagine, je pense, hein, le 4e dimanche du mois de septembre. On verra. Normalement, c'est comme ça que ça doit se passer. Profitez bien de cette dernière semaine de mois d'août. Je vous dis à dans un mois. À très bientôt, les amis. Bisous. Ciao!

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0: Il est 6h sur Énergie, soyez les bienvenus ce matin. Je suis trop content d'être avec vous, on est lundi, c'est une nouvelle semaine qui démarre. On va se faire étirade, piler aussi avec Moby Joe. 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Et c'est juste après les infos avec la meilleure des rédacs sur Énergie. Et c'est avec Cyril Courchet. Salut Cyril.
1: Salut Mathéo, bonjour à tous. Bon réveil et prudence dans le sud-ouest. 9 départements passeront en vigilance orange aux orages dans l'après-midi, de la Haute-Garonne à la Dordogne et la Corrèze, en passant par l'Aveyron et le Tarn. Des éclairs, mais aussi un risque de grêle et puis surtout du vent. Il va souffler sur tout le pays aujourd'hui. Cette dégradation pluvieuse et orageuse dans le sud-ouest va avancer jusqu'à l'est d'ici ce soir. En attendant, le soleil va pouvoir briller un petit peu. Il fera jusqu'à 29 degrés à Paris, 27 à Reims et à Rouen. Vous aurez 28 à Niort et Mulhouse, 25 à Amiens, 29 à Tours. 32 à Lyon, 33 à Bordeaux. Et c'est déjà la rentrée pour le gouvernement. Conseil des ministres de rentrée autour d'Emmanuel Macron ce matin à l'Élysée. Au menu, la préparation du budget 2027. Il va falloir faire des économies, des arbitrages évidemment dans les prochains mois. Le chef de l'État qui réunira aussi à la mi-journée avec l'Allemagne et la Grande-Bretagne la coalition des volontaires. L'Ukraine demande aux pays qui la soutiennent d'accélérer leurs efforts pour l'aider à se défendre face aux missiles russes tirés massivement. Presque la fin de la galère pour les franciliens. Les grands chantiers de l'été sont pratiquement terminés dans les transports en commun près de Paris. Aujourd'hui, les RER A, la ligne P, le tramway T2 retrouvent leur desserte normale. Hier, ce sont les branches ouest du RER C qui ont repris. Seule la gare de Nation, RER A, la ligne 8 et le T1 sont encore perturbés quelques jours. Environ 2,8 millions d'euros, c'est la somme dépensée par un acheteur ce week-end pour se procurer aux enchères le fameux ballon de la main de Dieu, celui avec lequel Diego Maradona a marqué en quart de finale de la Coupe du Monde 1986. En tout cas, il n'y a pas eu de main hier pour la fin de la première journée de Ligue 1, mais un match nul du double champion d'Europe, le PSG, 2-2 à Rennes. Un peu plus tôt, victoire de Monaco 1-0 au Havre et de Lille 2-0 à Angers. Au classement, Marseille domine le championnat devant le RC Lens, le LOSC et l'OL. Des bleus en or en badminton, les Français ont gagné 2 titres mondiaux hier en Inde, en double mixte avec Tom Jiquel et Delphine Delru, et en simple grâce à Alex Lanier. En cécifoot, la France reste championne d'Europe après la victoire 1-0 hier en finale à Strasbourg contre l'Angleterre. C'est le 4e sacre européen des Bleus qui sont également champions paralympiques depuis 2 ans. Et puis en tennis, Arthur Fils remporte le tournoi de Cincinnati aux États-Unis. Succès en 3-7 en finale hier soir contre l'Américain Frances Tiafoe. Et puis comme les jeux à la fin du cahier de vacances, Angèle enchaîne les énigmes sur son compte Insta. Il y a quelques jours, les fans ont trouvé la date de sortie de son prochain album Instinct, le 16 octobre. Hier, c'est une succession de 13 photos et de 13 emojis indiquant peut-être le nombre de chansons. Fin de ce flash, il est 6h03 sur Énergie. Bon début de journée, bon courage pour cette semaine, si c'est la reprise en tout cas. C'est parti pour le 6-10 de l'été avec Mathéo jusqu'à 10h.

Bienvenue sur Énergie, c'est Mathéo, il est 6h08, c'est parfait, on se réveille ensemble, c'est le 6-10 de l'été. Avec la bonne nouvelle d'ailleurs, que c'est l'été jusqu'à mercredi pour Manu sur Énergie et toute son équipe, ça se termine mercredi. Ils sont de retour un peu plus vite que prévu, ils seront là dans 2 jours avec une toute nouvelle équipe, il y aura toujours Manu, Lorenza. Cette année c'est Marion et Jeff, les petits nouveaux qui font leur arrivée. On a trop hâte de les voir, rendez-vous mercredi 6h. En attendant je vous passe le meilleur de son émission avec Jungle Emma et le classique de fou aussi, Panic at the Disco sur Énergie.

0: Allez, jusqu'à 10h sur Énergie, on profite, c'est l'été, c'est les vacances. Je suis en train de passer tout mes préférés. Il y a les infos qui arrivent à 6h30. On va s'écouter la connexion Stromae avec Coldplay. Riviera aussi, la reprise avec Sean Paul. Ça, c'est très très fort, on l'a entendu tout l'été. Et comme promis, le meilleur de Manu sur Énergie de retour mercredi. Et là, pour le coup, on parle de recettes préférées du dimanche soir sur Énergie.
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2: Qu'est-ce que vous avez mangé le dimanche soir? La recette de cuisine la plus recherchée le dimanche soir, j'ai vu ça, c'est le croque-monsieur. Personne n'est d'accord sur la recette du croque-monsieur. L'important, c'est de savoir qu'il faut mettre de la crème fraîche dessus.
3: Oui.
2: Et un œuf, voire deux œufs.
4: Ah ouais,
3: oula.
4: C'est un peu riche.
2: La protéine, parce qu'après, je vais à la salle, moi.
3: Quel menteur.
4: Ça va être de la fonte.
2: Je soulève de la fonte. Moi, j'adore soulever de la fonte.
4: Développé couché, tout est quoi.
2: Ouais, développé couché, j'adore ça, développé couché. Je sais pas trop ce que c'est, mais j'adore ça. Ah ouais, j'adore mettre des poids et soulever.
4: Mais surtout deux œufs avant les poids.
2: Et deux œufs, deux œufs. Deux œufs et de la crème fraîche, ouais. C'est ça. Quel est votre repas traditionnel du dimanche soir? Qu'est-ce que vous avez? Moi, je vous ai dit, il me faut un truc réconfort, genre des pâtes. Des pâtes carbonara avec de la crème fraîche aussi. Non, le dimanche soir, il faut pas que ça. On a toujours un peu le blues du dimanche soir et tout. Non. Moi, il me faut un repas qui me fasse du bien. Lorenza?
3: Moi, c'est. Est-ce que vous vous souvenez de mon plat signature, le poulet curry coco? Enfin, je savais faire que ça.
2: C'est pas qu'on s'en souvient, c'est qu'on l'a mangé mille fois, le plat curry coco. Donc, oui.
3: J'ai un nouveau que je fais maintenant à mes colocs. Hein, c'est une quiche courgette feta.
2: Alors?
3: C'est délicieux. Je vous jure qu'elle est trop
2: franchement,
3: bonne.
2: Franchement, pour terminer le week-end, c'est un peu dur, une quiche.
4: Le nom
2: mais
4: quiche, tu vois.
2: Ouais.
4: Associé à la courgette, associé à la feta, elle pousse hein, quand même.
2: Ah oui, ça doit être sans doute très très bon.
3: Mais oui.
2: Mais alors, pour moi, une quiche ne se mange qu'à deux moments.
3: Ok.
2: Un pique-nique. Deux, la fête de l'école.
4: Ah ouais, c'est vrai. Il y a toujours une quiche qui est là et qui est froide.
2: Alors, oui, mais t'as toujours quelqu'un.
3: Là, elle est bien chaude, je vous promets.
2: Un parent qui amène une quiche et qui la met à la fête de l'école. Il y a toujours des quiches. Oh, vous aussi, vous avez fait une quiche, Lorraine? Oui, j'ai fait une quiche, Lorraine. Une quiche au poireau. Il y a toujours la quiche au poireau.
4: Tu vois, de la quiche, tu te dis, c'est cool, la quiche, il y a des lardons normalement. Donc, c'est une quiche, Lorraine. Et là, c'est une courgette.
3: Voilà. Ouais, mais feta! Courgette feta, c'est très bon.
4: C'est bien de rajouter.
3: Franchement, c'est un petit délice en bouche. Ça fond tout seul.
2: Je préfère l'ardon reblochon, tu vois.
4: À choisir.
2: Kelly avec nous au téléphone. Bonjour Kelly.
5: Salut Manu, salut les Wawas.
2: Bienvenue sur LRG. Kelly, quel est ton repas du dimanche soir à toi?
5: Alors moi, c'est la ratatouille. Rien de mieux que les légumes.
3: Voilà, même team Kelly.
2: Alors attends, oui, mais avec de la crème fraîche.
5: Non.
3: Ah bon?
2: Ah ouais, t'es ok. Et alors vraiment, il y a deux écoles, hein.
3: Ouais.
2: Dimanche soir, et tu fais tout le temps de la ratatouille chaque dimanche soir?
5: C'est tous les dimanches, c'est la tradition, la ratatouille.
2: D'accord. T'as des enfants?
5: Oui.
2: Tu les aimes pas?
5: Ils sont habitués maintenant.
2: Ah d'accord, oui, ils doivent faire des stocks en fait.
4: Ouais.
2: Ils mangent un peu de ratatouille, après ils vont et... Regarde sous leur lit, je suis sûr qu'il y a des gâteaux et de la crème fraîche. Merci Kelly de nous avoir appelé.
5: Bonne journée.
2: Manger 5 fruits et légumes par jour. Après, une petite cuillère de crème fraîche,
3: ça fait pas de mal, allez.
2: Voilà. Dorian est là, bonjour Dorian.
6: Bonjour Manu, bonjour les Wawas.
2: Bienvenue sur Énergie, Dorian. Quel est ton repas du dimanche soir à toi?
6: Alors moi, c'est un gros plat de lasagne.
2: Énorme,
6: comme ça, il me tient jusqu'à mardi, je suis tranquille.
2: Mais voilà.
4: Voilà.
2: Mais moi, quand je fais des pâtes, alors ça marche avec les lasagnes, j'en fais pas les lasagnes, mais les pâtes, j'en fais toujours trop.
3: Oui, c'est vrai. Tu sais jamais doser, en fait.
2: Mais non, c'est pas que je sais pas doser, c'est que j'en fais plus.
3: Ouais. Parce que t'es un gourmand.
2: Bah oui.
4: Ouais.
2: Mais quoi de mieux, Dorian, que un jour ou deux jours après, d'ouvrir le frigo, d'avoir une énorme flemme et de dire
3: le super
2: putain, il me reste des lasagnes.
3: Ouais. Wow.
4: Elles sont meilleures.
2: Oh là là là là.
6: Elles sont toujours meilleures, les de toute manière.
2: Et tu les avais oubliées en plus. T'avais oublié que t'avais ces pâtes au frigo, tu fais putain, mais qu'est-ce que je vais faire? Et puis tu regardes au début, t'as un citron, t'as un demi-poivron, t'as un truc. Et derrière, oh! Elles sont là! Les lasagnes!
4: T'as le superware qui frétille. Avec de la lumière qui s'échappe du superware.
2: Mais oui!
3: Le bonheur.
2: Oh, merci Dorian, merci de nous avoir appelé ce matin.
3: J'ai trop faim.
2: Ouais, moi aussi, j'ai vraiment faim.
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5: Allez, 6h30 tout pile sur Énergie comme promis, on va faire Stromae Coldplay, Riviera, juste après les infos sur Énergie. Avec Cyril Courchet. Salut Cyril.
6: Salut Mathéo, bonjour à tous. Bon réveil. Égare aux orages, 16 départements du sud seront placés en vigilance orange aux orages cet après-midi et ce soir, du Gers au Puy-de-Dôme jusqu'au Var. En plus des éclairs et de la pluie, un risque de grêle et surtout du vent. Cette perturbation va s'élancer du sud-ouest et atteindre l'Alsace dans la soirée. Côté température, il fera 25 degrés au max au Havre, 26 à Angers, 27 à Compiègne, à Beauvais, à Troyes. Vous aurez 29 à Paris, 31 à Toulouse, 32 à Chambéry et Biarritz, 33 en Avignon. Allez, encore 8 jours pour en profiter. Les vacances continuent avant la rentrée scolaire le 1er septembre dans l'Hexagone, un petit peu plus tard en Corse. Prudence en tout cas en cas de baignade. Cet été, plus de 300 personnes se sont noyées en France. C'est déjà 14% de plus que l'année dernière. C'est peut-être le retour au boulot ce matin pour le gouvernement. En tout cas, c'est à 10h avec un conseil des ministres à l'Elysée. Sur la pile des dossiers, le budget 2027 à préparer. Également, l'interdiction des réseaux sociaux aux moins de 15 ans, retoquée par le Conseil constitutionnel pendant l'été. Le Premier ministre doit retravailler le texte au plus vite. C'est Emmanuel Macron vise toujours une entrée en vigueur au 1er septembre. Du changement sur YouTube dès aujourd'hui. Alors, pas pour ceux qui regardent des vidéos, mais pour les créateurs de contenu. À partir d'aujourd'hui, donc, une vue est comptabilisée dès la première seconde de lecture au lieu de 30. Mécaniquement, ça va faire gonfler les compteurs, mais l'ancien système restera disponible et il est plus fiable pour évaluer la popularité d'une vidéo. D'ailleurs, c'est celui-ci qui reste en vigueur pour rémunérer les vidéastes. En sport, en foot, le PSG sauve les meubles hier soir à Rennes. Match nul de partout du double champion d'Europe. Grâce à un doublé de l'attaquant espagnol Ferran Torres, recruté cet été. Dans les autres rencontres, Monaco a gagné 1-0 au Havre et Lille s'est imposé 2-0 à Angers. À la fin de cette première journée, Marseille est en tête. À consommer sans modération sur le dance floor. Bob Sinclair a sorti cet été une petite bombe Latin House, Tequila and Ibiza. Le morceau fait partie de son set qu'il va jouer donc vendredi au Touka Music Beach Festival. Le DJ Star achève ainsi une saison estivale comme d'habitude bien remplie.
7: C'est très difficile parce que malheureusement, tout ne dépend pas de la musique. Je dirais même plus que ça ne dépend plus de la musique. Ça dépend de la communauté que tu vas créer et qu'est-ce que tu vas pouvoir le donner au quotidien. Je rencontre des gens dans la rue qui me disent « Ah, on adore ton Instagram !» Alors que j'ai, je sais pas, 2 ou 3 milliards de streams sur mes titres. Je leur dis « Génial !» Parce que cette communauté sur Instagram et sur TikTok, ça les amène à écouter le back catalogue. J'ai fait un live avec Anime. Dans les commentaires, il y avait des mecs qui disaient « C'est qui le monsieur à côté de Anime ?» Je prétends pas que tout le monde me connaît, mais on est sur une autre communauté. Le gaming, l'humour, ah, je m'éclate. Donc s'il y avait des mecs qui pouvaient écrire avec moi des sketchs, n'importe quoi. Mais j'adore sur mes réseaux, c'est faire des conneries. C'est ma nature d'être comme ça dans la vie, je suis comme ça tous les jours.
6: Et voici tout de suite le retour des hits sur Énergie. Très bon réveil.

0: Allez, bon réveil tout le monde, c'est Bateau sur Énergie. Ce matin, je m'adresse à toutes celles et ceux qui ont des complexes, à tous ceux dont la vie n'est pas très facile tous les jours. Eh bien, écoutez bien, Manu sur Énergie transforme vos complexes en avantages. C'est exceptionnel et c'est maintenant sur Énergie. Écoutez.
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3: Bon, on va trouver les avantages à vos complexes. 0-870-42-48, vous nous expliquez votre complexe. Ça peut être physique, ça peut être psychologique, peu importe. On s'engage à trouver les avantages. François est là. Bonjour François.
4: Bonjour Manu, bonjour les gouins.
3: Quel est ton complexe François?
4: Eh ben en fait, moi je n'ai pas d'épaule et je ressemble à un cintre.
3: T'as pas d'épaule, comment ça t'as pas d'épaule?
4: Ben en fait, si tu veux, mes épaules elles sont toutes basses, si tu veux, quand je mets un t-shirt ou quand je mets un polo, ben on voit que mes épaules sont basses et je ressemble à rien, on dirait un cintre.
3: Très bien. On va trouver des avantages à être un cintre, François. Nico?
5: Moi je déteste, tu vois, la blague du mec qui tape sur l'épaule à gauche alors qu'il est à droite.
3: Oui,
5: tu vois.
6: Ah
5: ça,
6: oui.
5: Ça t'arrive jamais du coup, François.
4: Ah c'est vrai.
3: On peut pas lui taper sur l'épaule.
5: Bah oui.
3: Effectivement, si t'es au cinéma et que tu gênes la personne derrière, t'en as rien à foutre, elle t'atteindra jamais. C'est génial. Bien sûr. Lorenza, un avantage à pas avoir d'épaule et être comme un cintre?
6: Bah oui, parce qu'on en a jamais assez des cintres, François. Et les cols roulés, ils doivent tomber parfaitement sur toi. Tes vêtements ne sont jamais froissés. T'as toujours l'air élégant. Bien joué.
3: Apparemment, il ne le fait pas comme ça, mais pourquoi pas?
4: Non, c'est vrai, effectivement, c'est vrai que les cols roulés, ils tombent à merveille, ouais.
6: Ah ben voilà.
3: Roulé. Et puis, excuse-moi, mais si t'es vraiment comme un cintre, c'est un avantage énorme. Quand tu vas à l'hôtel et que tu loues une chambre, tu peux être quatre dans la chambre, c'est pas un problème, t'as besoin d'un lit, toi, tu vas directement dans l'armoire.
5: Pas mal.
6: Allez, top.
3: Et ben, ça fait les économies, ça, alors. Ça va mieux, François?
4: Ah bah merci beaucoup.
3: On est là pour ça, on vous trouve des avantages à vos complexes, François, belle journée à toi. Sarah est là aussi, bonjour Sarah.
7: Salut toute l'équipe.
3: Bienvenue sur Énergie, Sarah, quel est ton complexe?
7: Moi j'ai le nez crochu comme un aigle.
3: Le nez crochu comme un aigle?
7: Oui.
3: Ah oui quand même.
7: Tu vois un aigle, ben voilà, tu vois son bec, ben le même.
3: Pas de panique, nous allons trouver un avantage à avoir le nez crochu comme un aigle. Lorenza.
6: Ben, pas un simple aigle, Sarah. C'est un aigle royal, genre t'es majestueuse, puissante, t'as de la prestance. Faut être fière de toi et prends ton envol, Sarah.
3: Oh, c'est beau, okay.
6: C'est beau. J'essaie d'être un peu plus...
3: Oh là là, elle est coach de vie, putain.
6: J'essaie.
3: Prends ton envol, Sarah. Alors, prends pas au premier degré, hein. C'est une façon de parler, en fait, pour vraiment que tu sois bien, que tu sois heureuse et que tu y ailles, quoi. Bien sûr, évidemment. Nico, un avantage à avoir le nez crochu comme un aigle?
5: Moi, je suis moyen calé en aigle, mais je sais pas si vous avez déjà vu des pigeons se battre pour de la bouffe.
6: Ah ouais.
5: Mais putain, là, t'es encore plus forte qu'eux, quoi. Donc, tu peux manger sans les mains.
3: Oui, mais. Mais avec les pigeons ou à table?
5: Ah bah, où tu veux, justement, c'est l'avantage.
3: C'est incroyable.
5: Mais alors,
3: mais quel avantage? Bien sûr, au restaurant, bouffer avec le nez comme ça.
5: Oui.
3: C'est incroyable. Je vais te dire un truc, Sarah.
6: Voilà.
3: Tu as le nez comme un aigle?
7: Oui.
3: Tu es un aigle. Regardez dans le ciel. C'est elle.
7: C'est ça.
3: C'est l'aigle. L'aigle qui vole dessus de nous. Ce n'est pas Superman. Ce n'est pas Batman. C'est... Sarah. Elle nous surveille. Elle nous protège. L'aigle est là. Bravo à toi, Sarah. Tu es notre aigle. Et je te dirai un truc. Quand je regarderai la prochaine fois le petit logo du FBI ou de la CIA, je sais plus, il y a un aigle, et ben je penserai à toi.
7: Merci Manu, merci.
3: Je t'en prie, je te souhaite une belle journée.
7: Merci, belle journée Léon.
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0: Allez, à la coup tranquillou sur Énergie, c'est matin, on est le 24 août. Aujourd'hui, c'est peut-être votre entrée. Let's go! Eh bien bonne rentrée. En tout cas, c'est celle du Super Show Énergie de retour ce soir, du lundi au vendredi. Et vu que l'année dernière vous avez tellement kiffé l'émission, et ben on rajoute une heure. 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Ça va être trop fort. Rendez-vous ce soir pour la première de la saison avec le meilleur de Manu qui continue jusqu'à 10h. Like il est aussi classique de fou et Tips aussi sur Énergie.
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5: Allez, de retour sur Energy Camp Rebus et Matteo. Il y a Laïkili qui arrive, Tibbs, juste après les infos. Et c'est avec Cyril Courchet. Salut Cyril.
6: Salut Mathéo, bonjour à tous, bon réveil. Un temps très agité. Au total, 16 départements du Sud basculeront en vigilance orange aux orages cet après-midi et ce soir. Du Gers au Var, en passant par le Lot, l'Allier, le Tarn et l'Hérault. Des éclairs et de la pluie, mais aussi un risque de grêle et surtout du vent. Il va souffler sur tout le pays aujourd'hui, poussant cette perturbation du Sud-Ouest jusqu'à l'Alsace. Il fera jusqu'à 29 degrés à Paris, 27 à Reims et à Rouen, 28 à Niort et Mulhouse. Vous aurez 25 à Amiens, 29 à Tours, 32 à Lyon, 33 à Bordeaux, 35 à Grenoble. La cloche de la rentrée sonne, alors pas celle de l'école bien sûr, mais celle du gouvernement. À 10h ce matin, conseil des ministres de rentrée autour d'Emmanuel Macron à l'Elysée. Il faut déjà préparer le budget de l'année prochaine qui sera compliqué à adopter. À la mi-journée, le chef de l'État co-présidera avec l'Allemagne et la Grande-Bretagne la coalition des volontaires. C'est la réunion des soutiens à l'Ukraine. Kiev a besoin d'équipements de défense anti-aérienne face au déluge de feu de la Russie. En sport, en foot, Marseille domine. L'OM en tête de la Ligue 1 à l'issue de la première journée du championnat. Hier soir en clôture, le PSG a fait match nul de partout à Rennes. Un peu plus tôt, victoire de Monaco 1-0 au Havre et de Lille 2-0 à Angers. En tennis, un Français aux portes du top 10 mondial ce matin. C'est Arthur Fils qui prend la 11e place du classement ATP après sa victoire hier en finale du tournoi de Cincinnati aux États-Unis. Le Français de 22 ans a battu l'Américain Frances Tiafoe en 3-7. C'est son premier titre dans cette compétition, dans une compétition de cette dimension, un Masters 1000 à quelques jours de l'US Open. Le tournoi du Grand Chelem New York commence d'ailleurs le week-end prochain. En attendant, il y a les qualifications à partir d'aujourd'hui. Le carton aussi dans l'actu de la 3e Coupe du Monde d'e-sport. Un événement avec énergie réunissant les meilleurs joueurs du monde, remporté hier à Paris par l'équipe chinoise après 7 semaines de compétition. Les Français de Vitality terminent quand même sur le podium 3e. Plus de 175 000 billets ont été vendus selon le bilan d'après le Parisien, sans compter les 850 millions de spectateurs en ligne au total. La saison 3 de One Piece en prise de vue réelle ne sortira qu'en 2027. Alors en attendant, eh bien Netflix dévoile des infos au compte-gouttes. Hier par exemple, les acteurs qui joueront les 4 nouveaux personnages, Kodza, Pell, Shaka et Toto. Il y a aussi un épisode spécial de One Piece en animation Lego que l'on découvrira dès le 29 septembre sur la plateforme. La bande-annonce est sortie il y a quelques jours. Et puis la Batmobile sous le feu des mitraillettes de la police de Gotham. C'est une vidéo d'une quinzaine de secondes sortie hier sur les réseaux. Ce sont des images volées du tournage en cours de la deuxième partie du film The Batman à Glasgow en Écosse. Il faudra être patient avant de découvrir le résultat final. La sortie n'est pas prévue avant février 2028. Il est 7h04 sur Énergie. Bon début de journée. C'est le 6-10 de l'été avec Mathéo jusqu'à 10h.

0: vous êtes peut-être aussi déjà au boulot parce qu'il est 7h09, et ben je pense très très fort à vous. On est ensemble jusqu'à 10h, je vous passe le meilleur de Manu sur Énergie. Et je fais un coucou d'ailleurs à Clarisse qui est infirmière sur Paris. Elle m'a dit dans le 19e à Rothschild. Elle est en réa et elle termine le taf à 8h. Bah c'est bientôt, c'est dans 45 minutes avec ses collègues. Et ben pour bien rester éveillé, elles écoutent toute Énergie en salle de pause. Bah c'est parfait. Profitez bien les filles, bon courage à toutes celles et ceux d'ailleurs là qui terminent bientôt la nuit. On est ensemble, le meilleur de Manu sur Énergie. Je vous passe le nouveau Soprano avec Offenbach aussi juste avant sur Énergie.
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0: Jusqu'à 10h sur Énergie, c'est le 6-10 de l'été, on profite, c'est les vacances. C'est Mathéo, je vous passe le meilleur de Manu sur Énergie avec un jeu qu'on adore, c'est la bataille des ex. Tout le monde connaît absolument le concept, moi perso j'adore ce jeu. Et alors pour bien démarrer la semaine, on va exceptionnellement faire quelque chose que j'espère vous faites jamais, c'est-à-dire parler de nos ex. Et il est temps de rigoler sur Énergie.
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3: C'est le moment de la bataille des ex. On va s'en prendre plein la gueule. On a Océane et Laetitia qui sont avec nous. Bonjour à toutes les deux.
4: Salut Manu, bonjour les
5: Wawa. Oh, c'est ton cœur,
4: Océane.
3: Soyez les bienvenus parmi nous, Océane et Laetitia. Je vais rappeler le principe de la bataille des ex. Vous allez défoncer vos ex.
5: Ouais. Et nous, on va compter les points.
3: Ça se joue en 3 manches. Et on verra à chaque fois qui remporte la manche. J'adore ce moment, on fait c'est ça depuis quelques semaines, c'est terrible. Allez, on va démarrer avec Océane, raconte-nous quelque chose sur un de tes ex.
4: Alors, pour mon anniversaire, mon ex, il m'a offert un t-shirt avec écrit « Océane, en un mot, épuisante ».
5: Mais c'est horrible.
3: C'est pas très sympa.
6: C'est pas ouf.
5: C'est pour ton anniversaire.
3: J'avoue, c'est...
4: Ouais. Je l'ai pas très bien pris, en fait, sur le moment. J'ai souri par politesse, mais je l'ai pas très très bien pris, quoi.
3: Il voulait faire un peu d'humour.
4: Je pense, mais ça a raté.
5: T'as été bien gentil. Hein.
3: C'est bon, c'est un peu compliqué. Ça démarre bien, ça démarre bien.
5: Ouais.
3: En face de toi, il y a Laetitia. Quel ex tu vas mettre en face ?
7: Alors moi, c'est un ex qui, au bout de 6 ans de relation à distance, pour qui j'ai tout quitté pour vivre avec lui dans le sud, et ben, au bout d'un an, j'ai découvert sur son portable qu'il était avec une autre fille.
3: Oh putain.
5: Oh là, l'enfer.
3: T'avais tout quitté pour lui ?
7: Ouais. J'ai déménagé de Paris à Pau pour lui, ouais.
5: Ah ouais,
3: oh
5: c'est
3: la
5: chaud
3: vache.
5: Ça.
3: Ah bah,
5: ouais.
6: À la double vie. Ouais.
5: Ah bah, c'est.
3: Bah, honnêtement, je pense que par rapport. Même si le t-shirt, hein, c'est.
5: Oui,
3: c'est,
5: ah non, ben. Bah.
3: On est loin du goujat. Là, quand même, on est sur un niveau comme.
5: Entre une vie et un t-shirt, oui.
3: Comme quoi, quand
7: ça... j'aurais préféré le t-shirt.
3: Mais tu vois, ça permet de relativiser.
5: Oui, oui, oui.
6: C'est ça.
3: Tu vois, bon, clairement, le point de cette première manche va à Laetitia.
5: C'est sûr, oui.
3: Attention, Océane, il faut abattre une nouvelle carte. Faut que tu sortes un ex qui est puissant. Là, on t'écoute.
4: Ok. Alors, après un an et demi de relation, il m'a quitté par SMS. Donc, il m'a envoyé « Faut qu'on parle ». Je lui ai répondu « Tu vas me quitter ?» Et là, il m'a répondu « Oui, point ».
6: Ah, bah, t'as posé la question.
5: Bah oui.
3: Après, il t'a répondu. Hein.
5: Il t'a pas menti, là.
3: Non.
4: Ouais. Oui, oui. Pour une mais fois. Je pensais pas que ça allait vraiment être le cas, mais il m'a dit oui.
5: Alors, bah, du coup, généralement, le « Faut qu'on parle ».
3: Mais du coup, est-ce que vous avez parlé ou ça a suffi?
4: Ah non, non, non, il m'a juste dit « Tu viens chercher tes affaires et tu rentres chez tes parents ce soir ».
3: Waouh.
4: Voilà.
3: Ah oui, c'est, oui. Ah,
6: il aurait pu mettre des ordres.
3: Est-ce que c'est le même que l'homme au t-shirt ou c'est un autre?
4: Oui, c'est le même.
3: C'est le même, d'accord.
5: Ah, c'est vraiment un bouge.
3: Ah oui, on a, on a un combo.
5: Oui.
3: Attention Laetitia, quel ex tu vas sortir en face de ça?
7: Alors moi, c'est un ex qui est parti en vacances avec ses copains. Et moi, il ne m'a plus donné de nouvelles de tout l'été. Et à son retour, il m'a avoué qu'il voulait passer ses vacances en célibataire.
3: Oh là, ça sent pas bon ça.
5: Ah oui.
7: 2 mois sans nouvelles, quoi.
3: Mais en fait.
5: Quoi?
3: De quoi, pardon?
7: Tout l'été. Tout l'été sans nouvelles.
5: Ah, parce qu'il voulait être célibataire, mais sans te prévenir, genre l'été, quoi.
3: Il t'a prévenu après.
5: Après, ouais.
7: Ouais, prévenu, ouais. Ah. Parce que je l'ai harcelé, quoi, mais ouais.
6: Il a pas fait, il a pas fait dans le bon ordre, quoi.
3: C'est.
7: Non.
6: Mais elle a attendu 2 mois, quand même.
3: Là, ouais. Il y a une petite égalité, hein, quand même, dans les
5: ouais, hein. Là, c'est chaud de départager.
3: Mais j'ai quand même envie de dire, le tu me quittes, t'as répondu oui, il est bien aussi.
5: C'est vrai.
3: Allez, le point bas Océane, ça fait un partout, attention dans cette bataille des ex.
5: Le match est serré.
3: La pression est là. Laetitia, c'est à toi de jouer, sors ton meilleur ex.
7: Allez, moi mon ex en fait il avait une double vie apparemment depuis 6 mois et j'ai appris puisqu'en l'appelant un matin, c'est son autre copine qui a décroché le téléphone.
3: Oh non,
5: c'est comme dans les films.
6: Oh, elle a eu une surprise elle aussi. Hein.
3: Mais attends, mais pourquoi sa copine elle a... Enfin,
7: je sais pas si elle guettait quelque chose, mais c'est elle qui a décroché le téléphone.
5: Oh.
3: Attends, tu veux dire que en fait, elle ne savait pas non plus. Il avait une vraie double vie.
7: Bah alors je sais pas trop parce que l'appel il a été ultra court, mais en gros, moi je suis sa copine, je dis moi aussi je suis sa copine, et après ça a accroché.
3: Oh la vache. Océane, qu'est-ce que t'as à mettre en face de ça?
4: Alors, en rentrant d'un concert, je suis tombée sur mon ex, du coup, avec une autre fille dans notre lit.
5: Voilà. Ah merde, j'avais pas calculé le timing.
3: Mais pourtant, Pourtant, en concert, normalement, il y a
5: deux, trois heures,
3: il n'y a pas eu de rappel. Ouais. mais c'est exceptionnel. Tu sais quoi
5: le voir comme ça, moi, je crois que c'est
3: ça doit être terrible.
5: Là.
3: Ça doit être terrible parce que tu rentres et bim, c'est pas possible.
5: C'est le pire.
3: Océane gagnante. Mais quelle belle bataille.
4: Il y a du niveau de l'autre côté.
3: La grande qualité d'Aix. Laetitia, Océane, je vais vous offrir à toutes les deux le mug Manu sur Énergie et le t-shirt Manu sur Énergie.
4: Merci beaucoup.
3: On vous embrasse. Vous avez su nous faire rêver.
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9: Allez, juste avant de s'écouter 4Sai sur Énergie, Clan, la reprise de Bad Bunny, voici les infos de 7h30. Et c'est avec l'excellentissime Cyril Courchet. Salut Cyril.
10: Salut Mathéo, bonjour à tous. Il faudra être prudent, surtout dans vos déplacements. 16 départements du Sud seront placés en vigilance orange aux orages cet après-midi et ce soir, du Gers au Puy-de-Dôme jusqu'au Var, avec risque de grêle et du vent. Cette perturbation partie du Sud-Ouest atteindra l'Alsace dans la soirée. Côté température, il fera 25 degrés au maximum au Havre, 26 à Angers, 27 à Compiègne, à Beauvais, à Troyes, vous aurez 29 à Paris, 31 à Toulouse, 32 à Chambéry et Biarritz, 33 en Avignon. Et courage, c'est la reprise du boulot ce matin. C'est la rentrée en tout cas pour le gouvernement, avec un conseil des ministres à 10h autour d'Emmanuel Macron. Et pas le temps de raconter ses vacances. Il faut préparer le budget 2027. Depuis quelques jours d'ailleurs, on entend quelques pistes d'économies possibles, même si rien n'est encore décidé. Concernant l'interdiction des réseaux sociaux aux moins de 15 ans, le Premier ministre doit retravailler le texte qui a été retoqué par le Conseil constitutionnel pendant l'été. Il faut se dépêcher si l'entrée en vigueur reste fixée à la rentrée scolaire dans 8 jours. Des étudiants directement visés par une arnaque. Ceux de l'université d'Aix-Marseille, à qui l'on réclame 450€ de frais de scolarité par mail et à payer tout de suite. Un phishing en réalité pour essayer de soutirer de l'argent en se faisant passer pour la direction de la fac. Un mail d'information, un vrai cette fois, a été envoyé aux 84 000 élèves de l'université pour les prévenir de cette escroquerie. En sport, en foot, 2-2. La première journée de Ligue 1 s'est finie sur un match nul hier soir entre le PSG et Rennes. Les Parisiens sauvent les meubles en Bretagne grâce à un doublé de l'attaquant espagnol Ferran Torres, recruté cet été. Monaco lance bien sa saison avec une victoire 1-0 au Havre, tout comme Lille 2-0 à Angers. Au classement, Marseille est en tête devant le RC Lens, le LOSC et l'OL. Allez, on se détend et on voyage avec Bob Sinclair. Le DJ star a sorti cet été une petite bombe Latin House, Tequila and Ibiza. Le morceau, c'est sûr, fera partie de son set vendredi au Touquet Music Beach Festival. Le DJ star achève ainsi une saison estivale comme d'habitude bien remplie, ne s'est pas ennuyé.
11: Des petits clubs, des clubs comme le Cap d'Agde à l'Amnesia, où j'y vais depuis maintenant 26 ans, puis beaucoup d'Italie, beaucoup d'Espagne. J'essaie d'être un peu plus stratégique, d'avoir toujours 2 jours, 3 jours de repos, de faire que 3 ou 4 dates par semaine maximum. L'été dernier, j'ai enchaîné 40 dates d'affilée, physiquement c'était très très dur. Mais bon, je suis toujours aussi excité d'aller jouer. Mais en étant créatif, artistiquement, avec donc la collaboration avec Besh, avec les remixes que je fais de Fireball qui marchent très fort, c'est ça qui m'excite. Moi, la production, j'adore ça, et ensuite la jouer.
10: Une interview de Sébastien Loff-Lecoq, Bob Sinclair au platine, donc vendredi au Touquet Music Beach Festival, aux côtés d'Upsilon, Armin van Buuren, Lost Frequencies ou encore Purple Disco Machine. 7h34 sur Énergie, c'est le 6-10 de l'été avec Mathéo. Belle journée!

0: Allez, juste avant de s'écouter le nouveau Lucenzo sur NRJ, je vous cale aussi BTS jusqu'à 10h, c'est le 6-10 de l'été, c'est Mathéo, avec le meilleur de Manu sur NRJ qui est de retour mercredi. Et là, pour le coup, vous allez voir, vous avez forcément quelque chose dans votre vie qui vous broute. Et ben Manu, on a fait une séquence et c'est maintenant sur NRJ.
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0: Un Sambrout. Ça fait longtemps qu'on l'a pas fait, le Sambrout. Le principe est très simple en fait, il est basique. On parle des choses qui nous broutent dans la vie. Pourquoi on fait un Sambrout ce matin? Parce que j'ai un coup de gueule.
1: Ah, qui est pas sûr.
0: Sure. Je suis pas content d'un truc qui me... Franchement, Sambrout. Ouais. C'est sur internet. Je pense que vous êtes tous déjà tombés là-dessus. T'as un lien vers un article.
1: Oui.
0: Un peu putaclic.
1: Oui.
0: Tu te dis, oh, faut que je regarde cet article. Tu cliques dessus. Et là, t'as trois lignes. Et plus rien après. Et que des pubs dans tous les sens.
1: C'est un enfer. Ah ouais.
0: Et tu dis, mais putain, comment je fais? Et tu dois dérouler pour trouver l'endroit en tout petit où il y a marqué, lire la suite.
1: Oui.
2: Oui.
0: C'est un enfer.
1: Je suis d'accord. C'est
0: ça,
1: vrai.
0: Et ben ça me broute.
1: Et ben bien joué.
0: Et ben, et ben voilà. Et ça me méga broute, ce putain de lire la suite. Je suis pas en train de faire un jeu d'aventure là.
2: Ouais, mais attends, il y a l'étape du dessus. Hein. C'est quand il y a écrit lire la suite, mais qu'il faut être abonné aussi
1: ah,
2: pour.
1: Oui.
2: Tu vois qu'il faut payer pour
1: avoir
2: la suite de l'article.
0: Et si on peut parler aussi des vidéos avec la suite dans la partie 2 qui n'existe pas.
1: Ah oh, oui, non, mais ça c'est
3: les bâtards.
0: Putain, les vidéos où t'as la partie 1 et là t'es comme un fou.
1: Tout pour les vues.
0: Et pas de partie 2. Et tu vas sur le site, tu vas sur le compte du mec.
1: Non, il y a pas.
0: Tu vas sur le compte.
3: Il y a rien.
0: Il y a pas de partie 2.
2: De vol du temps de vie quoi.
1: Exactement.
2: Et il y a pas de commentaire qui demande la partie 2, donc tu dis putain mais c'est fake ou quoi? Pourquoi il y a que moi qui m'inquiète de la partie 2?
0: Voilà, je suis rassuré, il y a pas que moi. Merci, donnez-nous nos parties 2 et agrandissez, c'est lire la suite.
2: Ouais.
0: Merci de m'avoir écouté. Qu'est-ce qui vous broute en ce moment? Allez, on vous prend au téléphone aussi au 0 870 42 48. Petit tour du studio avant ça, Lorenza.
1: Quand je suis la seule à vouloir être au soleil en terrasse ou dans un parc et que tout le monde veut être à l'ombre.
2: Ah
1: et
2: chiant.
1: Bah chiant, ça me broute.
2: Ouais.
1: Je veux être au soleil, merde.
0: Mais tu peux être au soleil. Ah, dans le même groupe,
1: bah
0: tu veux
1: oui,
0: dire.
1: On doit se décider et tout, alors on doit trouver un juste milieu. Mais le soleil tourne.
0: Non, je
1: donc
0: j'avais pas compris que t'étais en groupe, je croyais que tu lisais les autres. Genre
1: ah
0: que
1: non,
0: tu voulais
1: non.
0: Que tout le monde dans le parc soit là où tu veux aller. Pour ça, je comprenais pas le.
1: Non. Quand t'es en groupe avec des potes, ouais, c'est très chiant.
2: Et le premier qui dit, oh, il fait un peu froid du coup à l'ombre. Oh
1: ah
2: là,
1: ouais,
2: là, bâtard,
1: là,
2: je t'avais dit qu'il fallait venir au soleil.
1: Bah là, il dégage. Hein.
0: Mais moi, j'aime bien être à l'ombre. C'est comme au barbecue. Je veux toujours la place à l'ombre. Et ouais, j'avoue que vraiment c'est
1: oui,
0: important,
1: bon.
0: C'est important pour moi.
1: Bah tu le fais le barbecue.
0: Oui.
1: Oui mais bon alors ça me dérange pas si t'es à l'ombre.
0: Ah d'accord. Le mec qui fait
1: si
0: le barbecue a du pouvoir, hein. C'est
1: oui,
0: ça que t'es en train de dire.
1: Énormément.
0: Salut.
1: Hey,
0: je fais le barbecue et ensuite c'est moi qui choisis où je vais, d'accord?
1: Oui.
0: Alors.
1: T'as le droit.
0: Qu'est-ce qui vous montre? C'est Mélissa qui est avec nous. Bonjour Mélissa.
4: Bonjour Manu. Salut les wouins.
0: Sois la bienvenue parmi nous. Qu'est-ce qui monte?
4: Moi, ce qui me broute, c'est quand quelqu'un te répond OK à un long message que tu as écrit.
0: Putain, mais c'est quoi? J'ai l'impression cette discussion de l'avoir eue, mais 100 000 fois.
1: Ouais, ouais.
2: C'est vrai.
0: C'est, alors, je vais
2: soit
0: répondre.
2: Soit ça, soit le pouce.
0: Je vais répondre toujours la même chose. Je fais partie des gens qui lisent OK, qui répondent OK, parce que c'est OK. Parce que
2: oui,
0: j'ai rien
2: d'autre
0: à répondre à ce long message. Que vous vouliez faire un long message ou un long vocal, c'est votre business.
2: Ouais.
1: Non, mais le OK, ça veut vraiment dire je m'en fous.
4: Rajouter un petit mot, ouais, clairement.
0: Mais non. Mais quoi? Attends, je vois, vous avez parlé en même temps, j'ai pas compris. Mélissa?
4: Mais faut rajouter au moins un petit mot. OK, si c'est la chérie, OK, ma chérie, merci, ou je sais pas, un truc, un autre mot, quoi. Parce que là, OK, c'est clairement. OK. C'est le message déjà auto-fait, quoi.
1: Oui.
2: C'est qu'on fait autre chose.
1: Non, répondez quand vous avez le temps. Que vous, tu dis,
4: exact.
1: Je te réponds après mon cœur, enfin, tout va bien.
2: C'est
1: tu
2: pas,
1: vois.
2: C'est pas une carte postale non plus. Ça va.
1: Non, on aimerait bien.
0: Mais parce que vous interprétez le OK. Là, Mélissa, pour toi, le OK, il est genre limite agressif. Non, OK. C'est
2: okay.
1: Non,
2: tu vois, on en a parlé 1000 fois et on continue. Hein.
0: C'est fou, hein.
2: Il y a toujours ce débat.
0: Mais ça veut pas dire je m'en fous.
1: Mais
0: fou,
1: si, toi, quand tu me dis
0: non.
1: OK, j'entends. Je m'en fous.
0: Toi, tu entends.
1: Oui.
0: Mais moi, j'entends OK. Moi, quand je dis OK, j'entends, oui. j'entends OK, ma chérie d'amour que j'aime plus que tout au monde. Toi, t'entends je m'en fous.
1: Ah, ouais. Ça voilà, le bordel, on se comprend pas.
0: Mais vraiment,
1: c'est la merde.
0: Mais faut qu'on aille voir un conseiller conjugal. Franchement, je demandais un rendez-vous. S'il me répond OK, ça t'énerve ou pas? Merci, Mélissa, de nous avoir appelé.
4: Avec plaisir.
0: Non, t'aurais dû répondre OK.
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0: sur Énergie, c'est Mathéo. Ce matin, je m'adresse à toutes celles et ceux qui vont avoir la chance peut-être de voir Shakira en concert. Here we go, okay. Alors pour le coup c'est pas en France, mais là j'ai reçu un message sur Insta de Héloïse de Lyon, que j'embrasse très fort, qui va offrir à sa meilleure amie pour ses 20 ans des places pour aller voir Shakira en concert à Madrid. C'est dans moins d'un mois, c'est énorme. Voilà, mais choisissez bien vos meilleurs amis quand même, ça peut toujours vous servir. Shakira classique, le voici, on est de retour en 2001, avec aussi Adèle Cassillon sur Énergie.
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0: Le boss, le patron, le numéro 1. Salut Cyril Gourchet.
1: Salut Mathéo, bonjour à tous. C'est prudence dans le sud. 16 départements passeront en vigilance orange aux orages dans l'après-midi, du Gers au Var en passant par le Lot, l'Allier, le Tarn et l'Hérault. Il y a un risque de grêle, attention. Et puis le vent va souffler sur tout le pays aujourd'hui, poussant cette dégradation pluvieuse et orageuse du sud-ouest jusqu'à l'Alsace d'ici ce soir. Il fera jusqu'à 29 degrés à Paris, 27 à Reims et Rouen, 28 à Niort et Mulhouse, 25 à Amiens. Vous aurez 29 à Tours, 32 à Lyon, 33 à Bordeaux, 35 à Grenoble. Et c'est déjà la rentrée pour le gouvernement. Conseil des ministres de rentrée donc autour d'Emmanuel Macron ce matin à l'Elysée. Au menu, la préparation du budget 2027. Il va falloir faire des arbitrages dans les prochains mois pour réaliser des économies. Le chef de l'État qui réunira aussi à la mi-journée avec l'Allemagne et la Grande-Bretagne la coalition des volontaires. L'Ukraine demande aux pays qui la soutiennent d'accélérer leurs efforts pour l'aider à se défendre face aux missiles russes tirés massivement. Presque la fin de la galère pour les franciliens. Les grands chantiers de l'été sont pratiquement terminés dans les transports en commun parisiens. Aujourd'hui, les RER A, la ligne P et le tramway T2 retrouvent leur desserte normale. Environ 2,8 millions d'euros, c'est la somme dépensée par un acheteur ce week-end pour se procurer aux enchères le fameux ballon de la main de Dieu, celui avec lequel Diego Maradona a marqué en quart de finale de la Coupe du Monde 1986. En tout cas, il n'y a pas eu de main hier pour la fin de la première journée de Ligue 1, mais un match nul du double champion d'Europe, le PSG, 2-2 à Rennes. Un peu plus tôt, victoire de Monaco 1-0 au Havre et de Lille 2-0 à Angers. Au classement, Marseille domine le championnat devant le RC Lens, le LOSC et l'OL. Des bleus en or. En badminton, les Français ont gagné 2 titres mondiaux hier en Inde, en double mixte avec Tom Jiquel et Delphine Delru, et en simple grâce à Alex Lanier. En cécifoot, la France reste championne d'Europe après la victoire 1-0 hier en finale à Strasbourg contre l'Angleterre. C'est le 4e sacre européen des bleus qui sont également champions paralympiques depuis 2 ans. Et puis en tennis, Arthur Fils remporte le tournoi de Cincinnati aux États-Unis, succès en 3-7 en finale hier soir contre l'Américain Frances Tiafoe. En basket, la victoire in extremis des bleus hier contre la Serbie, 91 à 90 en amical à Orléans. C'est un succès important avant 2 matchs des qualifications pour la prochaine Coupe du Monde. Jeudi, face à la Slovénie, ce sera à Paris et ensuite dimanche en Suède. Et puis comme dans un cahier de vacances, Angèle enchaîne les énigmes sur son compte Insta. Il y a quelques jours, les fans ont trouvé la date de sortie de son prochain album Insta, c'est le 16 octobre. Et hier, c'est une succession de 13 photos et de 13 emojis indiquant peut-être le nombre de chansons à venir. Il est 8h04 sur Énergie, bon début de journée, bon lundi, on est le 24 août et c'est le 6-10 de l'été avec Mathéo jusqu'à 10h. Belle journée.

0: 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D'ici là, vos hits préférés, ça continue, Shakira le classique comme promis, et Adèle Cassillon juste avant sur Énergie.
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0: C'est le classique de Rihanna, c'est qu'à avant 9h, c'est promis. Je vous mets aussi la reprise de Riviera, c'est la reprise de Sean Paul. Et bien évidemment, le meilleur de Manu sur Énergie qui est de retour mercredi dans deux jours en direct avec une toute nouvelle équipe. Et là pour le coup, je vous passe le maire de son émission. Et là c'est Florent, c'est le producteur de l'émission de Manu, qui nous raconte une très très belle anecdote sur Énergie.
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3: Florent m'a dit qu'il avait passé une soirée de merde.
0: Ouais, bah oui.
3: Tu veux en parler ou pas?
0: Je sais pas
3: justement, mais on en a pas parlé depuis le début de l'émission.
4: Bah, en fait, j'ai accompagné un pote voir un concert de hard rock parce que son frère était le batteur du groupe. Et en fait, moi, j'écoute pas du tout ce genre de musique et je me sentais pas du tout à ma place quoi. C'était.
3: Mais pourquoi tu l'as accompagné si t'es.
4: Bah, parce que c'est mon pote, ça me faisait plaisir, puis je devais le voir ce soir-là, donc j'ai pas vraiment le choix non plus. Mais voilà quoi.
3: Parce que aller au concert d'un ami qui lui joue dans un. C'est une chose. Mais aller avec quelqu'un juste voir un concert d'une musique que t'es, sur laquelle t'es pas fan. Après, tu peux découvrir. Hein.
4: J'ai découvert.
3: Et alors
4: ben, j'aime pas. Hein,
5: c'est c'est honnête.
4: Non, mais c'est trop,
5: pas à ton goût, quoi.
4: C'est trop violent, quoi. C'est.
3: Ouais. C'est
6: du hard rock,
5: ouais.
6: C'est... Ça envoie.
5: Il y a du très bon hard rock.
3: Merci Lorenza, effectivement, il est très bon ordre.
6: Mais visiblement, là, c'était de la merde.
3: Okay. Non, mais en fait, t'es sensible ou pas au hard rock.
5: Oui, bien sûr.
3: Moi, je sais que j'aime bien le rock. Le hard rock, pas spécialement, mais il y a des gros trucs que j'aime bien. Mais c'est une sensibilité. T'es plus quoi comme musique? Florent ne se connaît pas assez.
4: Bah, moi, j'aime bien.
5: Toi, t'aimes bien la pop. Hein,
4: la pop, mais la variété française aussi, j'aime bien ça, moi.
5: Il est très Jean-Jacques.
6: En plus, il fait du chant lyrique aussi, il nous avait dit. Donc, j'avoue qu'un mec qui fait du chant lyrique à un concert de hard rock.
3: Attends,
6: je comprends pourquoi tu dis alors, je me suis pas senti à ma place.
3: Quoi. Excuse-moi, il y a des groupes avec des nanas, par exemple. Bah, vous vous rappelez pas de Evanescence?
5: Bien sûr,
3: si,
5: j'adore.
3: Le groupe Evanescence, bah voilà, c'était un peu de la musique gothique, tu vois. Elle envoyait justement un peu lyrique, on va dire, et avec des grosses guitares derrière. Donc, tu vois. Tout n'est pas incompatible.
4: Non, c'est vrai.
3: Mais apparemment, vraiment, tu n'étais pas à ta place
5: non,
3: à cette soirée.
5: Ça n'allait pas.
4: Je me suis senti agressé un peu par la musique, quoi.
3: Ah, okay. Oh là là, oui, carrément.
6: Ah, ouais. Oh, disons, il va porter plainte.
4: J'avais des acouphènes.
6: Oh, le taré.
3: Bah, écoute, mais tu sais, il y a des soirées comme ça. On est invité à une soirée, on va à une soirée et on se retrouve. On sait qu'on n'est pas à sa place.
5: Ouais.
3: Je vous avais parlé de la soirée chaussette. Je suis chaussette. Moi, j'en parle dès que je peux en parler.
5: Ah oui, mais tu détestes, ouais. Toi, ouais.
3: Mais non, mais c'est un pote qui m'avait dit, viens, on va à une soirée. C'est une soirée super sympa. J'arrive. La première chose que la personne que je connaissais pas, donc, me dit en ouvrant la porte de chez elle, enlève tes chaussures.
5: Moi, j'adore.
3: Ah, mais j'ai appelé ça la soirée chaussette. Tout le monde était en chaussette. Et tout le monde discutait, et il y avait des comédiens, c'était chiant. Ils disaient, alors je pense que dans l'acte 8, il y avait. Oh là là.
6: C'était pas ta cape.
3: Franchement, la seule chose que je me disais, c'est pourquoi j'ai pas un ami qui m'invite à un concert de hard rock.
6: Tu vois, c'est... Échangez vos vies.
4: Je préfère la soirée chaussette, ça me va.
3: Bah, vous avez vécu les soirées comme ça, vous vous dites, putain, je suis pas à ma place.
5: Bah, moi, c'était un déj avec trois copines d'enfance, et il y en a deux qui sont enceintes et une qui est maman d'un petit d'un an et demi. Et ça parlait de cours de prépa à l'accouchement, des semaines d'aménorrhée, je sais même pas ce que c'est, de poussettes, de crèche, machin. J'avoue que comme je le suis pas encore, même si c'est un petit goal dans ma vie, je comprenais rien. Et c'est très long.
3: C'est comme les soirées couples, hein. Quand t'as trois couples en face de toi et toi tout seul, t'es battu, hein.
5: Bah j'y vais pas, hein, là.
3: Bah, oui, non.
5: Ah non.
3: On a compris. À quel moment vous vous êtes dit, là, je suis clairement pas à ma place? 0 870 42 48. Il y a Valentine qui est là. Bonjour Valentine.
7: Bonjour Manu, bonjour toute l'équipe.
3: On t'écoute Valentine.
7: Je me suis pas sentie du tout à ma place pour une réunion parents-prof. C'était la première fois que j'y allais. Et ça parlait compétences socle, projet pédagogique. J'étais pas du tout dans le truc. Moi, je voulais savoir qu'une chose, c'était les sorties scolaires, tu sais.
6: Est-ce qu'il y aura une goûter?
3: En fait, t'es un peu dépassé par les questions des parents, c'est ça?
7: En fait, ça m'intéressait pas du tout. Moi, je voulais juste savoir où allait aller mon fils cette année, tu vois. Sortie patinoire, sortie poney, les trucs comme ça. Je me suis rendu compte qu'il n'y
3: en
7: avait pas.
3: Attends, il faut rappeler quand même que son fils a 22 ans.
7: Il a redoublé beaucoup de poids. Il est toujours au collège.
3: Il est en quelle classe? C'était quelle classe?
7: Il est en 5e.
3: En 5e? Oui, mais enfin, il y a d'autres choses que les sorties scolaires importantes, non? En 5e?
6: Et ouais, c'est le niveau scolaire, tout ça, quoi.
7: Ouais, mais tu vois, moi, je voulais savoir voilà, les théâtres, les machins, où est-ce qu'il allait aller, quoi. C'était ça qui m'intéressait, tu vois.
3: D'accord, ok. Mais sinon, tu sais qu'il a des cours aussi, hein, quand même.
7: Oui, accessoirement, mais bon.
5: Accessoirement comme, C'est quand même le principe.
3: D'accord, alors effectivement, on comprend que tu ne te sois pas senti à ta place à la réunion. Vous savez que moi, ma première réunion, c'était donc, mais on parle de là, c'était en primaire. Ma première réunion parent-prof en primaire, il y a la réunion, ça discute, et à un moment, il y a la sonnerie, en plein milieu de la réunion.
5: Ah, ça t'a fait un truc?
3: Ben non, je me suis levé, j'ai pris mon sac, je me suis barré.
5: Non!
3: Oui, t'es con.
5: Mais ils ont dû tous rigoler de fou.
3: Oui, ils sont marrés.
5: Bah ouais. Incroyable.
3: Et je suis revenu après, j'ai dit je suis désolé, je voulais le faire. Ça m'a fait rire. On t'embrasse Valentine, merci de nous avoir appelé. Il y a Henri qui est là aussi, bonjour Henri.
8: Salut Manu, salut toute l'équipe.
3: C'est quand l'une des fois où tu t'es vraiment pas senti à ta place?
8: Alors ma femme m'a proposé d'aller faire un cours d'essai de Zumba et catastrophe, j'avais pas le rythme, j'avais rien du tout et j'y suis pas arrivé, donc je me suis pas senti à ma place une fois, pas deux.
6: Okay. Il l'a prévu.
5: Allez, tout est dit.
3: Mais moi je me sens pas à ma place directement sur une piste de danse, donc voilà, en boîte, dès que ça danse, je suis pas...
8: Oui, c'est comme moi, tu te mets assis, t'attends.
3: Ouais, c'est ça.
6: Les niveaux sont pas les mêmes en plus. Moi, je vous avais raconté que j'avais pris des cours de rock au départ avec mon ex-femme pour danser au mariage. Et c'est vrai que t'as des gens qui viennent, qui sont genre en cours débutants, mais je suis sûr qu'ils sont pas débutants du tout et qui viennent juste pour se la péter, quoi.
3: Ouais, mais regarde, à quoi ça mène les cours de danse. T'as divorcé, tu vois. Faut pas faire ça.
5: Oh là là.
6: Non, mais Manu a raison. C'est un vrai message de prévention. Ne dansez pas le rock.
3: Il devrait y avoir marqué hein, des trucs. Dansez-tu, tu vois. Vraiment, belle journée à toi, Henri. On a aussi Marine qui est là. Bonjour, Marine.
9: Bonjour Manu, bonjour les Wawins.
3: Où est-ce que tu t'es pas du tout senti à ta place?
9: Alors moi j'ai brunché avec mon copain et deux de ses potes et ils n'ont fait que parler de crypto, de placement en bourse et je savais absolument pas quoi dire.
5: Oh l'enfer, oh là là.
3: Ça c'est des déjeuners très très durs avec des gens, ouais. Ou alors des gens du boulot. Et toi t'es la pièce rapportée, ils parlent du boulot et tu ne comprends rien.
5: Oui c'est ça.
3: Mais ma femme m'a déjà fait la remarque avec la radio. Quand on a un déj avec des gens de radio que je connais depuis très longtemps, tu sais, on se rappelle plein de souvenirs où on parle, mais en fait c'est des vannes mais qui ne font rigoler que les gens de radio.
5: C'est des private jokes qui comprennent pas les autres et tout. Bah oui,
3: tu te rappelles avant on avait des lecteurs de cartouches, on devait les rembobiner à la main, tu te rappelles? Attends, avec la 2D c'est quand même beaucoup plus rapide sur les cartouches. Oh, je me suis foiré l'intro. Voilà, ça ne fait rien à personne à part nous. Voilà, c'est exactement ça.
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26: Allez, de retour sur Énergie comme promis, on va s'écouter le classique de Rihanna, il y a Rivière qui arrive et les infos de 8h30. Et c'est avec Cyril Courcher. Salut Cyril.
1: Salut Mathéo, bonjour à tous. Gare aux orages, 16 départements du sud seront placés en vigilance orange cet après-midi et ce soir, du Gers au Puy-de-Dôme jusqu'au Var. En plus des éclairs et de la pluie, un risque de grêle et surtout du vent. Cette perturbation va s'élancer du sud-ouest et atteindre l'Alsace dans la soirée. Côté température, il fera 25 degrés au maximum au Havre, 26 à Angers, 27 à Compiègne, à Beauvais, à Troyes, vous aurez 29 à Paris, 31 à Toulouse, 32 à Chambéry, à Biarritz, 33 en Avignon. Léa Salamé ne présentera pas le 20h de France 2 ce soir ni les prochains jours. Elle l'explique sur les réseaux ce matin. La journaliste se met en retrait après l'annonce hier de la candidature de son compagnon Raphaël Glucksmann à l'élection présidentielle. Il passera d'abord par la primaire avec le Parti Socialiste en octobre. C'est peut-être le retour au boulot ce matin. Pour le gouvernement, en tout cas, c'est à 10h avec un conseil des ministres à l'Élysée. Sur la pile des dossiers, le budget 2027 à préparer. Également l'interdiction des réseaux sociaux aux moins de 15 ans retoquée par le Conseil constitutionnel pendant l'été. Le Premier ministre doit retravailler le texte au plus vite. Emmanuel Macron vise toujours une entrée en vigueur au 1er septembre. Du changement sur YouTube, pas pour ceux qui regardent des vidéos, mais pour les créateurs de contenu. À partir d'aujourd'hui, une vue est comptabilisée dès la première seconde de lecture au lieu de 30. Mécaniquement, ça va faire gonfler les compteurs. L'ancien système plus fiable pour évaluer la popularité d'une vidéo reste quand même en vigueur pour la rémunération. En sport, en foot, le PSG sauve les meubles hier soir à Rennes. Match nul, deux partout du double champion d'Europe grâce à un doublé de l'attaquant espagnol Ferran Torres recruté cet été. Dans les autres rencontres, Monaco a gagné 1-0 au Havre et Lille s'est imposé 2-0 à Angers. À la fin de cette première journée, Marseille est en tête. Il est l'un des pionniers de l'électro française, ce qui permet à Bob Sinclair de jouer les grands frères avec les nouveaux arrivants. Son dernier morceau, Tequila and Ibiza, est une collaboration avec un jeune DJ français originaire d'Ardèche.
2: De temps en temps, il y a des petites choses qui m'arrivent et ce Tequila Ibiza m'a été apporté par un jeune artiste qui s'appelle Beige. Il m'a envoyé la maquette et je la joue. Je dis tiens, c'est pas mal, c'est pas mal. Et il vient vers moi, il me dit écoute, si tu peux m'aider à la produire, on se fait une petite collab. Tequila Ibiza, alors c'est drôle parce que je vais pas à Ibiza cette année et je bois pas d'alcool. Bon, mais c'est un titre que j'adore jouer, qui est très sexy. Moi, j'aime beaucoup la transmission hein, depuis toujours. C'est simple. T'as une bonne idée, que tu sois connu ou pas, tu peux m'envoyer un message sur Instagram, honnêtement, avec hey Bob, j'ai des petites choses à faire écouter. Si le mec est pertinent, il est drôle, il a un petit lien SoundCloud, j'écoute. Si c'est bien, je réponds tout de suite, je l'accepte. Et on bosse ensemble.
1: Voilà, c'est super simple. Bob Sinclair sera donc vendredi au Touka Music Beach Festival aux côtés d'Armin Van Buren, Upsilon, Lost Frequencies ou encore Purple Disco Machine. Il est 8h34, tout pile sur Énergie. Bon début de journée, bon courage si c'est la reprise. C'est le 6-10 de l'été avec Mathéo jusqu'à 10h.

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2: Tout ce qui se passe cette semaine, vous pouvez le retrouver sur nos réseaux sociaux. C'est Manu Officiel sur Instagram, sur Facebook. Manu Officiel TikTok sur TikTok. Et on est quai Vendeuvre à Caen. Il y a des gens qui nous ont fait un coucou. On va aller les voir.
3: Ah oui.
2: Bah, c'est les gens qui travaillent. Il y a un chantier. Bah, oui, on va aller voir le chantier, quoi. C'est le principe de cette émission. On est là avec vous. On vient vous voir. Et bonjour.
4: Bonjour.
2: Bonjour, tu t'appelles comment?

0: Oh, c'est Van. Eh ben moi c'est Manu, eh ben enchanté. Oh là, il y a un gros chantier là. Vous faites quoi?
1: Ouais, t'approches pas trop.
2: L'assainissement.
0: Un assainissement, d'accord. Et vous bossez depuis toute la nuit?
2: Non.
0: Vous êtes arrivé là?
2: Oui.
0: Ah, comme nous quoi.
2: 6h du matin.
0: 6h du matin.
2: Ouais, c'est ça.
0: D'accord. Bah attends, il y a deux personnes, je vais dire bonjour.
1: Et ils ont tous le smile hein.
0: Eh, bonjour.
3: Bonjour.
0: Eh ben bienvenue parmi nous, j'ai envie de dire.
3: Enchanté.
0: Eh ben enchanté aussi, tu t'appelles comment?
3: Alex.
0: Eh ben moi c'est Manu, et là vous faites un gros trou pour assainir les tuyaux.
3: Ouais, pour poser un regard.
0: Ok, alors, excusez-moi, je viens de voir un truc.
1: Je sais que je sais où tu vas aller.
0: Ben il y a un mec, il est sur une pelleteuse.
4: Tu veux que je te dise, j'ai entendu Manu vient conduire.
0: Excusez-moi.
1: Il va réaliser son rêve là.
4: Il va créer un monstre.
1: Oh là là là là.
0: Bonjour, tu t'appelles comment?
5: Clément.
0: Eh ben Clément, c'est toi qui conduis la pelleteuse?
5: Vas-y, tu veux faire un tour si tu veux.
4: Oh là là,
0: la proposition. Franchement oui. Je peux monter?
5: Essaye.
0: Attends, c'est trop cool, hein. Alors attention, je suis en train de monter dans une pelleteuse. Putain, c'est génial, hein. Attention.
4: Ne blesse pas, hein.
0: Bah, évidemment que je me blesse pas, je suis un professionnel.
4: Évidemment.
0: Ok.
4: Attends, ouais, on va peut-être nous s'écarter,
1: ouais,
4: c'est mal.
1: Parce
4: qu'on est juste à côté de la...
0: Alors, il n'y a pas de problème. Je suis donc à la place du conducteur de la pelleteuse. Nous sommes en direct de Rouen. Est-ce que...
1: C'est fou.
0: Tu peux me dire comment baisser la pelle?
5: Là, là. Tu vois?
4: Oh là là, il le fait.
6: Là, tu baisses.
0: Ok.
6: Là,
0: ok, attention.
4: Là, ouais,
0: oh, trop cool.
4: On va éviter de lui donner trop de commandes.
0: Attention.
1: Ne lui montre pas comment avancer. Hein.
0: Voici Manu à la pelleteuse.
1: Oh,
0: oh putain.
4: Oh là là.
1: Oui, doucement.
0: Ah oui, oui. Je remonte tranquillement la pelle. Et voilà, je commence à maîtriser le truc. Oh là, à droite, à gauche.
4: Eh, hey, sexy.
0: Allez, allez. Je commence à faire danser la pelle.
4: Putain, il minaude avec une pelle.
0: Attention, je vais me tourner vers la droite et j'envoie ma pelle vers Lorenza. C'est trop stylé. Je suis le roi de la pelle.
4: On va finir l'émission ici.
1: Là, ouais.
0: C'est incroyable, je suis en train de bouger. Ouh, putain.
1: Avance pas.
0: J'adore ça, c'est incroyable.
1: Bah,
0: écoutez, vous pouvez continuer l'émission.
1: Voilà. Ouais.
0: Je vais assainir la ville c'est avec génial. Ma pelle et ma pelleteuse.
4: Bah, c'est bon, il a trouvé une
1: top,
4: occupation.
1: Top, top, hein.
0: C'est trop génial. Oh.
1: Et les yeux d'un enfant.
0: Pendant
1: quoi.
0: Cette semaine, je réalise tous mes fantasmes.
4: C'est ça.
0: Je suis monté dans une voiture de police, aujourd'hui je monte dans une pelleteuse. Oh là là, je descends de la pelleteuse. Parce qu'apparemment tout le monde m'attend.
4: Tu sais que ça te va bien, hein.
1: Et ouais. Oh là,
4: voilà, ouais. La marche est haute.
0: Ouais, ouais, c'est trop. Et merci beaucoup.
5: Salut Manu, à la prochaine, je t'écoute tous les jours.
0: Eh ben moi aussi je m'écoute tous les jours, je me fatigue parfois. Merci beaucoup t'as réalisé mon rêve.
5: Bah avec plaisir.
0: Oh la vache.
4: C'est de l'accident
0: si,
4: mais ça va.
0: Si vous êtes sur des engins de chantier sur la route, n'hésitez pas. Vous nous faites signe si vous avez besoin d'un mec pour bouger une pelleteuse, pour bouger un engin, n'importe lequel. Manu est là évidemment, ça me fait plaisir. On vient vous voir, vous montez dans le bus, c'est le principe de cette émission toute cette semaine. C'est le bus Manu sur Énergie. Je suis en train de cocher toutes les cases de « je veux le faire dans ma vie ».
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0: Allez, quasiment 9h sur Energy. Bon réveil tout le monde, bonnes vacances. C'est Mathéo, on se fait Jérémy Frérot, il y a Ophel Macarib. Et les infos comme promis à 9h.
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0: Et c'est avec Cyril Courchet. Salut Cyril.
2: Salut Mathéo, bonjour à tous. Un temps très agité. Attention, au total, 16 départements du Sud basculeront en vigilance orange aux orages cet après-midi et ce soir. Du Gers au Var, en passant par le Lot, l'Allier, le Tarn et l'Hérault. Des éclairs et de la pluie, mais aussi un risque de grêle. Et puis surtout du vent. Il va souffler sur tout le pays aujourd'hui, poussant donc cette perturbation du Sud-Ouest jusqu'à l'Alsace. Il fera jusqu'à 29 degrés à Paris, 27 à Reims et à Rouen, 28 à Niort et Mulhouse, 25 à Amiens, 29 à Tours, 32 à Lyon, 33 à Bordeaux, 35 à Grenoble. Et 7500 foyers privés d'électricité dans le sud-ouest ce matin. Il y a aussi des trains qui ne roulent plus entre Dax et Hendaye. Une partie de l'autoroute A61 coupée également. C'est la conséquence d'orages déjà hier dans le sud des Landes. Deux personnes ont été légèrement blessées selon les pompiers. La cloche de la rentrée sonne. Alors pas celle de l'école, rassurez-vous, mais celle du gouvernement. À 10h ce matin, conseil des ministres de rentrée autour d'Emmanuel Macron à l'Élysée. Il faut déjà préparer le budget de l'année prochaine. À la mi-journée, le chef de l'État co-présidera avec l'Allemagne et la Grande-Bretagne, la coalition des volontaires. C'est la réunion des soutiens à l'Ukraine. Kiev a besoin d'équipements de défense anti-aérienne face au déluge de feu de la Russie. C'était attendu. Léa Salamé confirme ce matin son retrait temporaire du JT de France 2 pendant la candidature à la présidentielle de son compagnon Raphaël Glucksmann. Il l'a officialisé hier. C'est donc Jean-Baptiste Marteau qui présentera le 20h dès ce soir en semaine. En sport, en foot, Marseille domine. L'OM en tête de la Ligue 1 à l'issue de la première journée du championnat. Hier soir en clôture, le PSG a fait match nul de partout à Rennes. Un peu plus tôt, victoire de Monaco 1-0 au Havre et de Lille 2-0 à Angers. En tennis, un Français aux portes du top 10 mondial ce matin. C'est Arthur Fils qui prend la 11e place du classement ATP après sa victoire hier en finale du tournoi de Cincinnati aux États-Unis. Le Français de 22 ans a battu l'Américain Frances Tiafoe en 3-7. C'est son premier titre dans une compétition de cette dimension, un Masters 1000, à quelques jours de l'US Open. Le tournoi du Grand Chelem new-yorkais commence le week-end prochain d'ailleurs. Et en attendant, il y a les qualifications à partir d'aujourd'hui. Le carton de la 3e Coupe du Monde d'e-sport, un événement avec énergie réunissant les meilleurs joueurs du monde, remporté hier à Paris par l'équipe chinoise après 7 semaines de compétition. Les Français de Vitality terminent quand même sur le podium, 3e. Plus de 175 000 billets ont été vendus d'après le Parisien et c'est sans compter les 850 millions de spectateurs en ligne au total. Enfin, la Batmobile sous le feu des mitraillettes de la police de Gotham. C'est une vidéo d'une dizaine de secondes sortie hier sur les réseaux. Ce sont des images volées du tournage en cours de la deuxième partie du film The Batman à Glasgow en Écosse. Il faut être patient avant de découvrir le résultat final. La sortie, c'est pas avant février 2028. Il est 9h02 et c'est le 6-10 de l'été jusqu'à 10h. Belle journée.
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4: J'ai des sondages, comme je vous l'ai dit tout à l'heure, j'ai des sondages qui commencent tous par un Français sur 5. Il y a Lorenza, il y a Nico, il y a Florent le producteur, il y a Aurélie qui est au standard aussi, il y a moi, ça veut dire qu'il y a 5. Ça veut dire que forcément, il y en a un de nous qui pourra répondre. Et si jamais il y en a un qui répond pas, c'est qu'il y en a un de nous qui ment. On verra. On va commencer par un truc pas évident.
5: Oula.
4: Un Français sur 5 a déjà refusé une demande en mariage. Est-ce que ça vous est déjà arrivé de refuser une demande en mariage? Personne.
5: Non, non. Moi, je comprends pas.
4: Tu comprends pas quoi?
5: Bah, pourquoi? Je comprends pas que tu sois pas sûr de toi quand tu fais ta demande. Enfin, je sais pas.
4: Non, c'est pas ça. Non.
6: Ah non.
4: C'est oui, que l'autre coup, refuse.
5: Oui, mais justement, si tu, moi, je sais pas, je me dirais, je veux être sûr à 100% que l'autre dise oui, tu vois.
4: Mais non, mais parce que tu, je pense que les refus, c'est parce que
6: le mec s'est un peu emballé, quoi. C'est un peu trop tôt.
4: Voilà, ah, il, tu vois, il tente le truc.
5: Pas tout de suite, quoi.
4: La personne, elle tente le truc pour régler le problème, en fait.
5: Ah,
4: okay. Tu vois, on sait pas, on est. Ouais. Et puis même, eh ben, si j'ai le nom, au moins, je saurai.
5: Ah, oui. Ah là, mais, oui, tu sais bien, oui.
4: Mais c'est vrai qu'en général, quand tu fais une demande, si t'as un refus, c'est.
5: Oh, mais c'est dur. Horrible.
4: C'est compliqué, ouais.
7: Et Florent, parfois, t'as des messages subliminaux quand même, parce qu'on te montre, tiens, en fait, si jamais t'as besoin, je fais ma taille de doigt, c'est 32. Au cas où.
5: Oui. La blessure là.
4: Oui, ou alors si elle dit non, c'était, ouais, non, c'était une blague en fait.
5: La pire blague du monde.
4: Un Français sur 5 adore le karaoké.
5: C'est mon rêve de vous y emmener. Je vous l'ai déjà dit. Un jour, je réaliserai ce rêve de chanter J'irai où tu iras avec toi, Manu.
6: C'est vraiment alors, un rêve dans ta vie.
5: Alors, je vais, mais je l'ai alors, déjà dit dire plusieurs un truc. Fois, mais je le redis.
4: Je veux dire, j'irai où t'iras pas, tu vois.
5: Mais non, mais je trouverai une solution, un pari, un truc que je vais gagner et ce sera ta punition.
6: Ouais, t'auras pas le choix, quoi. Tu seras baïonné.
5: C'est dans ma tête depuis bientôt 3 ans, donc.
4: Écoute, je préfère accepter une demande en mariage, voilà. Un Français sur 5 a déjà trouvé une fausse excuse pour ne pas aller chez ses beaux-parents.
6: Ah, alors. Évidemment.
4: En fait, c'est pas des fausses excuses, mais c'est on trouve une excuse.
5: Oui.
4: Pour ne pas y aller.
6: Ah bah parfois c'est faux. Hein. Moi, je sais que je t'ai utilisé un paquet de fois hein, dans mon ancienne vie. Hein.
4: Avec mes beaux-parents. Tu m'as utilisé ?
6: Ah mais de ouf. Mais attends, mais avec mes beaux-parents, dès que j'avais pas envie de faire un truc le week-end, c'était ah putain, je suis désolé. Manu m'a demandé de bosser sur une musique qu'on doit écrire ensemble pour lundi. Et donc je dois prendre mon ordinateur et bosser. Ah ouais, mais mille fois, c'est boulot. Hein, je peux
5: ils
6: pas venir parce que. Non, ils comprenaient. Ils disaient putain, mais alors ils bossent vraiment à la radio. Ils font vraiment des choses et tout. Tu vois.
4: D'accord.
6: Quoi non, okay. Je t'ai utilisé, tu t'en sales.
4: Ouais, je. Non, mais bon, je. Ok, d'accord.
6: Très bien. Moi, je te remercie. Des années plus tard, je te remercie.
5: C'est génial.
6: Tu m'as évité quelques dîners.
4: Ça me fait plaisir. Ça veut dire que j'ai du crédit pour t'utiliser pour d'autres trucs. Ok,
6: exactement.
4: Je note.
6: Exactement.
4: Un Français sur 5 saurait quoi dire s'il rencontrait un extraterrestre.
5: Ah ouais.
4: Putain. Quoi dire, Florent?
7: Vous nous imaginiez comment? Parce que nous, on les imagine verts. Enfin, c'est un peu cliché, mais eux, si, est-ce qu'ils se disent quoi? À quoi ils ressemblent les autres?
4: C'est vraiment le premier truc que tu dirais à un extraterrestre. Tu m'imaginais comment?
7: Bah, ouais, parce que nous, c'est une évidence. On se dit, ah, ils sont verts et tout machin, mais pas du tout.
4: Bon, Lorenza?
5: Je crois que je ferai une correcte TikTok avec eux.
6: Non.
4: Bah, mais si, vous êtes. Il y en a pas un, mais attends, excusez-moi, mais entre Florent et toi, on se fait dézinguer par les extraterrestres.
5: Ah ouais. Mais non, mais peut-être ils vont kiffer. Enfin, ça se trouve, les extraterrestres sont des super bons danseurs, vous savez pas, hein.
4: Mais non, mais faut leur demander une vraie question. Genre, par exemple, est-ce que t'as déjà eu la fève à la galette des rois? Tu vois, une fève.
5: Voilà. Oui, j'avoue, là, j'avoue que. Je comprends.
4: Ah oui. Ouais. Un Français sur 5 consulte son smartphone aux toilettes. Alors, excusez-moi, je pense que c'est plus que ça.
6: Bah oui, c'est ça.
4: Attends, surtout, c'est. Qui ne consulte pas son smartphone aux toilettes? Alors, ma femme, qui était avec nous hier, on aurait pu en parler.
5: Elle fait quoi?
4: Elle ne comprend pas que j'utilise mon téléphone aux toilettes et ça la rend dingue.
6: Bah, elle fait quoi, elle?
4: Mais parce qu'en fait, elle fait ce qu'elle a à faire et c'est rapide. Mais vraiment, elle dit, voilà, moi j'arrive, je fais, je m'en vais.
5: Je suis un peu comme elle, hein.
4: Bah, moi, c'est un salon pour moi.
5: Mais t'as pas des fourmis dans les jambes?
4: Non.
5: Putain, moi j'ai ça, moi c'est ça qui m'en empêche, quoi.
4: Non, mais après, sinon, je me lève 2 minutes et je me rassieds, quoi.
6: Ah oui, t'as ta montre qui dit levez-vous.
4: Bien sûr. Faites un peu de sport. Putain, oui, ça fait 3 heures que je suis aux toilettes, tu m'étonnes.
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0: C'est Mathieu sur Énergie, je vous souhaite un bon lundi, une bonne reprise. Dans deux jours, c'est la rentrée de Manu sur Énergie, ça y est. Avec deux petits nouveaux qu'on a trop hâte de découvrir. Il y aura bien évidemment Manu, Lorenza qui est là cette année. Et là c'est Marion et Jeff qui rejoignent la team des Wawin du lundi au vendredi. Si vous voulez voir leur tête, on vous a posté une vidéo d'ailleurs sur les réseaux d'énergie. Allez faire un petit tour, on a pris les plus beaux, faites-moi confiance. Rendez-vous mercredi 6h. En attendant, je vous passe le meilleur de son émission avec le classique de Lady Gaga et Mauvais Joe aussi sur Énergie, le hit de cet été.
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1: 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On en reparle juste après la météo.
2: Au programme de ce lundi 24 août, un soleil généreux de son lever à son coucher. Quelques nuages circulent, ça et là, en fin de journée, avec un vent d'est à sud-est assez faible. Les températures maxi, tant mieux. Ça baisse, voisine de 29 à 31 degrés et 26 degrés dans le Haut-Var. 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
1: Allez, passez de bonnes vacances tout le monde, c'est Bateau sur Énergie. Et dans quelques minutes, on est de retour en 2004. Vu que c'est lundi, je voulais bien, c'est début de semaine. On va s'écouter le classique de Leslie avec Amine. Et alors, ce qui est drôle, en fait, c'est que sans le savoir, eh ben, Leslie et Amine, cette connexion de fou, quand ils vont sortir ce hit, ce sera le deuxième hit le plus écouté de l'été 2004. L'un des plus gros cartons. On se rappelle le bon vieux temps, je vous le passe maintenant. Dans les plus 30 minutes de Hit and Sub que je relance, avec aussi le hit de l'été 2026. Ça, on l'a saigné, c'est Ugel. Et c'est juste après les meilleurs de Manu sur Énergie.
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4: Ah, on n'a pas écouté le message. Les messages vocaux que vous nous envoyez sur l'application Manu sur Énergie, vous pouvez nous en envoyer à tout moment. On les écoute tous. On va s'en écouter quelques-uns. Mais avant ça, si vous pensez que c'est perdu, si vous n'avez pas eu de premier bisou à la fin d'un premier rendez-vous, la Fédération française de dating révèle que seuls 5,7% des premiers dates se finissent par un bisou.
5: Ah, c'est très peu. Hein.
4: C'est très peu. Donc il faut vraiment pas abandonner. Et pour moi, l'info principale de cette info, c'est qu'il y a une Fédération française du dating.
5: C'est vrai que c'est une dinguerie.
6: Comme boulot, c'est cool. Hein.
4: Mais c'est incroyable.
5: La FFD.
4: FFD. Fédération française du dating.
5: Incroyable.
4: Bon, bah, écoutez vos messages que vous nous envoyez sur notre application. L'application Manu sur Énergie, elle est gratuite, je vous le rappelle. Vous pouvez nous envoyer des messages vocaux quand vous en avez envie. On les écoute tous et on les partage avec vous. Allez, c'est parti, on s'en écoute.
7: Bonjour les moins. Alors moi, j'ai la question parfaite pour les rendez-vous. Ta maison prend feu, tu peux récupérer trois choses. Qu'est-ce que tu prends?
4: Ah, parce que c'était avant les vacances, on s'était imaginé quelles étaient les questions les plus pertinentes pour vraiment connaître quelqu'un. Si votre maison prend feu, vous pouvez prendre un objet, elle a dit? Trois? Un objet? Un seul?
5: Trois objets.
4: Vous prenez quoi, Nico?
6: Moi, je pense que je prends ma première guitare, parce que c'est quand même hyper sentimental. Je te dirais un doudou d'un de mes enfants, mais du coup, il va falloir que je choisisse lequel.
4: Oh la vache, oui.
6: Et après mon Thermomix, parce qu'il m'a quand même coûté une blinde. C'est con, mais c'est je crois le truc que j'ai le plus cher dans mon dans ma maison.
4: Non, ça se tient.
6: Tu vois,
4: trois objets, c'est pas évident. Je pense que je prendrais la boîte avec tous les dessins de ma fille.
5: Oh, c'est mignon.
6: Oh, mignon.
4: Pas mal.
6: Ah ouais. Ensuite, tu les as gardés, ouais.
4: C'est oui. Mais faut que je retrouve, le temps que je retrouve la boîte, je risque de pas passer la porte de sortie.
6: Ah merde.
4: Pas évident, trois objets ou un objet, Lorenza?
5: Un peu comme Nico, moi je prendrais un doudou. J'arracherai les photos, j'ai plein de photos sur mon mur de mes proches. Je ferai un. J'arrache.
4: Ah bah non, ah oui, c'est une photo.
6: C'est trois objets.
4: La photo de quelqu'un, une seule personne, tu prends qui?
5: Mes deux meilleurs potes en Belgique. Allez.
4: Non, c'est pas. Ah, oui, c'est sur une photo.
5: À trois dessus.
4: Ouais, ah ok, pas mal, bien vu. Non, c'est pas mal aussi.
5: Ah là, mais j'aime les autres aussi, évidemment.
4: Mais
5: c'est... Ouais.
6: Mais évidemment,
5: aussi.
6: Mais
4: on parle juste aux autres amis, vous brûlez dans l'incendie. Hein, Alors, c'est les photos, mais c'est symbolique.
5: Vous mettez dans la merde.
4: Il y avait ce message, je voulais qu'on l'écoute aussi. C'était un message, c'était une demande.
8: Salut Manu, dis-moi, je voulais savoir, est-ce que tu peux m'aider pour retrouver cette musique ou cette chanson, s'il te plaît? Je ne la trouve plus. Et du coup, ça fait ça.

0: c'est pas facile.
1: Na. Voilà, merci.
0: Eh bien, j'espère que tu nous écoutes parce qu'on a mis le temps. On a galéré, mais on a retrouvé ce que c'était ce truc que tu fredonnais. Sapient Dream, ça s'appelle Past Lives.
2: C'est très stylé, je connaissais pas, mais j'adore.
0: C'est très spécial aussi pour fredonner
2: ouais.
0: ça. Hein.
2: Ouais.
0: Ah, j'ai trouvé un truc trop cool à la radio, ça fait ça.
2: Oui, c'est un peu Tristoun, c'est un peu nostalgique, quoi.
0: Oui, bah c'est une messe noire, quoi.
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1: Un geste solidaire à faire mercredi 26 août à Saint-Tropez de 16 à 19h, organisé par le Lions Club Saint-Tropez et également Sainte-Maxime, au profit des enfants malades, avec sur place une très belle ambiance, avec concours de pétanque, musique et plein d'animations. L'intégralité des bénéfices sera bien évidemment reversée aux enfants malades et aux associations. L'Auréole Canadel vous accueille toute l'année avec son domaine et jardin des Méditerranées, un lieu où la nature dialogue avec la culture. Sur place, conférences, ateliers et animations pour les plus jeunes, à vivre en famille. Plus d'infos, restauration sur place également sur ledomainedurayol.fr. Et puis les plus belles expositions dans le Var avec un hommage à Man Ray, magie de l'image. Une immersion dans l'œuvre de l'artiste avec des photos bien sûr, mais également des lithographies, peintures et films. À ne pas manquer, Man Ray, magie de l'image, au musée d'art de Toulon jusqu'au 31 octobre. Le musée des troupes de marine de Fréjus vous accueille pour un voyage dans le temps sur plus de 2000 mètres carrés pour admirer gravures, photos, figurines, statues, reconstitutions de scènes historiques, entre autres, le tout climatisé et gratuit. Le musée des troupes de marine de Fréjus, ouvert du mardi au dimanche de 10 à 18h. Un bon plan sans bourse déliée, les concerts gratuits avec les voies départementales qui proposent jusqu'au 28 août des concerts partout dans le Var avec un voyage musical dédié à toutes les cultures. Tous les concerts sont gratuits, plus d'infos ainsi que la programmation complète sur var.fr. Les épicuriens se donneront rendez-vous à Roquebrune-sur-Argens où la cuisine provençale est à l'honneur. Rendez-vous à la Maison du Patrimoine pour découvrir cette exposition jusqu'au 9 septembre. L'entrée y est libre. Et une exposition à voir en famille à Saint-Raphaël, l'expo insaisissable Fantomas du 16 juin jusqu'au 30 avril 2027. Le musée Louis de Funès consacre sa nouvelle exposition temporaire à Fantomas, figure emblématique de la littérature populaire française et au cinéma. Également, c'est pour tout public. Plus d'infos, rendez-vous à 10h jusqu'à 17h tous les jours au musée Louis de Funès, rue Jules Barbier. C'est à Saint-Raphaël.
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0: Ici, c'est...
1: Oui, vous le savez.
2: Tout le monde le sait. Tout le monde le sait, Seigneur. Alors,
0: on est ravis de vous retrouver ce matin. On embarque dans des trucs. Dans le 10-13 avec toute l'équipe, bien sûr, qui est là. Avec vos cadeaux Waterglisse Passion, avec la base nautique. Waterglisse Passion à la Nartelle, à Sainte-Maxime, un petit peu partout. Hein, et vous allez passer un très bon moment avec des tours de bouées tractées. On en a plein tout au long de l'été à vous filer. On prendra la direction... un peu plus dans les terres du côté de Vidauban, le charmant village avec Drop-in Brasseni, un parc, là encore, le water jump unique, avec plein de sensations pour les enfants, pour les grands à partir de 3 ans. Et c'est cool parce que ce pass vous donne droit à toutes les activités. On vous filera vos passes concerts. Également, ça se passe chez nous et puis vos hits à la baie.

0: Les découvertes Energivar, c'est bon comme ça. Dès le lundi, bah, ça file la pêche. Boy Loco, vous retenez cet extrait de leur premier album, Closer. Dites à la suite, très courte pause, on se retrouve avec toute l'équipe. Françoise Dulce, la patte patrouille et Filou. Évidemment, restez là, Lodge Beach of Saroy, les Darons, Clan, Tame Impala, Tech ou encore Adèle Castillon, bien sûr.
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0: 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Les darons, qu'est-ce que c'est bon ça. Philippe Corti, on les avait reçus au micro de Patrick Le Gac, on avait passé un très très bon moment. Il remixe un peu, il revisite les grands classiques ciné. Et puis cette scène mythique, magique. Christian Clavier, déguisé en homme, femme, on ne sait plus trop, a cassé son talon.
1: Oh mais j'ai cassé le talon.
0: Bon, on va rester avec nous, il en parlera bien mieux que moi du ciné. Ça sera jeudi dans le 10-13, jeudi 27 août, Ciné News. Avec Monsieur Guillaume Breton, les anecdotes, tout ce qui va bien, de quoi se marrer, avec une thématique et en plus vos passes ciné à gagner.

0: 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Tiens, retour de Manu, ça fait plaisir ça, surtout la suite des vacances. Hein. Bah oui, à la fin des vacances, comme ça, remettre les comptes un peu, pas une fausse, ça peut faire du bien pour tout le monde. Et évidemment, il sera là mercredi, notre Manu national dans 6-10. 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Vos artistes se prépare derrière avec Offenbach, Benson Boone, Gims, Ariana Grande ou encore Omi qui revient.
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0: Pierre Bétier, Fred Rosevoix, 11h. Bon réveil pour certains, bonne reprise pour d'autres. Enfin, on est là sur Énergie, on va vous gâter. Hein.
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2: Au programme de ce lundi 24 août, un soleil généreux de son lever à son coucher. Quelques nuages circulent, ça et là, en fin de journée, avec un vent d'est à sud-est assez faible. Les températures maxi, tant mieux. Ça baisse, voisine de 29 à 31 degrés et 26 degrés dans le Haut-Var. 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

0: même scène.
1: Et le talon. Avec la délicieuse Héloïse Minazzo, les lendemains de l'amour. Elle est souvent chez nous, bien sûr, avec d'autres projets. Elle nous en a parlé tout récemment et elle sera bien évidemment en exclu chez Energivar. Dites à la suite, arrive et on va vous filer vos passes Drop-in Draceni, entre autres, pas mal de cadeaux. Les sorties, concerts, loisirs, évidemment, ça se passe chez nous tout au long de l'été. Nouveauté avec Nectarwood, ça c'est coup de force, ça c'est cool, premier album.

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il va pouvoir mixer, nous enchanter encore, on est certain. Il adorait la fin que pouvait aller. Vous connaissez, on est ému bien sûr, vous connaissez ce site, hein, Vibration Funk, DJ Van.

0: Et gros bisous à Jean-François, les fins en tout tour, évidemment sur Vibration Funk, ce site qui nous enchante 24 sur 24. Énergie, midi, la vie continue bien sûr. Énergie reportage au micro de Patrick Legac, ça s'est passé à Saint-Tropez tout récemment.
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3: Turquoise sur la place, l'événement caritatif de l'été, c'était dimanche, le 16 août, sur la mythique place d'Élysée à Saint-Tropez, en partenariat avec Energivar. À l'initiative de Pascal Pérez du magazine Turquoise, de nombreuses personnalités répondent présentes chaque été pour se mobiliser autour du cochonnet pour la bonne cause, depuis quelques années au profit de l'association Soleil d'Enfance, qui œuvre pour tenter d'adoucir le quotidien des enfants handicapés. Parmi ces personnalités, au micro d'Energivar, et par ordre d'apparition à l'antenne, Philippe Lelouch, Ziz Dupanier, Jarry, Bernard Montiel, Sandrine Saroche et le parrain de Turquoise sur la place 2026, Jean-Luc Reichmann.
4: Philippe Lelouch, bonjour.
5: Bonjour.
4: Merci d'être avec nous sur Energivar. C'est ta première ici, tourne à Turquoise ?
5: C'est ma première à la Turquoise, oui.
4: Ouais. Qu'est-ce que tu penses de l'ambiance ici ?
5: Bah, c'est sympa, mais je suis surpris qu'avec la chaleur qu'il fait à 17h, il y a déjà autant de gens autour.
4: Et tu vas voir, ça va être crescendo, forcément.
5: Et oui, bah, j'imagine.
4: Tu es venu en voisin de Sainte-Maxime, de l'autre côté de la rive, comme disent les Tropéziens. La pétanque, ça fait partie de ton quotidien ou alors pas du tout ?
5: Du tout.
4: Pas du tout.
5: Non, ça fait partie de mes occupations d'été, mais je joue comme une truc. Voilà, donc c'est j'adore ça. Par contre, je m'investis, je joue comme si j'étais un grand joueur.
4: Donc, je le disais, tu viens de Sainte-Maxime, la voisine Sainte-Maxime. Est-ce qu'il y a toujours cette guéguerre Sainte-Maxime-Saint-Tropez ou pas du tout?
5: Alors, ça, pas à ma connaissance,
4: pas ta connaissance,
5: mais ça doit exister. Hein. Mais je pense que Sainte-Maxime, la plus belle vue, puisqu'on a vu sur Saint-Tropez.
4: Exactement, exactement. C'est ce que dit le maire de Sainte-Maxime d'ailleurs. C'est pour ça que les prix sont aussi élevés aussi à Saint-Tropez, parce qu'ils ont vu sur Sainte-Maxime. Tu as découvert la région quand et comment d'ailleurs?
5: Enfant. Je venais à l'adolescence avec mes parents qui avaient des copains qui étaient à Sainte-Maxime en l'occurrence.
4: Ouais.
5: Et c'est là que j'ai pris le virus.
4: Alors également ici au tournoi Turquoise, ici place d'Élysée à Saint-Tropez, Ziz Dupanier qu'on ne présente plus, mais on va la présenter quand même.
6: Bonjour.
4: Bonjour, comment ça va?
6: Mais écoutez, je vais bien. Regardez le monde qu'il y a sur la place d'Élysée. Ils sont tous là.
4: Et ça n'a pas démarré encore.
6: Ouais, mais ils sont déjà tous là. Le rendez-vous maintenant est fixé depuis 2019.
4: Fidèle,
6: ça fonctionne.
4: Fidèle d'entre les fidèles, Ziz?
6: Oui, Gérard, un ami de Pascal, était venu me chercher la première année en 2019 en me disant, on fait une pétanque, on n'a pas d'artiste, tu as joué hier soir, est-ce que tu as ton costume? J'ai dit oui. Il m'a dit, tu veux pas venir nous aider? J'ai dit oui. Et depuis, je suis tombé dans le chaudron magique, on va dire, et on s'est rendu compte que c'était, enfin moi en tout cas, que c'était magique et merveilleux de pouvoir se rendre utile en tant qu'artiste et en l'occurrence on achète des autobus pour aider des personnes qui sont en situation de handicap, de lourd handicap, et ça permet de les accompagner en vacances, au cinéma, au théâtre, faire des différentes activités, et ça c'est merveilleux. Avec Soleil d'Enfance, ça fait 3 ans et là on a remis l'autobus à Graines de Joie et ils vont être là tout à l'heure, et on a acheté un très bel autobus à 56 000 euros.
4: Et si on parlait de pétanque, est-ce que tu es...
6: C'est dans mes gènes.
4: Oui, c'est dans tes gènes. Le panier, je présume qu'on parle du quartier du panier, à Marseille, vraiment c'est quelque chose qui est vraiment dans tes gènes?
6: Mais complètement. Je crois qu'on apprend à nager à Marseille et à jouer à la pétanque. C'est deux choses quand on est un petit garçon, et le foot, bien sûr. Donc moi, j'y ai pas coupé. Mon père était un champion de pétanque. Voilà, j'habitais Carré-le-Rouet, le Fief, en plus, où Fernandel faisait des parties interminables, voilà. Ah, je parlais de Jarry, il est là. Vous rendez compte?
4: Voilà Jarry.
6: La chance qu'on a.
4: Jarry qui s'approche. on finit avec Ziz et on démarre avec vous, cher Jarry.
7: Bonjour,
4: cher Energy.
7: Je suis avec ma copine.
4: Ziz, Saint-Tropez et toi, c'est une belle histoire d'amour?
6: Saint-Tropez, c'est une histoire d'amour qui a commencé avec Coccinelle chez Nano, dans un petit bar là, dans la rue Louis Blanc. Et j'avais 16 ans et demi. Et là, je rencontre Elton John, je rencontre tous ces gens merveilleux qui me font rêver. Et Nano, qui était une figure emblématique de Saint-Tropez, et Jacqueline Bessières, les Caves du Roi, et tout ça. J'ai l'impression d'avoir 100 ans.
4: On est dans les années 90, là, à peu près.
6: Dans les années 90. Mais oui, c'est ça. Et je t'ai raconté tout ça que lorsque tu étais enfant.
7: Mais oui, c'est dingue. Mais toi, tu changes
2: bouge pas quoi.
6: Non,
2: les gens meurent autour d'elle, mais elle reste vivante.
6: Highlander,
2: c'est comme
6: moi.
2: Une vieille pierre quoi. C'est un monument historique.
4: Alors toi Jarry, tu étais le parrain l'année dernière,
8: oui.
4: Tu as passé le flambeau à Jean-Luc cette année.
2: Voilà, c'est ça, place aux jeunes.
4: Alors Jarry, désigné l'année dernière parrain par Ziz du Panier, invité désigné, c'était une belle expérience, c'était un honneur.
2: Ben, j'étais très content l'année dernière et je suis revenu cette année. On a voulu laisser la place aux jeunes parce que je crois que c'est important. Donc Jean-Luc Reichmann va être le parrain. Non, j'adore quand les choses se font avec simplicité. Quand Ziz m'a appelé j'ai senti que ça lui tenait à cœur et que c'était une opération pour elle importante. J'y ai rencontré des gens formidables autour de ça et c'est vrai qu'on est très sollicité le reste de l'année.
4: Ouais.
2: Là, je me suis dit, tiens, bon, c'est une région où il fait pas très beau, pourquoi pas? Et me voilà. Et on dort ensemble pour des raisons de budget avec Ziz. Et on croise les doigts, demain on fait un test de grossesse.
9: J'espère aussi, mais c'est la dernière fois. Après je laisse tomber.
4: Tu as élu domicile sur la Côte d'Azur, je crois.
2: Ah ben d'accord, donc on est au courant de tout quoi.
4: Mais ouais.
2: Oui, j'ai acheté un mobilhome.
4: Ben, la Montiel est également avec nous ici sur Energivar pour cette soirée turquoise sur la place. Ne t'étouffe pas pour autant. Tiens, prends ce micro de radio. Bon, quand on a besoin de Bernard Montiel pour une bonne cause, il répond toujours présent.
10: Et c'est important de se réunir ici tous ensemble parce que on le doit d'abord aux enfants qui sont en situation de handicap. Si on est là pour ça, avec tous les amis qui sont là, célèbres ou pas. Il y a beaucoup de sponsors, c'est le plus important. Il faut qu'on réussisse à acquérir d'autres minibus. Ça, c'est très important. Et donc, je trouve ça normal malgré la chaleur, parce qu'il fait une chaleur incroyable. Et on est là pour les enfants et il n'y a que ça qui compte. Le reste, retrouver les copains. Il y a Philippe Lelouch, il y a Jarry, il y a Reichmann, il y a Richard Orlinski, il y a plein de gens. C'est sympa de les retrouver. Mais le but, c'est d'abord pouvoir acheter des minibus pour les enfants.
4: Sandrine Saroche, merci d'être avec nous sur Energivar. Tu es bouliste dans l'âme?
11: Je suis bouliste et je suis du Sud.
4: Du Sud, tu es originaire de Toulon.
11: Je suis toulonnaise, absolument. Ouais, ouais. Ouais, ouais, ouais.
4: Saint-Tropez et toi, ça représente quoi?
11: Ah ben c'est déjà une Madeleine de Proust parce que quand on est Toulonnais, évidemment on vient à Saint-Tropez l'été au moins une fois dans la saison. Saint-Tropez c'est quand même c'est la fête et c'est surtout la beauté parce qu'en fait ce village est
4: élégance.
11: Très très beau.
4: Ouais. Voilà. Jean-Luc Reichmann, parrain 2026 de cette édition de Turquoise sur la place. C'était important d'être avec nous aujourd'hui.
12: C'était très très important, c'est une année hyper importante avec en début d'année la première semaine où je viens à l'enterrement de Brigitte Bardot. Pour moi ce sont des ailes de la liberté qui s'envolent et cette femme extraordinaire qui a représenté l'élégance et synonyme de liberté dans le monde entier. Je trouve qu'aujourd'hui on est tous là ensemble pour l'enfant et comme tu le sais, mes combats ce sont l'enfance et la différence. Donc lorsqu'on m'a appelé l'association turquoise pour Soleil d'enfance et pour parrainer cet événement, je n'ai pu que dire oui. Qui plus est, Saint-Tropez, c'est l'élégance à la française, une espèce de miroir dans le monde entier de ce qu'on a envie de la France aujourd'hui.
4: Merci Jean-Luc, bonne chance
12: à toi
4: soir.
12: Merci quelle beaucoup. Belle radio énergie.
3: Et ce n'est pas moi qui contredirai le parrain de cette année. Une fois de plus, de nombreux fonds ont été récoltés pour Soleil d'enfance. Turquoise sur la place 2026, c'est fini. Vivement, Turquoise sur la place 2027.
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3: Un geste solidaire à faire mercredi 26 août à Saint-Tropez de 16 à 19h, organisé par le Lions Club Saint-Tropez et également Sainte-Maxime au profit des enfants malades, avec sur place une très belle ambiance avec concours de pétanque, musique et plein d'animations. L'intégralité des bénéfices sera bien évidemment reversée aux enfants malades et aux associations. L'Auréole Canadelle vous accueille toute l'année avec son domaine et jardin des Méditerranées, un lieu où la nature dialogue avec la culture. Sur place, conférences, ateliers et animations pour les plus jeunes, à vivre en famille. Plus d'infos, restauration sur place également, sur le domaine du rayol.fr. Et puis les plus belles expositions dans le Var avec un hommage à Man Ray, magie de l'image. Une immersion dans l'œuvre de l'artiste avec des photos bien sûr, mais également des lithographies, peintures et films. À ne pas manquer, Man Ray, magie de l'image, au musée d'art de Toulon jusqu'au 31 octobre. Le musée des troupes de marine de Fréjus vous accueille pour un voyage dans le temps sur plus de 2000 mètres carrés pour admirer gravures, photos, figurines, statues, reconstitutions de scènes historiques, entre autres, le tout climatisé et gratuit. Le musée des troupes de marine de Fréjus, ouvert du mardi au dimanche de 10 à 18h. Un bon plan sans bourse déliée, les concerts gratuits avec les voix départementales qui proposent jusqu'au 28 août des concerts partout dans le Var avec un voyage musical dédié à toutes les cultures. Tous les concerts sont gratuits, plus d'infos ainsi que la programmation complète sur var.fr. Les épicuriens se donneront rendez-vous à Roquebrune-sur-Argens où la cuisine provençale est à l'honneur. Rendez-vous à la Maison du Patrimoine pour découvrir cette exposition jusqu'au 9 septembre. L'entrée y est libre. Et une exposition à voir en famille à Saint-Raphaël, l'expo insaisissable Fantomas du 16 juin jusqu'au 30 avril 2027. Le musée Louis de Funès consacre sa nouvelle exposition temporaire à Fantomas, figure emblématique de la littérature populaire française et au cinéma également. C'est pour tout public. Plus d'infos, rendez-vous à 10h jusqu'à 17h tous les jours au musée Louis de Funès, rue Jules Barbier. C'est à Saint-Raphaël.
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1: Sur Énergie, je continue plus de 30 minutes de hit non-stop avec Offenbach. Remix d'un gros hit des années 2000, j'adore. Et puis là c'est Jérémy Frérot, le beau gosse, le surfeur. On l'a vu cet été dans Fort Boyard avec sa meuf Shime. Et ben il débarque maintenant sans passe-partout mais avec sa guitare sur Énergie.
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0: 13 énergie, je m'appelle Tom. Et à partir de maintenant, la playlist est mixée avec, tiens, les rois de la K-pop, BTS. Ils sont nommés au MTV Video Music Awards. C'est canon, gros retour en force là, après avoir déjà remporté deux Energy Music Awards. Et puis je vous rajoute celui qui s'est remis au sport là, après avoir enchaîné les showcases un peu partout en France avec Energy cet été. C'est Tyle sur Energy. Moi, je suis encore en mode apéro des vacances. On fera des pompes plus tard.
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0: Lundi 24 août, c'est Tom sur Energy. Bon alors, si vous aussi vous avez trop dépensé là pendant les vacances, les sorties pédalo, les glaces à l'italienne, l'allocation du transat pour la belle-mère, on vous remplume le compte. Grâce à Manu, il est de retour mercredi. 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C'est le banquier qui va être content, il va écouter les plus de 30 minutes de Hit Non-Stop. Là, il va danser dans le bureau avec Britney Spears, ça fait trop plaisir. Et tips juste avant.
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sur Énergie, il y a plus de 30 minutes de Hit Non Stop qui tourne là avec celle qui prépare sa résidence à Madrid. Shakira, elle a même fait construire un stade pour les 12 concerts exceptionnels qui démarrent dans moins d'un mois. Eh, c'est Shakira, elle allait pas faire ça dans une salle des fêtes. On l'écoute avec le hit de la Coupe du Monde après la Niçoise qui a une voix de ouf. C'est Oria sur Énergie.

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Bon après-midi avec énergie, là je pense à vous, si vous êtes sous les orages, cet après-midi le temps est un peu pourri sur une moitié sud de la France, c'est Evelyne Delia qui me l'a dit. Je vous rajoute un peu de soleil avec le hit que j'ai mis à fond dans la voiture tout l'été, même si j'ai pas de voiture, je l'ai mis à fond quand même, c'est Lucenzo et Zao juste derrière sur énergie.

0: C'est Tom sur Energy. Tiens, est-ce qu'il y a des fans de Katsai là dans le coin? Non, parce qu'elles sont toutes là, les 6, à Paris, en concert à l'Accor Arena le 9 septembre, ça approche. Et vous allez pouvoir aller leur claquer la bise. Je vous offre le voyage, les places, votre rencontre. Dès que vous entendez deux hits de Katsai à la suite, vous m'appelez au 3937 et ça part pour le premier ou la première décrochée. Restez là puisque Katsai, je vous le joue avant 15h. Et d'ici là, c'est Clan, le DJ toulousain qui arrive et puis ma chouchoute Eva sur Energy.
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0: C'est Tom sur Energy. Si vous aussi vous attendez la sortie de GTA 6, écoutez bien. Here we go, okay. Ouais, vous allez être jaloux des militaires américains, on leur a proposé 4 jours de permission spéciale là pour jouer à GTA 6 au moment de la sortie. C'est dingue. Moi je viens d'arriver chez Energy, je sais pas si on a le même système, alors Thierry le patron là, si tu m'entends, n'hésite pas. J'installe la console en studio et je redémarre plus de 30 minutes de hit non-stop avec Big Flo Oli, les frérots toulousains, là ils préparent le Rose Festival et puis Riviera sur Energy.
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6: Ouais, c'est reparti, nouvelle session, plus de 30 minutes de hit non-stop. Big Flo et Oli arrivent, ils sont dans le couloir et là c'est Riviera maintenant sur Énergie.

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12: Au programme de ce lundi 24 août, un soleil généreux de son lever à son coucher. Quelques nuages circulent, ça et là, en fin de journée, avec un vent d'est à sud-est assez faible. Les températures maxi, tant mieux. Ça baisse, voisine de 29 à 31 degrés et 26 degrés dans le Haut-Var. 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

0: 15h12 sur Energy, c'est Tom, mais alors restez là. Right now. Jusqu'à 16h, toute nouvelle émission, le 16-19, ça porte bien son nom. Vous allez retrouver Louis, il est de retour, la bronzée, musclée, avec Marie et Pierre, et puis tous vos hits préférés mixés. C'est la bande de potes qui vous accompagne pour le retour à la maison. Là, ils sont dans les bouchons, là, mais ils arrivent, ils se garent en double fil. Et avant ça, c'est le roi de la salsa, Louis Fonsi, et puis les coréens BTS sur Energy.
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0: Allez là sur Énergie, on dit bon anniversaire à Ethel Kateram. Ouais, c'est la doyenne de l'humanité, une Britannique. Elle a fêté ses 117 ans ce week-end. Elle a connu deux guerres mondiales, le naufrage du Titanic et pas moins de 6 rois et reines. Alors bisous à elle. À l'époque, elle écoutait peut-être Edith Piaf sur Énergie. Et ben là, à l'EHPAD, elle met les hits numéro 1 à fond. Mike Posner et Farouko, le hit de l'été sur Énergie. C'est pour toi, Maëtel.
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1: C'est Tom sur Énergie, c'était ma première émission, j'espère pas la dernière. Restez là sur Énergie puisqu'à 16h, tout nouveau rendez-vous, c'est le 16-19 Énergie avec Louis, Marie, Pierre et tous vos hits préférés mixés. On a trop hâte, ils débarquent juste après Gims et Bad Bunny qui a bouclé ce week-end sa tournée mondiale chez lui, à Porto Rico. C'était phénoménal. Il est sympa, il vient maintenant sur Énergie. Bon après-midi.

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6: Et bonjour tout le monde. Bienvenue sur Énergie, qu'est-ce qu'on est content d'être avec vous en direct, 16h tout pile, ça y est c'est parti, je m'appelle Louis, à partir d'aujourd'hui on va rentrer à la maison ensemble tous les jours, retour du boulot, retour de l'école, retour à la maison. Comment ça va Marie?
7: Ça va, quel plaisir d'être avec vous là,
6: from,
7: pour retrouver, ça y est.
6: From super chaud tout 16-19 hein.
7: From 22h minuit tout 16-19, c'est beau hein.
6: L'année dernière avec Marie on était en direct de 22h à minuit avec Charlie pour le super show Énergie, ouais. Charlie d'ailleurs que vous retrouverez ce soir avec une nouvelle équipe à partir de 21h, le
7: yes.
6: Super show existe toujours.
7: Et ça va être très chouette.
6: Et on viendra les embêter.
7: Ah bah évidemment, évidemment.
6: Dès
7: c'est
6: demain.
7: La maison.
6: On va leur laisser. Il y a un petit nouveau qui nous a rejoint dans l'équipe aujourd'hui, c'est Pierre.
7: Bah, Pierre, qui veut
6: Pierre,
7: pas
6: ton
7: parler.
6: Micro, hein.
1: Ah non, c'est fou. Bah non, mais on m'a pas allumé la bonne tranche.
6: J'ai dit qu'il
1: non,
6: était nouveau.
1: Non, mais c'est incroyable.
6: J'ai dit qu'il était nouveau, c'est bon.
1: C'est un scandale, on m'a pas allumé la bonne tranche. On veut me saboter dès le début. Bonjour, bonjour. Excusez-moi, le raté.
6: Pierre qui à l'époque était un ouin-ouin. Tu connais la
1: oui,
6: maison.
1: Oui, c'est vrai. Ouais, j'ai travaillé avec Manu effectivement le matin.
6: Et ouais.
7: Ça te fait quoi de revenir chez Energy?
1: Bah écoute, c'est un peu enfin ça fait bizarre quoi parce que je reviens devant le micro alors que j'étais derrière. Voilà, ça
6: quelle consécration. On ne peut pas commencer cette émission sans écouter le hit. Qu'on a écouté tous tout l'été. C'est Lim, je suis sûr que vous êtes partis en vacances avec les potes. Dans la voiture, à chaque fois, les retours de plage et tout, il y avait ça. Il y avait ce banger. Donc là, vous êtes dans la voiture. Même si vous avez repris le boulot, vous mettez le volume le plus fort possible.
7: Et ça chante. Hein.
6: Et ça chante et ça danse. Vous connaissez l'accord et vous la faites. Voici Pilé sur Énergie. Merci d'être avec nous. À partir de maintenant, ça va être la petite routine. Tous les jours, 16h, 19h, on est ensemble avec beaucoup de musique. Et elle sera mixée en plus, je vais vous expliquer.

0: Coucou Louis.
1: Merci pour ce titre, Pilier de Mauvais Joe. Je te souhaite beaucoup de courage pour cette rentrée. Moi aussi, en tant qu'enseignante, je fais ma rentrée dès lundi prochain. Gros bisous à vous.
2: Tu fais un petit coucou à Louise qui vient nous envoyer ce message vocal.
3: Ah ouais, c'est
2: le premier que j'ai reçu. Elle me dit bon courage à moi qui fais de la radio.
4: Oui.
2: Alors qu'elle, elle est enseignante, elle va recommencer une année scolaire.
5: Force à tous les enseignants.
4: Ils préparent vraiment des trucs, les enseignants, avant la rentrée ou pas?
2: Écoute,
5: ah là
2: bien.
5: Là.
4: Ouais. Écoute, non, c'est une vraie question. Hein.
2: On est lundi 16h04. Je suis sûr qu'ils sont en train de faire un Sky Joe dans la salle des profs.
4: Exactement.
5: Mais
4: voilà.
5: Non,
4: merci.
5: Pas
4: merci.
5: Du tout.
2: Si, c'est sûr.
5: Il y a des programmes quand même à travailler.
4: Mais c'est le même tous les ans.
2: C'est le même. Ça bouge pas tous les ans. Faut arrêter ça.
4: Tu travailles une fois avant la première année et après t'es bon quoi pour la carrière.
2: C'est sous Sky Joe. Cherche pas. En ce moment, ils sont à fond dedans.
5: Ça regarde un film.
2: Vous voulez passer à la radio? Là, ce qu'a fait Louise, elle l'a envoyé il y a 35 secondes. Vous me faites un message sur Insta, c'est Louis Energy, tout attaché comme la radio. Le Insta, il est connecté à la radio. Peut-être que dans 3 minutes, vous allez vous entendre vous aussi en direct dans toute la France. C'est votre émission, vous voulez demander un titre, faire un petit coucou, c'est à vous de jouer. Elle aussi, on l'a entendu tout l'été, elle est là sur Energy maintenant. Voici Ariana Grande.

0: papa. On disait que les enseignants ne bossaient pas la semaine de rentrée. Je viens de recevoir un message d'Elodie sur Insta, je vous fais écouter.
1: Salut tout le monde. Alors pour répondre à la question que vous venez de vous poser, oui, les enseignants travaillent avant les vacances.
2: Et bien sûr.
1: Je repars actuellement de l'école alors qu'on reprend que dans une semaine. Et sachez que les programmes changent à peu près tous les 2 ou 3 ans. Donc non, on ne peut pas simplement reprendre la même chose tous les ans. Malheureusement, ça marche pas comme ça. Mais bon, c'est pas grave. On bosse en écoutant Énergie et puis ça se passe bien. Allez, bon courage.
0: Merci Elodie, on vous aime les enseignants.
2: Et oui, voilà les garçons, hein. Respectez-les.
0: Ouais Pierre, t'es vraiment mauvaise langue.
3: Non, mais après, j'ai reçu un message de ma mère qui est elle-même enseignante qui m'a dit tu te fous de moi point d'interrogation.
2: Ah, donc, vraiment, mais donc tu peux te permettre, c'est bon.
0: C'est nouvelle saison, oui. C'est nickel. Jungly Emma maintenant sur Énergie, vous aussi balancez vos messages vocaux à tout moment. En fait comme Ophélie, là vous m'envoyez, c'est Louis Énergie sur Insta et vous passez à la radio. Il y a l'Allu Auditif qui arrive dans moins de 5 minutes et avant, Jungly Emma de la Starac sur le feat et Bébé Rexa derrière, c'est Énergie que vous écoutez.

0: passe en restauration et bien sûr le seul jour où je suis en repos, il pleut. Donc on se motive comme on peut, on met les lettres dans la voiture et bien sûr la radio avec énergie.
1: Ah non, courage.
2: Merci Alexia pour ton message.
3: Oui,
2: sur deux choses qui arrivent. Ça va, il a pas plu depuis 8 mois et demi dans le pays.
3: Oui, enfin bon, elle, c'est son jour de repos.
1: Oui, bah va au cinéma, c'est trop bien le cinéma. Il y a plein de choses en ce moment.
2: La clim, c'est nickel. Voilà. Reste avec nous, écoute le 16-19 énergie juste. On y va pour l'aile auditive.
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2: Chaque jour, on écoute une aile auditive sur énergie. Alors, on adore Marie, pour ceux qui ne connaissent pas, ou vaguement, qu'est-ce que c'est une hallucination auditive?
1: C'est quand ton cerveau croit comprendre les paroles d'une chanson, entend autre chose que les vraies paroles, en fait. Mmh.
3: Ça marche quand je m'engueule avec ma meuf ou pas?
1: Ah oui, bah oui, je pense, oui.
2: Exactement pareil. Voilà. Vanessa, qui m'a fait un message sur mon Insta, Louis Énergie. Elle entend, en plus c'est un titre qu'on connaît. Alors écoutez, je vous fais écouter le début du vocal déjà.
5: Salut Louis, je voulais te parler d'une hallucination auditive que j'ai sur la chanson de Jason Derulo, What Chassey.
2: Voilà, c'est ça. Oui.

0: ouais. C'est vraiment une des meilleures chansons de Jason Derulo. Si je peux me permettre.
1: C'est la seule que je connais.
2: Ouais, c'est ça. Tu sais, quand t'as dit ça, j'étais en train de réfléchir à d'autres chansons. On en a, on en passe, hein, sur l'énergie.
0: Mais oui, j'en t'as pas. In my head, I see you. Après, je suis pas une chanteuse, yes, mais allez, vous l'aviez, quoi.
1: Non, bah, personne n'avait remarqué.
2: Voici l'allu auditif, du coup, qu'entend Vanessa.
3: Et moi, j'entends, on a les enfants du bas à se coltiner. Je suis la seule ou vous aussi, vous entendez pareil?
2: Alors, moi, je la connais, celle-là. On a les enfants d'en bas à se coltiner.
0: Ah. Pas du tout.
2: Eh ben, je vous la mets. Écoutez bien. On a les enfants d'en bas à se coltiner.
0: Ah oui,
1: ah oui, c'est vrai.
0: Je l'ai.

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1: On veut les vôtres, on veut vraiment vos hallucinations auditives. Vous me faites un message sur Insta, c'est Louis Energy. Il y a de la musique, c'est mixé et il y a un gros gros gros classique de Jams. J'énonce un banger dans moins de 5 minutes sur Energy, tout de suite.
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0: Là on est bien, vous êtes dans la voiture, vous êtes au boulot, vous avez mis énergie, c'est le bon endroit, ça s'appelle le 16-19 énergie. Moi je m'appelle Louis, il y a Marie qui est là.
1: Oui, salut tout le monde.
0: Il y a Pierre.
2: Et bonjour.
0: Et surtout vous, vous balancez vos messages vocaux n'importe quel moment dans l'après-midi, vous faites un message, c'est Louis énergie. On a physiquement relié Insta et la radio.
1: Ouais.
0: C'est-à-dire qu'il y a 10 secondes d'écart entre le moment où vous faites le message et vous passez en direct dans toute la France. Un bisou à Charline, Chacha elle a fait ça.
3: Salut Louis, salut toute l'équipe. Mais moi je voulais parler des vacances parce que c'est encore les vacances. Je voulais savoir ce que tu penses des glaces qu'on achète l'été, parce que moi quand j'en achète une, je m'en mets plus plein les doigts qu'autre chose. Mmh. Voilà, et je voulais savoir ce que toi t'en pensais.
0: Je pensais qu'elle allait être un peu premier degré sur un vrai sujet, un peu. Je sais pas, genre les incendies à.
1: Non,
0: dans le sud-ouest
1: on
0: été.
1: On est très premier degré sur les glaces.
2: On est mieux sur les glaces, Louis, bah, je t'assure.
0: Très bien, écoutez, vous me prenez de court.
1: Bah, est-ce que t'es Team Pau ou Team Cornet,
0: Louis? Genre Cornet, j'en fous partout, c'est une catastrophe. Vous savez, on a fait la tournée des plages énergie cet été.
1: Ouais.
0: On faisait une plage par jour avec l'équipe, on avait un grand bus. Il y a une autre... D'ailleurs, je salue Moziman, puisque c'est lui qui a récupéré notre bus. D'ailleurs, on lui a laissé un petit mot, il m'a fait une photo hier. Et bah, il y a un des sièges qui est taché. C'est une glace à l'italienne chocolat que j'ai mangé au Sable d'Olonne.
2: Il a le permis poids lourd, Moziman.
0: Voilà. Il se fait beaucoup de choses.
2: Ah oui, il se fait beaucoup de choses.
1: Il est très doué, ouais.
0: Voilà. Pierre,
2: ben
0: team
2: moi,
0: ou Cornet?
2: Je suis Team Cornet à fond. Déjà parce que tant qu'à payer une glace, autant pouvoir bouffer le truc dans lequel tu le manges. Voilà. Et en plus, le pot, enfin, ça perd de sa saveur. Le cornet, tu sais, tu finis par la petite touche croustillante,
1: oui,
2: après avoir
1: léché.
2: Avec... Mais bien sûr, le croquant, le craquant. Mais bien sûr.
1: Sachez quand même qu'ils savent pas trop ce qu'ils mettent dans leur cornet, parce que moi j'ai des allergies, je ne peux pas manger le cornet, donc je suis obligée de prendre un pot et c'est très frustrant. Donc fais attention.
2: Comment ça, ils savent pas ce qu'ils mettent
1: Bah, ils savent pas ce qu'il y a dedans.
0: Et Marie, oui, tu sais, la glace à l'italienne, elle va sous le truc, elle ouvre la bouche.
1: Ça tombe
0: direct.
2: Non, mais c'est de la pâte à gaufre, quoi. C'est quoi
1: Je sais pas trop, hein.
0: Mais Cyril Lignac, je te laisse discuter avec
2: l'associé. Non, mais parce que attends, on va parler.
0: Je passe Ugel et puis on se revoit après.
2: Ouais, ça marche.
0: Voici Ugel sur Énergie. Lui, on est trop fiers, il est Marseillais. Il est DJ. Et là, vous allez à Ibiza cette année, c'est lui la rosta de toute l'île.

0: C'est l'énergie que vous écoutez. Il y a vos messages vocaux qui arrivent. Tiens, un coucou à Seb qui m'a envoyé ça.
1: Salut Marie, salut Pierre, salut Louis. Bonne rentrée à vous et j'espère que vous allez faire une bonne saison entre 16h et 19h. Allez, des bisous à tous.
0: C'est trop mignon, chaud, trop chaud. Mélange de mignon et de, on dirait notre directeur d'antenne.
2: Ouais, c'est...
3: Ah, je l'adore.
2: Il sait qu'il met une petite pression quand même.
0: Je crois que c'est Thierry en fait, il a fait un faux compte. Qui est vraiment notre vrai directeur d'antenne. Il s'est dit, je vais tenter, voir si ce truc de messages vocaux c'est vrai.
3: Et bah, ça fonctionne, voilà.
0: Si ça marche vraiment.
2: On a l'impression.
0: Toute l'équipe est là, on est content d'être avec vous. Les hits sont mixés chaque après-midi sur Énergie. Ça donne quoi? Bah, par exemple là, un des hits qu'on a écouté tout cet été. Et je pense qu'il va rester un peu pour la rentrée. Hein.
3: Ah, voilà. C'est sûr.
0: Je pense qu'on va pas arrêter de vous le passer tout de suite, quoi.
3: Et dans quelques années, on se dira, ça, c'était le hit de l'été 2026.
0: Ouais, c'est ça, on pensera à ces vacances-là.
3: À ce qu'on
0: c'est
3: quoi
0: Mauvais Joe.
2: Ah, bah oui, bah bien sûr.
0: Elle a les cheveux, Pierre
2: Blond.
0: Bah oui, bien sûr.
2: Blond.
0: Voilà. Mauvais Joe, maintenant, maladie sur énergie après ces Tech Mac.

0: écouter, ça s'appelle le 16-19 Énergie. Moi je m'appelle Louis, je suis un peu content d'être avec vous. On va terminer les journées ensemble, on va passer l'après-midi comme d'hab entre 16h et 19h à partir d'aujourd'hui. Pierre est là.
1: Oui, bonjour.
0: Il y a Marie.
2: Oui, salut tout le monde.
0: On va faire la story time maintenant, on vous fait gagner du temps. Vu qu'on passe tous beaucoup trop de temps sur les réseaux à scroller, à checker les réels, TikTok, ouais. Insta et
2: non,
0: tout.
2: Non, je vois pas de quoi tu parles.
0: Voilà. Nous on est payé pour ça, vous nous laissez le faire. Et on vous fait écouter les vidéos qu'on a vues sur les réseaux. Aujourd'hui je vais vous partager la petite vidéo. Alors c'est Léane qui l'a mis sur TikTok.
1: Ok.
0: Ça a dépassé le 500 000 de vues.
2: Ah ouais,
1: pas mal.
0: Et si vous êtes parent, ça va vous parler. Mmh. Et même si vous n'êtes pas parent, c'est là où l'histoire est folle. Écoutez, ça s'est passé dans l'avion, elle raconte, c'est leur 30 secondes.
3: Je suis arrivée à Naples chez ma famille et ce matin, j'ai fait du coup Paris-Naples en avion. Et je voulais vous montrer ce qu'on a reçu dans l'avion, j'ai trouvé ça adorable. C'est de la part de parents qui voyageaient du coup avec leur bébé de 11 mois. Et en fait, ils nous ont fait une petite carte, vraiment tout le monde a eu cette petite pochette avec un petit mot en italien et en français, nous expliquant la situation, le fait qu'il avait 11 mois, qu'il allait voir pour la première fois ses grands-parents à Naples et que c'est son premier vol, c'est quand même un bébé. Et qu'il s'excusait par avance si par exemple le bébé allait pleurer, s'il avait mal aux oreilles, etc. Pour rendre plus agréable le voyage, ils nous ont mis du coup des bouchons d'oreilles et deux crémas, dont j'en ai déjà mangé un, mais des petits bonbons comme ça. J'ai trouvé ça, mais adorable.
0: C'est fort, non?
1: C'est le minimum.
2: Alors, c'est adorable.
1: Non, mais pardon.
2: Oui. Mais mec,
1: c'est
2: non.
1: C'est le minimum.
0: Mais t'as déjà eu ça? Tu prends un avion, il y a un gosse, t'as déjà eu un petit créma cerise pour t'accompagner pendant ton vol?
1: Non, mais bravo à cette dame, mais faut pas non plus en faire tout un plat. Je trouve que ça devrait être le minimum. Je sais que les gens ne le font pas, mais ça devrait être un minimum quand tu prends tes enfants avec
2: désolée,
1: toi.
2: Je suis désolée, Pierre. Quoi? T'es typiquement le genre de mec qu'on ne veut pas voir dans un avion, dans un train quand on a des enfants. C'est toi qui regardes mal les parents dès que l'enfant pleure. Ben non,
1: mais attends, j'ai décidé de ne pas avoir d'enfants. J'ai décidé. Peut-être que j'en aurai un jour, mais j'ai décidé de ne pas avoir d'enfants.
2: Et
1: c'est pas pour que les enfants des autres, tu vois, nuisent à mon bien-être.
2: Un bébé, tu peux pas contrôler s'il pleure pas. Alors oui, ça peut être long sur un très long courrier, etc. Mais quand même.
1: Mais c'est pour ça que les wagons spéciaux pour les familles là et les trains, les hôtels, etc. C'est très bien. Tu vois que chacun ait son petit espace et comme
2: toi,
1: ça.
2: Toi, tu veux un truc adulte only, genre les avions, les trains.
1: Ah très bien ça.
2: Mais
1: même
2: non,
1: dans toutes les pièces, tu vois, des supermarchés, tiens, sans
0: c'est
1: enfants,
0: mon rêve.
1: Ça serait parfait ça.
0: Mon rêve, c'est de te mettre dans les c'est les intercités qu'on ça, il y a des wagons famille maintenant.
1: Ouais.
0: J'en ai eu un cet été où en fait t'as des sièges normaux. Ouais. Ils sont numérotés, hein. Donc toi en tant qu'adulte sans enfant, tu peux être assis là pendant ton voyage, mais ils ont installé des petits jeux,
2: mais
0: vraiment des jeux
2: bien.
0: Pour enfants, mais qui sont
1: mais
0: fixés sur le train, c'est-à-dire qu'il y a un petit toboggan et tout. Et moi j'ai fait 4 heures de trajet, mon gars.
1: Bah, mais pourquoi t'étais là?
0: Bah, c'est pas moi qui ai décidé de me mettre là, c'est la SNCF qui m'a mis dans ce wagon.
1: Bah, on appelle la SNCF, c'est pas normal.
0: Il y a des sièges normaux, tu sais, c'est comme dans certains wagons bars, des fois t'as des sièges normaux aussi, et tu te retrouves avec l'odeur du croque-monsieur pendant 1000 ans.
1: Mais c'est scandaleux, la liberté des uns commence là où s'arrête celle des autres. Foutez-nous la paix avec les. Enfin, non, mais j'adore les enfants, c'est pas problème.
2: C'est comme si tu disais, ok, je veux pas voyager avec des vieilles personnes de 80 ans parce qu'ils sentent la verveine et l'eau de Cologne.
1: Et bah parfaitement, je ne veux voyager avec personne. Laissez-moi dans mon jet.
2: Voilà, bah ne voyage pas, reste chez toi.
0: Très bien, Pierre. Ouais. Va peut-être falloir changer de tranche si tu veux un jet parce que le 16-19, à mon avis, c'est pas celle qui taille le mieux.

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0: plage, ambiance.
1: En mode summer.
0: Ah, attention, il y a les fournitures scolaires dans les rayons, quoi. Bienvenue sur Énergie, c'est le devis de la musique, on y va.
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0: Et ça sera tous les jours à la même heure. Il y a une Switch 2 à gagner cet après-midi sur Énergie. Vous passez avec nous ici, vous nous appelez 3937 pour passer avec Pierre qui est là.
3: Oui, bonjour.
0: Passez avec Marie.
1: Oui, salut tout le monde.
0: Avec moi, Louis. Allô, qui est là au standard?
4: Ouais, salut l'équipe, c'est Paul.
3: Salut Paul.
0: T'es d'où?
4: Je suis du Mans.
0: Très bien. Sois le bienvenu Paul, bienvenue sur Énergie. On va faire le devine la musique. Le principe il est simple, on va te mettre un chrono. T'auras 45 secondes pour trouver la musique à laquelle on pense. On s'est tous concertés dans l'équipe ici. On pense à un titre, bien évidemment que tout le monde connaît.
1: Oui.
0: La règle Paul, c'est que si tu ne trouves pas dans les 45 secondes, on reprend automatiquement quelqu'un derrière. Donc ce jeu, là je vous l'annonce, on est en direct, il est 16h56. Il peut durer 45 secondes comme 20 minutes.
1: Je sais pas combien de temps ça dure. Comme jusqu'à 19h, hein, on sait jamais.
0: Oui, plus c'est si affinité. Hein.
3: Ah, c'est-à-dire qu'on reste après 19h, mais on est payé si on reste après 19h
0: et
3: ou pas?
0: Tu pourras partir, toi, je te ferai un mot aussi. Marie?
1: On précise quand même qu'il faut trouver l'artiste et le titre de la chanson.
0: Ouais.
1: Il faut les deux pour gagner.
0: On cherche vraiment le titre, quoi. Paul, t'es prêt?
4: Ouais, c'est parti.
0: Et du coup, bah, j'annonce aussi, si jamais vous entendez que Paul galère un peu, 39-37 parce qu'on reprend directement quelqu'un. Attention, top, c'est parti.
4: Est-ce que c'est un chanteur?
1: Non, c'est pas un chanteur.
4: Le groupe de musique.
1: C'est pas un groupe.
4: Chanteuse.
1: Oui, c'est une chanteuse.
4: Année 2010.
1: Non, avant.
4: Année 2000.
1: Avant.
4: Année 80.
1: C'est plus tard.
4: Année 90.
1: Ouais, c'est dans ces eaux-là.
4: Country.
1: Non, c'est pas de la country.
4: Pop musique.
1: Oui, c'est plutôt de la pop.
4: Français?
1: Non, pas française.
0: Non, bah non.
1: Non, pas française.
4: Elle fait beaucoup de concerts.
1: Oui, beaucoup de concerts. Allez.
0: C'est terminé, Paul. On te fait un bisou. Merci d'avoir joué avec nous.
4: Bisous, l'équipe.
1: Bisous, Paul.
0: Des bisous. Allô, qui est là? Valentin est là. Salut, Valentin.
5: Salut.
0: Ça va, Valentin? T'es d'où, toi?
5: Ça va. Moi, je suis des Monts du Lyonnais.
0: Ok, sois le bienvenu sur Énergie. T'es chaud?
5: Merci, ouais, nickel.
0: 45 secondes pour trouver le titre auquel on pense. Petit récap quand même, parce qu'on a déjà pas mal d'infos.
3: Oui, ce n'est pas un chanteur, c'est donc une chanteuse. C'est des années plutôt 90. Pas de country, c'est de la pop musique. Et elle n'est pas française.
0: Et pas mal de concerts.
3: Et ouais. Pas mal de concerts.
0: Je peux le dire, c'est un indice sympa. Valentin, top, c'est parti.
5: Je peux te poser plusieurs choses?
1: Oui, bien sûr.
0: Ce que tu veux,
5: ouais. Est-ce que c'est Britney Spears?
1: Non, c'est pas Britney.
5: Céline Dion?
1: Oui, c'est Céline Dion. C'est une musique de Céline Dion qu'on cherche.
5: Pour que tu m'aimes encore?
1: C'est pas pour que tu m'aimes encore.
5: Non. Je sais plus.
1: Allez, Valou. Oh non, Valou, tu vas pas nous faire.
3: Aïe, aïe.
1: Non.
3: Pas si près du but.
1: Non, c'est pas possible.
5: Chanson Céline Dion, je sais plus. Vol, mon amour.
1: Non, c'est pas Vol, c'est pas mon amour.
0: Allez, propose. Propose, Valentin, tout ce qui te passe par la tête, n'importe quoi. Valentin?
1: Arrête.
5: Hein?
1: Valentin, propose.
5: Allô?
1: Je suis sûr, tu peux trouver.
5: On m'entend ou pas?
3: Là, ah,
5: on
3: oui.
5: Ah, oui, je propose My Heart. Bah, j'aurais proposé plusieurs, je pense, on m'a entendu.
0: T'as proposé Vol, c'est pas Vol.
1: C'est pas My Heart Will Go On.
0: Ah, tu sais comment tu accent. Tu sais le dire en entier?
1: My Heart Will Go On.
0: Non, Valentin, c'est pas ça. On te fait un gros bisou. Merci beaucoup d'avoir joué avec nous.
5: On va essayer.
1: Bisous, Valentin.
5: Merci à vous. Bonne journée. Au revoir.
0: Bisous. Tu repasses quand tu veux sur Énergie. Les amis, là, franchement, la Switch 2, elle est pour vous.
1: C'est cadeau.
0: Là, c'est donné. 39-37. Le premier et la première qui trouve le titre de Céline Dion auquel on pense gagne la Switch 2. C'est le 16-19 Énergie. Voici Tibbs.

0: Tips sur énergie, c'est le 7-19 que vous écoutez. Il y a Offenbach qui arrive, il y a aussi Ritza. On est en plein jeu, c'est le devine la musique.
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0: Tant qu'il n'y a pas un gagnant ou une gagnante, on est en direct sur énergie, 17h02, on reprend quelqu'un. Le jeu peut durer très longtemps, comme 45 secondes. Bon là je pense que ça va aller très très vite, ouais. Parce que Pierre, on a déjà un très bon récap.
2: Oui, on est bien avancé, on savait que c'était pas un chanteur, c'était une chanteuse des années 90 qui faisait pas de la country mais qui faisait de la pop. Elle était pas française, elle fait pas mal de concerts, c'est pas Britney. Et on a dit que c'était Céline Dion, mais que ce n'était pas le titre Pour que tu m'aimes encore, et que ce n'est pas le titre Vol.
3: Ni le titre de Titanic que tu as prononcé,
2: voilà. My Heart Will Go On.
3: Ah, il le fait bien.
0: Alors, ouais, c'est impressionnant.
2: Alors, il n'y a plus personne là.
3: Très impressionnant. Non, là, il n'y a plus personne, je te confirme.
0: Je pense que j'ai rarement autant donné une Switch 2 comme ça.
2: Ouais, ah, c'est... Oui. C'est cadeau. Je ne sais pas qui va arriver, mais c'est cadeau.
0: Je sais pas, 24 août, 17h, boom, Switch 2 qui part. qui est avec nous au standard? Allô, 3937.
4: Salut, c'est Erika.
3: Salut, Erika.
2: Salut.
0: Bonjour, Erika. T'es d'où en France?
4: Salut. Je suis de Dunkerque.
0: Magnifique. Ça va, vous avez eu de la flotte un peu ou pas?
4: Pas du tout, pas beaucoup.
0: Je crois que c'est
4: on est resté 50 jours sans flotte.
0: Ah ouais, ouais,
4: là,
0: c'est ça.
2: Ah ouais.
0: Ah, c'est une des villes où il a vraiment le moins plu. On s'y attend pas.
2: Ah, c'est la sécheresse là-bas. Hein. 50 jours sans pluie, c'est la sécheresse là-bas.
4: Ouais.
2: Oui.
0: Bon, Erika.
4: Oui.
0: Vous allez avoir plein de pluie à partir de là dans quelques jours, parce que ça va reprendre le petit train-train quotidien à Dunkerque. Tu vas pouvoir jouer à la Switch. Je te souhaite bonne chance. 45 secondes. Il faut trouver le titre auquel on pense. Bonne chance.
4: Ok. C'est un titre français.
3: Oui, c'est un titre français.
4: Alors, s'il suffisait d'aimer.
3: C'est pas s'il suffisait d'aimer.
4: Encore un soir.
3: Pas encore un soir.
4: Ziggy.
3: Non, pas Ziggy.
4: J'irai où tu iras.
3: Tu penses à J'irai où tu iras.
4: Pardon.
3: Est-ce que tu peux la chanter pour nous?
4: J'irai où tu iras. La la la la la la.
0: Erika, Switch 2 qui part chez toi à la maison.
4: Super, merci, merci, merci.
3: Bravo.
0: Bravo, on te fait un gros bisou. Marie, t'y vas ou pas?
3: Oui, j'y vais le 18.
0: 18 quoi?
3: 18 septembre.
0: Ah, mais donc là?
3: Ouais, ouais, dans 3 semaines quoi.
0: Bah.
3: Je vais aller voir ma Céline, je me suis battue pour les places.
2: On peut avoir le prix des places ou pas?
3: Je crois que je les ai payées assez cher, mais pas le pack à 400 balles, j'ai dû en payer à 150.
2: Bon, ouais, ça va, ça va, une affaire.
0: Une
2: affaire.
0: Broutille.
3: 3 fois rien.
0: Erika, on te fait un gros bisou.
4: Moi aussi, je vous embrasse, merci beaucoup à tous, merci.
0: Merci,
4: gros
0: bisous. Bien meilleur, c'est le devis de la musique, 3937.
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0: Les hits sont mixés, c'est le 16-19 Energy que vous écoutez, on est au max. Avec vos messages vocaux qui arrivent à tout moment, vous voulez passer en direct sur Energy, vous me faites un message sur Insta, c'est Louis Energy, c'est ce qu'a fait Amandine.
1: Salut Louis, c'est Amandine. Alors petite info hyper importante, il y a un mois j'ai remporté la Coupe du Monde de football gaélique en Irlande avec l'équipe de France. Et donc pour ça je te laisse carte blanche pour trouver une musique sympa qui pourrait représenter cette belle victoire.
2: Football quoi ?
3: Gaélique.
2: Football gaélique, mais c'est un... je n'ai jamais compris les règles de ce truc.
3: Attends, je vais les regarder.
2: Mais non, mais ils font du foot, mais avec la main un peu, ils tapent dans le pied.
3: Ah, c'est un mélange entre le rugby et le foot. Et alors, il y a une des règles, c'est frapper l'adversaire est une faute.
2: Frapper l'adversaire, oui, là, ça paraît logique.
3: Ouais. Logique, ouais.
2: C'est la seule règle qu'ils disent là, sur Wikipédia.
3: Bah,
2: c'est...
3: je crois que oui.
0: Je ne suis pas spécialiste sport, mais spécialiste musique. Pour moi, victoire égale David Guetta.
3: Ouais, oui, voilà. T'as bien raison.
0: Fête égale David Guetta, c'est anniversaire vrai. Égale David Guetta, énergie égale David Guetta. Tout.
2: Ah oui, d'accord.
0: Donc voici David Guetta sur Energy. Avec OG.

0: Vous êtes au bon endroit pour terminer la journée, c'est Énergie que vous écoutez avec David Guetta à suivre. Ugel, le DJ marseillais, lui qui cartonne dans le monde entier, on l'écoute tout l'été là, c'est vraiment le numéro 1. Il arrive, il y a aussi les BTS. Avant c'est le bingo télé.
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0: Bingo télé, on est en direct avec vous tous les jours sur Énergie, donc on en profite. Je vais allumer la télé au hasard, on va choisir une chaîne tous ensemble, il est 17h15. Et on va tous parier sur un mot qu'on peut entendre dans l'émission.
2: J'adore.
0: Donc, si le mot est dit, vous entendez ce petit jingle. Pour les aficionados du Super Show Énergie, nous faisions l'année dernière de 22h à minuit. Je vous propose cet après-midi, parce qu'en fait j'en peux plus des 90 minutes d'enquête, vas-y que je t'enquête.
3: Ah, j'adore, on les connaît par cœur.
2: Un petit MC,
0: d'enquête,
2: là.
0: Ouais, bah en fait c'est sur les gendarmes, enfin je vous aime d'amour, mais en fait c'est tout le temps
2: là.
0: Les
2: gendarmes.
0: J'ai un affaire conclue.
4: Ah, pas mal.
3: J'aime bien.
0: Pas mal, affaire conclue.
4: Pas mal.
3: Oui, oui.
4: Et je pense que j'ai un mot. Je pense que là, je viens d'avoir un mot en tête.
0: Ok, je mets affaire conclue.
3: Attends, ça dépend à quel moment on en est dans l'émission.
4: Non, c'est sûr qu'il sort, je te le dis.
0: Là, j'ai pas le son, juste j'ai l'image, ça propose un truc, quoi.
3: Ok, elle vient de rentrer dans la salle des...
0: À mon avis, il va y avoir un switch de candidat, là. Marie, qu'est-ce que tu proposes?
3: Je vais dire époque.
0: Pierre.
4: Moi, c'est chiné. Il est niche, celui-là.
0: Ok, moi, je vais dire meuble.
3: Ok. Ouais, mais
4: putain,
3: si
4: meuble,
3: c'est pas
4: un meuble.
0: Okay, bon. Je prends le risque. On y va, je mets la télé, affaire conclue. Si un de ces trois mots est dit en direct, c'est le bingo télé. Marie t'a dit époque, Pierre chiné et moi meuble.
1: Voici le moment tant attendu d'assister à la première vente. Nos acheteurs sont en place et attendent impatiemment Perrine, propriétaire de ce service aux couleurs chatoyantes estimées 300 euros. Voyons si les enchères seront hautes en couleurs.
5: Bonjour madame.
6: Bonjour madame.
5: Quel est votre prénom s'il vous plaît?
6: Perrine.
5: D'accord, mais bienvenue. Vous venez de quelle région?
6: De Rouen, dans la Loire.
3: Ah oui, très bien. Rouen, on aurait pu dire.
5: Où avez-vous trouvé ce joli service à Acapulco?
6: C'est mon père qui l'a chiné donc dans plusieurs brocantes.
4: Non,
5: ah, là, c'est là.
0: Il y a eu chiné.
4: Je le savais. Je vous l'avais dit. J'ai même pas entendu. J'étais concentré sur les bêtises de Marie là.
0: Marie.
3: Ça allait mieux que ce soit Pierre qui gagne parce que c'est un très mauvais perdant.
4: Hein. Oui, c'est vrai.
3: Ouais, non,
4: c'est
3: vrai.
4: Je vais commencer un tableau de qui gagne à ce jeu.
0: Ah merde.
4: Tableau Excel.
0: Ah merde.
4: Oui, bien sûr, on va faire des points sur toute l'année, etc.
0: Ok, ça marche.
3: Comme par hasard, le jour où il gagne, quoi.
4: Bah, bien sûr. Gagne.
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0: Les BTS arrivent. Il y a aussi Ugel, c'est Énergie que vous écoutez, merci d'être avec nous chaque jour, 16h, 19h, toute l'équipe est là, je m'appelle Louis, Pierre est là.
4: Salut.
0: Et il y a Marie aussi.
3: Coucou.
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0: énergie que vous écoutez. On est là, on est au max. 17h30, on est en direct. Il y a vos messages vocaux qui arrivent sur Insta. Cécile m'a fait un petit message. Coucou.
1: Salut Louis, salut la team. Je suis tellement contente de passer ces moments avec vous. Et moi, je pensais vraiment aux instits et aux maîtresses là, à la rentrée, mais toute la vague d'énergie qu'ils vont prendre avec tous ces gamins qui ont passé presque 2 mois en vacances et notamment le mien. Moi, je dis force à eux et bien sûr que leur rentrée est déjà effectuée. Allez, merci beaucoup. À très vite.
0: Hey. Et moi, je pense à tous les parents qui vont vraiment les refiler dans une semaine.
2: Prenez-les.
0: Allez, tenez, nous, nos vacances commencent. Bon courage à tous ceux qui ont repris le boulot aujourd'hui. Si vous aussi vous taffez, vous voulez passer une dédicace, un message, nous faire coucou, vous faites un message vocal sur Insta. 2 minutes après, il passe en direct sur Énergie dans toute la France. C'est Louis Énergie tout attaché. On adore Stromae, Tove Lo. Voici Des Fleurs, Énergie.

0: Là, vous venez d'arriver sur Énergie maintenant. Vous êtes bien.
1: Ah oui. Ouais.
0: Ah, je vous le dis, vous êtes bien. Vous êtes au bon moment. Il y a Gims qui arrive avec Mauvais Joe pour la suite sur Energy. Vous l'entendez derrière, il y a Tame Impala aussi qui débarque maintenant avec Dracula. Et juste après, on va faire le SAV de l'horoscope.
1: Ah oui,
2: ah oui,
1: j'adore.
2: Ça c'est bien.
0: Alors ça c'est génial. Tous les jours, on le fera à la même heure, là, 18h40 à peu près. Vous allez passer avec nous au standard Energy, on prendra un signe par jour.
2: Ouais.
0: Et vu que la journée est quasiment finie, là, 17h40, on va vous lire l'horoscope de votre journée.
1: On va vérifier si c'était vrai.
0: Et on va checker si l'horoscope disait vrai ou pas.
2: Ça dit souvent beaucoup de bêtises. Hein.
1: Non.
2: Tu peux permettre.
0: Souvent, ça dit des bêtises, mais tu sais, tu entends le matin.
2: Oui, c'est vrai.
0: Donc, là, on a vraiment tous les jours, on va faire un fact-checking d'horoscope.
2: Ah oui, on va vérifier quoi.
0: Voilà.
2: Vérifier qu'ils se sont bien trompés.
0: Et bah, c'est autre chose. Pierre est là, il y a Marie aussi.
2: Oui, bonjour.
0: Moi, je m'appelle Louis. Appelez-nous maintenant au standard Energy 0870 42 48. Balancez un message avec votre signe sur Insta si vous voulez, c'est Louis Energy tout attaché, on décrypte. Déjà avec Marie on a le même signe, vous savez être facile.
1: Oui, nous on est Scorpion.
0: Le meilleur. Et toi t'es quoi Pierre?
2: Moi je suis Balance moi.
0: Ok.
2: Alors un peu redescendez un de vos grands chevaux.
1: Voilà.
2: Moi je suis Balance.
1: C'est ça le problème des Balances.
2: Mais quoi? Mais pardon.
1: C'est exactement ça.
2: C'est quoi? On est trop hautain?
1: Non, vous êtes un peu indécis.
2: Non,
1: vous
2: je suis pas hautain, je suis sûr de moi. Ça n'a rien à voir.
1: Mais vous êtes très sociable.
0: Ça n'a strictement rien à voir.
2: Ça n'a strictement rien à voir. Excusez-moi.
0: On fait ça dans 3 minutes. Après Tame Impala et Dracula maintenant. SAV de l'horoscope, ce sera tous les jours à la même heure. Et si là vous venez d'allumer la radio, vous vous dites mais qui sont ces gens? Qu'est-ce qui se passe? C'est quoi? Et bien à partir d'aujourd'hui, ça sera comme ça tous les jours entre 16h et 19h. On va rentrer à la maison ensemble. On va rentrer du boulot ensemble. On va vous accompagner. Peut-être si vous êtes dans les révisions aussi, les devoirs qui vont recommencer tout ça. Et en attendant, je m'adresse à tous ceux qui sont en vacances. Vous rentrez de la plage, vous allez à la plage, vous avez du sable partout dans la voiture. Profitez.
2: Oui, mais déjà la chance d'être encore en vacances.
0: Voilà, hein, ne gueulez pas contre ce sable qui est dans la voiture, parce que vous allez le regretter. Vous allez le retrouver au mois de novembre quand il va flotter partout. Vous allez regretter cette période-là. Dracula, Tame Impala et Jenny, c'est maintenant sur Energy. Et vous, ils sont mixés toute l'après-midi entre 16h et 19h.

0: Il y a Marie.
1: Oui, coucou tout le monde.
0: Vous terminez la journée avec nous. Chaque jour à la même heure, à partir de maintenant, il y aura le SAV de l'horoscope.
2: Service après-vente de l'horoscope.
0: Alors oui, jingle légèrement copié.
1: Non.
3: Ouais, attends.
0: Mais écoutez,
3: magnifiquement répliqué.
0: On rend hommage. Oui, ça fait des émissions. Chaque jour, on est des millions à lire notre horoscope. Nous, on va faire ce que personne ne fait. On va le vérifier maintenant sur Énergie.
1: Ouais.
0: Je vais filer au standard. Il y a Émilie qui est avec nous. Salut Émilie.
4: Coucou Louis, coucou tout le monde.
3: Salut.
0: Ça va Émilie, t'es d'où?
4: Ça va très bien. Moi, je suis du Creusot, en Bourgogne.
0: Oh, très joli le Creusot.
1: Ouais.
4: Sympa. Ah
1: c'est...
4: oui, belle région.
1: T'es souvent allé.
0: En fait, j'y suis allé une fois pour faire un tournage et il y a une usine en plein milieu du Creusot parce que c'est très industriel et c'est tout ce que j'ai retenu du Creusot à chaque fois quand on m'en parle.
3: Et c'est une usine de quoi ?
4: Mais pour revenir, il y a autre chose.
0: De la métallurgie.
3: La métallurgie. Ah oui, c'est vraiment. Je m'attendais à un truc un peu bien, tu vois, de brioche, de.
0: Non, c'est de la métallurgie.
4: Ah, d'accord, non. Super.
0: Émilie, bienvenue sur Énergie. Oui. Quel est ton signe astro, s'il te plaît ?
4: Alors moi, je suis Taureau.
1: Oh,
3: voilà, ça commence à me tendre. C'est, chacun, à chaque fois que quelqu'un dit un signe, les gens ils sont là. Oh oui.
1: Oui, il y a toujours des réactions, mais parce que c'est vrai que ça définit quand même un peu les personnalités. Hein.
0: Alors Marie, toi qui t'y connais, c'est quoi Taureau ?
1: Bah Taureau, c'est entre le 20 avril et le 20 mai déjà, et c'est des personnalités plutôt calmes, fiables, qui sont déterminées et aussi, on va pas se mentir, ma Émilie, tu me confirmes ou pas, hein, mais vous êtes têtue.
3: Ah.
4: Alors oui, mais il semble aussi que c'est le signe de la perfection, non ? Il semblait, non ?
0: Comment ça ?
3: C'est le signe de l'humilité aussi, apparemment.
4: Oui, exactement. Non, je suis plus têtue que parfaite, j'avoue.
0: Émilie, on va faire les trois trucs de l'horoscope. Donc il y a travail, argent et amour. Ouais. On commence par travail. Comment ça se passe pour toi en ce moment, le taf ?
4: Alors en ce moment, on va dire très bien. Je suis en vacances dans le sud de la France. Mmh. Donc je me suis très bien détendue aujourd'hui. On va dire que ça va très bien.
0: Ok, je te lis ton horoscope du jour.
4: Ok.
0: Donc Taureau. Travail. Soyez bien attentif, mais il ne faudrait pas que l'opportunité de votre vie vous glisse entre les doigts.
3: Ah merde.
1: Ah.
0: Voilà.
1: Ouais, ouais. Bah, reviens de vacances, ma Émilie. Hein, parce que c'est le moment de reprendre.
3: T'as rien vu passer aujourd'hui, t'es sûr ? T'as rien vu passer en vacances pendant que tu chillais ?
4: Bah franchement, non.
3: Aïe, aïe, aïe.
4: J'ai rien vu, non.
0: Bon. Peut-être checker les mails.
3: Oui.
0: C'est jamais. L'argent, c'est comment, Émilie, en ce moment ?
4: Ah, alors l'argent, bah écoute, quand je suis allée acheter mon pain tout à l'heure, la boulangère, elle m'a rendu un billet de 10 au lieu d'un billet de 5. Ah, donc j'ai envie de dire que ça va très bien.
3: Ah ouais, très bon ça. Très bon.
4: Je me suis sentie très riche d'un coup là.
3: Je vois Louis rire, je sais pas ce qu'il y a marqué, mais.
0: C'est extrêmement drôle. Je vous lis le argent. Excusez-moi, je suis dans mes cartes. Je vous lis argent de Taureau, donc c'était l'horoscope d'aujourd'hui. Hein.
3: Oui.
4: Ouais,
0: vous allez faire l'acquisition d'une grosse somme d'argent qui va changer votre quotidien.
1: Ah bah oui, ah bah voilà, 10 euros là.
3: Tu
1: vois.
3: Bah attends, tu passes de 5 à 10 balles, franchement c'est pas mal. Hein.
4: Je vais investir dans l'immobilier, là je suis en train de réfléchir à part, mais bon, je sais pas trop encore, tu vois.
0: Au Creusot, 5 euros, t'as un petit
3: attends,
0: studio. Hein.
3: T'as une villa.
4: Peut-être pas la piscine, mais la villa, ouais.
0: On termine avec l'amour, Émilie.
4: Ah oula, bah écoute, ce matin je me suis pris la tête avec mon chéri pour une histoire à la noix là, donc on va.
1: Oh
4: non, pas top top.
3: Ah merde,
0: c'est quoi l'histoire ?
4: Alors bah un truc tout bête, hein, mais monsieur ne range pas ses affaires, monsieur me dit que c'est moi qui ai rangé sa casquette, et puis c'est pour ça qu'il la trouve pas, alors qu'en fait non, c'est juste lui qui range pas. Hein.
3: Pardon, je suis obligé d'intervenir. Parce que c'est vraiment un truc pénible, c'est-à-dire que nous, enfin moi personnellement, je fais la même chose, c'est-à-dire que quand je pose quelque chose quelque part, je sais qu'il est là. Donc si on me l'enlève, c'est comme si on l'avait rangé à un autre endroit.
1: Oui, mais Pierre, si c'est posé à un endroit qui est en plein milieu du salon, ça fout le bazar. Non, tu le vois ailleurs en fait.
0: De toute façon, vous foutez, c'est elle qui a le problème, c'est pas nous.
3: Oui, c'est vrai,
1: on s'en fout.
0: Émilie, ton horoscope du jour, tu étais Taureau, amour, il y avait marqué amour. Beau fixe.
3: Ah bah super.
4: Ah ouais, il y a quelques nuages, moi.
0: Émilie, retiens l'argent, franchement, ok.
4: On va garder ça, ouais. Voilà.
0: Et la journée n'est pas finie, il est 17h45, peut-être qu'avant minuit ce soir, tu vas avoir une grosse somme d'argent entre les mains.
1: Voilà.
4: Eh bah écoute, hein, je vous rappelle alors. Hein.
0: Allez, ça marche.
4: J'en suis riche.
0: Des bisous, Émilie, bonnes vacances, profite bien.
4: Gros bisous.
2: Ciao. 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
0: Gilles, Mom et Joe. C'est ce qui arrive maintenant sur Énergie pour la suite. Eh, mauvais Joe quand même.
1: Ah bah là.
0: S'il y a bien un invité, quelqu'un que je vais recevoir pour cette rentrée, c'est mauvais Joe, je vous le dis, parce que là, il a fait tout mon été.
1: Il a tellement de hits qui sont sortis.
3: C'est ça, c'est fou le nombre de hits quoi.
1: Ouais.
0: Gibbs, mauvais Joe maintenant pour la suite du 16-19 Énergie et Lady Gaga aussi.
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0: Le banger, le classique, Lady Gaga, Beyoncé sur NRJ. C'est Louis, merci d'être avec nous. Chaque jour, 16h-19h. Alors, c'est la première ce soir, on va rentrer tous les jours avec vous à la maison.
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0: Pierre est là, en effet.
2: Oui, bonjour.
0: Marie.
3: Oui, salut tout le monde.
0: L'équipe, qui a dit c'est un artiste NRJ?
2: Oui.
0: Dans une interview cet été. Pour moi, l'amitié, c'est un peu de l'amour, les deux sont compatibles.
3: Oh.
0: Attendez, je vous le remets avec une ambiance. Pour moi,
2: oui.
0: L'amitié, c'est un peu de l'amour, les deux sont compatibles.
3: C'est un artiste masculin?
0: C'est un artiste masculin qu'on passe beaucoup sur énergie, que tout le monde connaît.
2: Ok, okay. Même moi.
4: 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On en reparle juste après la météo.
5: Bonsoir à tous, les prévisions pour cette soirée. Selon Météo France, en début de soirée, des pluies tombent, elles peuvent être orageuses, en milieu de nuit elles s'estompent et deviennent intermittentes, puis le temps redevient sec avec d'assez larges éclaircies. Les températures minimales demain matin près du littoral et dans le centre Var autour de 18 à 21, entre 12 et 15 degrés de la Sainte-Baume et dans le Haut-Var. Pour ce mardi 25 août, un temps ensoleillé du matin au soir, avec un vent faible dans l'ensemble, les températures maxi au meilleur de l'après-midi, autour de 28 à 31 degrés et 25 degrés dans le Haut-Var. 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
1: On y va pour le jeu des 3 hits. On est avec Seb qui est avec nous au Standard Énergie 0870 40 42 48. Bonjour Seb.
2: Bonjour à tous, comment ça va?
3: Salut Seb.
1: Ça va et toi, t'es d'où en France toi Seb?
2: Du nord de la France, vraiment à côté de Tourcoing et pile à côté de la Belgique, mais en France.
1: Et c'est quoi la ville ou le village exact?
2: C'est une ville, une petite ville, c'est Neuville-en-Ferrain.
4: Ah oui, on connaît bien.
2: Neuville. Oui, c'est pour ça que je préfère dire Tourcoing, c'est quand même plus connu et plus proche de Lille, bien sûr.
1: Neuville-en-Ferrain, c'est là où t'as la boulange.
3: La boulange, oui, côté du Leclerc.
2: Oui, il y en a deux qui ont fermé, mais il y en a encore trois.
1: Oui, voilà, c'est ça. Et à côté
2: oui, c'est
1: du. C'est Leclerc ou Intermarché, c'est quoi?
3: Auchan, non?
2: C'est Carrefour, mais du coup, on peut dire toutes les marques aussi, oui, c'est ça.
1: Seb, bienvenue sur Energy. On va jouer ensemble au jeu des 3 hits. Le jeu des 3 hits, qu'est-ce que c'est? Vous allez jouer aussi dans la voiture, on va vous passer en tout 3 hits. Ça va être à vous de les placer dans l'ordre chronologique. Lequel est sorti avant lequel, en gros. Je te donne le premier. Le premier, je vais te donner l'année de sortie. C'est Gims.
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1: On commence ce jeu des 3 hits avec Gims. Je me tire. Ça, c'est sorti en 2013. Ok,
3: c'est vieux.
2: Ah ouais, ça ouais, je me souviens.
4: Il y a 13 ans.
2: Je me souviens parce que c'est l'époque où j'écoutais, enfin à l'époque, c'est-à-dire que chez moi il n'y avait plus la télé et je mettais beaucoup énergie et j'entendais cette chanson souvent, donc oui, ça m'a marqué.
4: Et maintenant t'as récupéré ta télé ou
3: pas? Oui, c'est ça.
2: Ah oui, bah, depuis le temps, oui, quand même, ça a duré un mois.
3: Super.
1: Seb, Gims, je me tire, c'était en 2013. Maintenant je te passe le deuxième hit de ce jeu des 3 hits. Est-ce que c'était avant Gims 2013 ou après?
2: Ça c'est l'Euro 2016, ça c'est,
4: c'est
2: avec
4: un grand
2: David Guetta.
3: Ouais, même moi je l'avais.
2: Zara Larsson.
4: Mais t'es très fort, attends, excuse-moi Seb, tu travailles dans la musique?
3: Si, non mais attendez.
2: Un petit peu, oui, je fais. Je fais un peu des jeux autour de la musique, ouais.
4: Bah ouais.
1: Bravo, bonne réponse David Guetta, Zara Larsson.
2: Je vous ai tué le suspense, mais oui, c'est sorti 3 ans après Gims, ouais.
3: Vous avez flingué le jeu.
1: Alors non, justement, c'est là où ça va être intéressant et c'est pour ça que ça s'appelle le jeu des 3 hits, mon Seb.
2: Ok.
1: Gims 2013.
2: Ouais.
1: David Guetta, Zara Larsson, 2016.
2: Oui, donc c'est sorti après Gims.
1: Voilà. Maintenant, je te passe le troisième hit. À toi de me dire si c'est avant 2013, entre 2013 et 2016,
2: ou
1: après 2016.
2: Ah, ça se corse là, ouais.
4: Ouais.
1: Bonne chance. Musique.
2: Merci.
6: Open Gangnam Style.
2: Ah oui, ok. Je sais.
1: Open
2: Gangnam Style. On l'a souvent appelé Psy, mais c'est Psy et c'est sorti en 2012, donc avant Gims.
4: Comment tu connais la date de sortie de Psy quand même?
2: Parce que ça a été un phénomène de mode, c'était le premier à atteindre le milliard de vues sur YouTube, ça passait en boucle quoi.
4: C'est
2: c'était
4: sûr que ça te rappelle un souvenir, tu devais danser les chorés avec tes potes.
2: Malheureusement j'étais contraint de les faire, parce que j'étais pas forcément fan, mais il fallait suivre tout le monde pour l'effet de mode. Hein.
3: Après attention parce qu'il a l'air très sûr de lui quand même, attention à la chute. Attention, juste quand on est sûr de soi comme ça, ça peut tomber.
2: Oui, ben, des fois, il peut avoir trop pris sur une année, je suis d'accord.
1: Seb, pour toi, c'est 2012, donc c'est avant Gims, je me tire.
2: Ouais. C'est très serré entre les deux. Hein. Je pense qu'on parle de quelques mois d'écart, mais les années sont différentes, effectivement, entre les deux sorties.
3: C'est tellement précis. T'es un malade.
1: Seb, est-ce qu'on bloque les paroles? Pardon, je me suis trompé.
2: Je bloque tes paroles, Nagui. Enfin,
1: Psy, Gangnam Style, la bonne réponse est 2012, bravo.
6: C'est
1: la bonne
6: réponse.
2: Voilà, merci.
3: Bravo.
1: Ça veut dire que Seb, tu es un psychopathe, tu connais toutes les années par cœur et tu me fais très peur.
4: Ça fait peur.
3: Il a flingué le jeu.
1: Tu sais, c'est le premier jeu de la saison, il est reparti avec la cagnotte.
3: Oui, c'est ça.
2: Elle doit pas être énorme alors, mais il y a pas mal.
3: Attends, je t'en prie, on a de l'oseille quand même. Hein.
1: Gros bisous Seb, merci beaucoup d'être passé avec nous. Voici Sound of Legend sur Energy. À quelle année Sound of Legend, Seb?
2: 2025, allez, soyons fous.
4: Bah,
2: je
4: c'est la
2: pas.
4: Bonne réponse.
1: Et je crois que c'est ça, ouais.
2: Là, c'est du pifomètre.
1: Là, c'est très récent, ça, on vous le passe sur Energy, San Francisco, Sound of Legend. On est là jusqu'à 19h.

0: J'ai un coucou à Damien qui m'a fait un message vocal sur mon Insta.
1: Ouais, salut Louis. J'ai passé l'après-midi à la rentrée. Bah, j'ai gagné une PS5 sur le double hit l'année dernière. Bah, je me disais, c'est quand qu'on rejoue, quoi.
2: Ah bah oui, pas folle la gueule.
0: Un message sur deux, je reçois, c'est ça. Voici Teddy Swims.

0: J'annonce pour que tout le monde rentre à la maison correctement ce soir sur Energy dans dans quelques secondes maintenant. Bienvenue sur Energy, c'est le 16-19.
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0: On est tous là et en musique comme chaque après-midi, les hits sont mixés sur Energy quand vous rentrez à la maison. On se posait la question tout à l'heure, entre nous dans l'équipe, quelle est la meilleure musique quand tu croises ton ex avec son nouveau partenaire?
2: Ouais.
3: Ah ouais, c'est dur. Hein.
0: C'est arrivé, je ne citerai pas quelqu'un de cette équipe, qui n'est pas au micro d'ailleurs, mais afin de préserver l'anonymat dans cette équipe, on a eu le débat. Vous croisez la personne, je sais pas, en faisant vos courses, ouais. Horrible, dans le quartier. C'est quoi la meilleure musique qui représente ce moment, qui est un petit peu gênant quand même? Marie?
3: Moi, je pense que ce serait ça.
4: Il faudrait tout oublier.
3: Ah oui.
5: Ouais.
3: Je pense que c'est mieux d'oublier, tu vois. Bon, on se croise et je veux oublier le fait que je t'ai croisé.
5: Ah ouais?
3: En plus, avec ta nouvelle chérie, bon, c'est bon, quoi.
5: Tu veux oublier la relation carrément ou...
3: Non, pas la relation, mais oui, je veux oublier la relation.
0: Genre, tu vas au supermarché, tu fais demi-tour?
3: C'est pas que je fais demi-tour, mais t'imagines, tu t'attends pas à le croiser. Tu sors un peu dimanche matin, t'as les cheveux en pagaille, t'es en jogging et tout. Je le croise avec sa nouvelle chérie, mais je me cache dans les rayons, c'est sûr et certain.
5: Eh ouais, mais tu veux pas lui montrer que tu vois, tu réussis beaucoup mieux sans lui qu'avec lui?
3: Mais il se dirait pas ça si je suis vraiment en clocharde au supermarché.
0: Eh ben non, alors détrompe-toi justement, c'est Pierre, il a raison, je suis d'accord, Marie. Oui. Tu arrives un peu en mode star, en mode jogging, t'as pas le temps.
5: Bien sûr.
0: Et là,
3: lunettes
0: bam,
3: de soleil.
0: Lunettes de soleil. Et là, concours de qui a la meilleure vie.
5: Bien sûr.
3: Ah ouais, ok.
5: Et tu dis, tu déballes. Tu déballes
3: et
5: tout.
3: Et j'en fais des tonnes.
5: Ouais,
3: quoi.
5: T'en fais des tonnes et tout. Ouais. Et moi, ça va super. Et depuis, c'est vrai que depuis qu'on s'est séparés, quoi. Enfin, vraiment, tout va mieux.
3: Tout va tellement mieux.
5: T'sais, tout va mieux, quoi. J'ai l'impression que c'est pas une séparation. C'est vraiment, je me suis débarrassé de mes problèmes. Enfin, tu vas comme ça, quoi. Enfin, faut y aller.
3: On l'embrasse, hein, évidemment.
0: Pierre, quelle est la meilleure musique quand tu croises ton ex et avec son nouveau partenaire?
5: Sans retour, c'est moi, on se quitte, c'est terminado.
3: Mais on peut rester potes ou pas?
5: Oui, alors on peut rester potes, d'accord. Mais par contre, on se remettra plus jamais ensemble. Parce que si on n'a pas réussi, c'est mort.
3: Et toi, Louis, c'est quoi la meilleure musique quand tu croises ton ex? Avec son nouveau partenaire.
0: Avec son nouvel chéri, c'est. Alors moi, j'ai une musique que j'aime beaucoup de Dadju, c'est celle-là, je sais pas si vous voyez laquelle c'est.
6: T'as détruit ma vie. Détruit ma vie.
5: Ah oui, c'est
0: okay. Et il y a un moment dans cette musique, il dit ça.
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0: Voilà, moi, c'est ça.
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0: Bon retour à la maison, merci d'être avec nous sur Energy. C'est comme ça tous les jours, c'est en direct, 18h17. La suite c'est Pilé, Mauvais Joe, le hit clairement de cet été. Et Selena Gomez aussi sur Energy.
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0: Bienvenue sur Énergie, bon retour à la maison, c'est Louis, c'est le 16-19 Énergie que vous écoutez, j'ai vos messages vocaux, je les reçois, là vous me faites un message sur Insta maintenant, peut-être que dans 2 minutes vous allez vous entendre en direct sur Énergie, et je fais un petit coucou à Baptiste qui m'a envoyé ça sur mon Insta, c'est Louis Énergie.
1: Salut l'équipe d'Énergie, moi c'est Baptiste, je suis fils d'agriculteur dans l'Ain, tout près du Jura. Ma vie c'est le tracteur, les vaches et la ferme, une vie un petit peu différente des autres. Et petit message aux agriculteurs de mon groupe. Oh les gars, envoyez un peu moins de messages, j'arrive plus à suivre.
0: Bisous Baptiste.
2: J'adore. Mon rêve de conduire un tracteur.
0: C'est vrai?
2: Ah mon rêve.
0: C'est un rêve accessible, ça va.
2: Oui, c'est vrai.
0: Et là ils ont des rêves un peu plus gros que ça, tu vois.
2: Il y a un permis non à passer, non, je sais pas.
3: Non, je suis pas sûr hein.
2: Ah ouais?
3: Bah, j'ai déjà vu des gamins conduire des tracteurs hein.
0: Attention, elle vient de Châteauroux.
2: Oui, c'est...
3: oui, oui.
0: Attention.
3: Chez moi, c'est autorisé en tout cas. Hein.
0: Faites-moi un message sur

0: Bienvenue sur Énergie, c'est le 16-19 que vous écoutez. Bon retour à la maison, je suis Louis, il y a Pierre qui est là.
1: Oui, bonjour.
0: Il y a Marie.
2: Oui, salut tout le monde.
0: Tous les lundis à partir d'aujourd'hui, on va analyser vos dépenses du week-end. Vous allez nous envoyer vos tickets de caisse.
1: Ouais.
0: On fera ça le lundi pour le débrief du week-end et le vendredi pour le débrief de la semaine.
2: Ok.
0: En gros, on va analyser la dépense que vous assumez pas trop de votre week-end et on verra ensemble, on va checker si c'était ok ou pas.
1: Après, il y a peut-être des gens qui vont assumer. Hein.
0: Bah, bien sûr.
1: Qui vont totalement assumer.
0: On écoute, on ne juge pas ici.
2: Hein. Non, c'est
1: si, on juge.
2: Vous allez juger énormément.
0: Mehdi est avec nous au standard. Salut Mehdi.
3: Salut la team.
2: Salut Mehdi.
1: Salut.
0: Bienvenue, t'es d'où Mehdi?
3: Salut. Moi, je suis de Normandie, de la Manche.
0: Ok. Qu'est-ce que
3: alors, plus précisément, du côté de l'Essé, si vous connaissez.
0: Ah, il savait que j'allais lui poser la question.
1: De l'Essé.
3: Non, mais c'est parce qu'on me la demande souvent en me disant Centre Manche.
2: C'est où de l'Essé,
1: mais
2: bah,
1: on te demande vraiment souvent ça parce que.
2: Bah oui.
3: Ouais, non, bah là-bas. En fait, non, mais généralement, je fais même le piège. Je leur dis ah, je suis de Véli. Et les gens, Véli, l'Essé. L'Essé. Ouais, d'accord.
2: Salou,
3: mais Salou, c'est à 45 minutes de route.
1: Mais tout le monde se demande ça.
0: J'ai capté tout le monde, bien
1: tout
0: sûr.
1: Tout le monde. Ouais.
0: Regarde là, toi, Pierre, on a quand même
3: avant,
0: mis
3: avant, à Cherbourg, tout le monde connaissait. Avant, j'habitais à Cherbourg, tout le monde connaissait. Là, maintenant, bah, j'ai vu que je suis à la campagne, personne ne connaît.
0: Mais on déménage.
2: C'est compliqué. Ouais.
1: Attends.
0: Mehdi, on est lundi. Qu'est-ce que tu as dépensé ce week-end que tu n'assumes pas? En sachant, je précise que j'ai reçu sur Insta tes tickets de caisse. Il y en a deux. Deux que tu veux nous débriefer aujourd'hui.
3: Alors, le premier, le premier, c'est la bonne morale. C'est le sport.
2: Abonnement à la salle.
0: Est-ce qu'on peut applaudir Mehdi qui s'est remis au sport, s'il vous plaît? Bravo.
2: Ah bah c'est la rentrée là, il y a plein de gens qui vont faire ça.
3: Ouais. Hein. Et là j'ai mal aux cuisses, je te dis pas les cuisses, là j'ai trop mal.
2: Ah bah c'est bien, ça veut dire que tu y as été, t'as pas juste pris l'abonnement.
0: Ah, et j'ai l'abonnement donc officiel, donc il est allé, Basic Fit Mehdi. Abonnement Ultimate, durée 12 mois, c'est marqué sur le ticket, j'ai l'engagement.
2: Ultimate. Ah c'est super.
0: Mensualité 34,99.
1: Ok, cher.
0: Voilà, j'ai le prix à l'année si vous voulez, 419,88.
1: Ah c'est une grosse dépense. On se dépense, mais bon, en même temps, c'est pour s'entretenir.
3: En fait, ça dépend. Enfin, tu sais, quand tu y mets par mois, bon, ça te permet de pas te tenir à l'engagement, mais je veux dire, par mois, c'est vrai que ça fait 34 balles. Une fois que tu payes ça à l'année, c'est un gros chiffre, mais quand c'est payé à l'année, c'est payé à l'année, c'est passé, quoi.
1: Ouais.
0: Ok.
3: Moi, je le vois plus comme ça.
0: Ouais. C'est bien. Par contre, juste, on va se rappeler dans 3-4 semaines, tu me diras, c'est toujours mal aux gens, mais si vraiment t'y allais. Parce que Mehdi, le deuxième ticket que tu m'as donné, que j'ai avec moi, ça ne s'invente pas. L'abonnement à la salle de sport, c'était à 10h du mat.
2: Ouais.
0: À 22h15. McDonald's.
2: Oh non.
1: Aïe.
3: Et là,
0: CB 84 a emporté. Tu as pris un menu Maxi Best of Big Mac, frites badois, Sunday caramel, croque McDo.
1: En plus.
3: Il y a la badois.
1: Ouais, la badois.
2: Ouais, il y a aussi
1: ça sauve pas grand chose.
2: McDo,
1: hein.
2: Quand même.
3: Oui, mais c'est pour donner bonne conscience, tu vois, comme ça les gens ils disent oh ça va, ils boivent de la badois.
0: Ouais, c'est pour ça. Je te félicite pas, Mehdi.
3: Bah ouais, et les deux crottes McDo, c'est parce que bah, j'avais la dalle.
1: Il essaie de justifier, mais il s'enfonce en fait, Mehdi.
3: Je peux rien dire. Hein,
0: j'avais oublié de préciser, c'est deux crocs qu'il a pris.
1: Ah oui, c'est deux crocs, oui. C'est vrai que tu peux en prendre un.
3: Ouais.
1: Tu peux prendre un croc, mais
0: pas un deux. Mehdi, des bisous, merci de passer avec nous.
3: Merci l'équipe, gros bisous à vous.
1: Ciao.
0: Des bisous. Vous voulez envoyer vos tickets de caisse, vous me faites un message sur Insta, Louis Energy, on va les débriefer ensemble. Voici Alex Warren maintenant, on revient dans 3 minutes, on est avec vous et merci de nous écouter. 16h-19h, c'est en direct sur Energy.

0: J'ai envie que ça continue encore à la fin là.
1: Oui, ah ouais, vrai. Franchement, c'est trop bien.
2: Ça manque.
0: Ouais, je franchement 20-30 secondes de plus de tu vois. Ouais, c'est OK.
1: Ouais.
0: Voilà, bon, c'est dans l'apprécié. Si Alex Warren nous écoute, c'était une DA personne.
1: Ouais, c'est une propale, hein. Oui,
0: attention,
1: oui,
0: non, mais il écoute souvent, c'est pour ça.
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0: On est là chaque jour, on fait une hallucination auditive sur Énergie. En gros, on écoute une chanson. Et Marie, ça arrive souvent, hein, c'est le cerveau qui fait ça. Parce qu'on entend des paroles qui sont pas vraiment les vraies paroles.
1: Oui, c'est ça, t'entends des paroles différentes et en général c'est un peu drôle. Et en fait, bah non, c'est des sons anglais, donc c'est pas des choses que tu comprends.
0: Vanessa nous a fait un vocal. Voici ce qu'elle entend.
4: Salut Louis, je voulais te parler d'une hallucination auditive que j'ai sur la chanson de Jason Derulo, What You Say.
0: Quel banger. Tout le monde l'a celui-là ?
5: Oui,
1: ah bah
5: je l'ai.
1: Oui, tout le monde connaît.
5: Je l'ai.
0: Écoutez ce que Vanessa entend sur ce titre.
4: Et moi j'entends, on a les enfants du bas à se coltiner. Je suis la seule ou vous aussi vous entendez pareil ?
1: Alors, maintenant je l'entends. Ouais.
0: Moi j'entends, on a les enfants d'en bas à se coltiner.
5: Oui.
1: Ouais.
0: Et non pas, on a les enfants du bas à se coltiner.
5: C'est très précis. Hein.
0: Bah, on écoute, vérifie.
5: Pour du charabia, c'est très précis.
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0: C'est tous les jours pour terminer la journée entre 16h et 19h sur Énergie. Merci d'être avec nous. Merci pour balancer vos messages vocaux. Alors, il est 19h, l'émission est bientôt finie, mais tous les messages que vous m'envoyez sur mon Insta, c'est Louis Énergie tout attaché. Si j'ai pas le temps de les passer aujourd'hui, ils passeront demain. On les garde de côté.
1: Mais tu vas y passer la nuit, hein, à tout écouter.
0: Alors déjà, j'ai passé beaucoup de temps dans cette émission à écouter et vraiment vous régaler. Donc, n'hésitez pas, envoyez vos messages vocaux, c'est Louis Énergie. Toute l'équipe est là et Marine nous a rejoint. Applaudissements pour Marine.
1: Salut, ouais.
2: Coucou Marine. Oui. Comment ça va? Vous êtes plus ou moins bronzé? Voilà, je donnerai pas de nom.
1: Alors, on verra le classement.
2: Ouais, mais tout Louis, t'es vraiment très blanc.
3: Ah, aïe, aïe. La balle perdue.
2: Non, mais alors, c'est-à-dire que t'as un t-shirt blanc, je pense que ton bronzage.
1: Normalement, quand t'as un t-shirt blanc, ça fait ressortir le bronzage. Hein,
4: non,
1: justement.
4: Le noir, ça fait beaucoup plus ressortir. Non,
0: je le prends ultra mal.
1: Oui, bah tu peux. Voilà. C'était fait exprès, je pense.
0: En fait, j'ai quand même fait la tournée des plages énergie où on a fait une plage par jour en France.
4: Ouais, plein cagnard.
0: Pendant 3 semaines. Et t'es en train de me dire que je suis blanc?
2: Oui.
4: Après, celle qui te dit ça est extrêmement blanche.
2: Alors non, je suis blanc cassé là. J'ai pris un peu de bronzage.
0: Elle est transparente. Marine, 19h, 21h à partir d'aujourd'hui. Et toute l'année, ça sera la Hitlist Énergie.
2: Exactement. Je vous accompagne peut-être en rentrant du taf, peut-être encore en vacances là. Quand même.
0: Oui, c'est vrai, il reste encore un peu de temps.
1: Hein. Il y a des flemmards, j'avais oublié ça.
0: Et juste après, ça sera le Super Show Énergie. Il faut quand même rendre hommage à nos copains du Super Show Énergie. Oui. L'année dernière, avec Marie, on faisait donc 22h minuit avec Charlie.
4: Ouais.
0: Charlie, cette année, il a récupéré les clés du Super Show Énergie avec une toute belle équipe.
1: Merci.

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3: Un geste solidaire à faire mercredi 26 août à Saint-Tropez de 16 à 19h, organisé par le Lions Club Saint-Tropez et également Sainte-Maxime, au profit des enfants malades, avec sur place une très belle ambiance, avec concours de pétanque, musique et plein d'animations. L'intégralité des bénéfices sera bien évidemment reversée aux enfants malades et aux associations. L'Auréal Canadel vous accueille toute l'année avec son domaine et jardin des Méditerranées, un lieu où la nature dialogue avec la culture. Sur place, conférences, ateliers et animations pour les plus jeunes, à vivre en famille. Plus d'infos, restauration sur place également, sur le domaine du rayol.fr. Et puis les plus belles expositions dans le Var avec un hommage à Man Ray, magie de l'image. Une immersion dans l'œuvre de l'artiste avec des photos bien sûr, mais également des lithographies, peintures et films. À ne pas manquer, Man Ray, magie de l'image, au musée d'art de Toulon jusqu'au 31 octobre. Le musée des troupes de marine de Fréjus vous accueille pour un voyage dans le temps sur plus de 2000 mètres carrés pour admirer gravures, photos, figurines, statues, reconstitutions de scènes historiques, entre autres, le tout climatisé et gratuit. Le musée des troupes de marine de Fréjus, ouvert du mardi au dimanche de 10 à 18h. Un bon plan sans bourse délier, les concerts gratuits avec les voies départementales qui proposent jusqu'au 28 août des concerts partout dans le Var avec un voyage musical dédié à toutes les cultures. Tous les concerts sont gratuits, plus d'infos ainsi que la programmation complète sur var.fr. Les épicuriens se donneront rendez-vous à Roquebrune-sur-Argent où la cuisine provençale est à l'honneur. Rendez-vous à la Maison du Patrimoine pour découvrir cette exposition jusqu'au 9 septembre. L'entrée y est libre. Et une exposition à voir en famille à Saint-Raphaël, l'expo insaisissable Fantomas du 16 juin jusqu'au 30 avril 2027. Le musée Louis de Funès consacre sa nouvelle exposition temporaire à Fantomas, figure emblématique de la littérature populaire française et au cinéma. Également, c'est pour tout public. Plus d'infos, rendez-vous à 10h jusqu'à 17h tous les jours au musée Louis de Funès, rue Jules Barbier. C'est à Saint-Raphaël.
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avec vous ce soir jusqu'à 21h. C'est la Hitlist Énergie, le classement des 40 hits à absolument connaître, avec à la 37e place Orelsan, 38e Naïka sur Énergie.

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2: Faut que je vous raconte quelque chose sur mon couple que moi-même j'ai mis beaucoup de temps à m'avouer. Mais je pense que ça pourrait être libérateur.

0: le boss.
1: Énergie, c'est Aurel San, 37e. Aurel San qui reprend sa tournée le 20 octobre à Strasbourg et avec 15 Accor Arena en décembre. Il reste quelques places évidemment pour les derniers Accor Arena, donc on n'hésite pas. Nous, on va continuer le classement des 40 hits à absolument connaître. Il n'y a que vos préférés avec à la 36e place Bébé Rexha, 35e Aren Boy et 34e Alex Warren, le numéro 1 avant 21h sur Énergie.
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0: Énergie, c'est Marine. Bah ouais, je vous accompagne peut-être encore en vacances pour les plus chanceux, peut-être sur le retour du taf, ça va le faire. J'ai pour vous jusqu'à 21h le classement des 40 hits à absolument connaître, que vos préférés, avec à la 31e Lucenzo qui arrive, 30e Olivia Rodrigo et le boss 29e, c'est Gims sur Énergie, le numéro 1 avant 21h, ça se passe ici.
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Énergie jusqu'à 21h. C'est toujours le classement des 40 hits à absolument connaître. C'est la Hitlist Énergie avec à la 27e place celui qui nous a fait un petit dump sur Instagram de ses vacances. Il annonce sa reprise de la tournée. C'est Jérémy Frérot, 27e.

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2: Énergie, c'est Marine qui vous accompagne peut-être sur le retour du taf, peut-être encore en vacances avec le classement des 40 hits à absolument connaître, avec à la 18e place Ugel, 20e Slimane sur Énergie.

petit barbecue. Bah moi je vous accompagne Marine avec vous avec la hitlist Energy, le classement des 40 hits à absolument connaître avec 17e Sound of Legend et là c'est le boss Ugel, 18e de la hitlist Energy.

0: Énergie, pour certains, c'était peut-être la rentrée aujourd'hui. Le lundi, c'est toujours compliqué, mais alors un lundi de rentrée, je suis avec vous les copains, peut-être que là vous rentrez. Je suis avec vous avec évidemment le classement des 40 hits à absolument connaître, à mettre dans votre playlist. J'ai que des masterclass. Gims qui arrive à la 15e place, Ugel 14e et évidemment le numéro 1 avant 21h, ça se passe ici sur Énergie.
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jusqu'à 21h. C'est les 40 plus gros hits que vous devez connaître. Hit List Énergie avec Marine, numéro 15.

Honor, c'est la hit list Énergie, le classement des 40 hits à absolument connaître, à absolument à avoir dans sa playlist, avec à la 9e place Tamper City et 10e Teddy Swims, le premier, j'ai dit

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0: Mauvais Joe, premier de la hit list énergie.
1: Quoi?
0: Et bah
1: déjà,
0: oui.
1: Quoi?
0: Ben oui.
1: Mauvais Joe.
0: Oui.
1: Incroyable.
2: C'est que Marine, elle m'a piqué ma hit list quand même.
3: Mais ça y est, hein.
0: C'est
3: elle
0: moi.
3: Elle a volé la vedette.
0: C'est moi.
2: Et Marine, hey, tu pars une semaine en vacances, elle prend la place, hein. Elle prend le ciel. Ça va Marine, c'est bien
0: pas
2: passé?
0: Bah ouais, c'était super. Merci, hein.
2: Hit list énergie tous les soirs, 19h, 21h, les 40 plus gros hits à connaître.
0: Évidemment, à mettre dans sa petite playlist.
2: Ça a pas changé le concept, c'est toujours ça.
0: Non, c'est ça.
2: Bon, mais Marine, écoute, ça me fait plaisir. On va te retrouver demain à partir de 19h.
0: Exactement.
2: Un petit mot peut-être pour les fans qui t'ont découvert ce soir.
0: Bah merci d'être là quoi, et puis oui.
3: C'était quoi le highlight de la hit list? Qu'est-ce qui s'est passé dans les deux heures là que t'as vécu où tu t'es dit ouais là c'est le moment que j'ai vraiment kiffé quoi?
0: Bah en fait les deux heures parce que j'avais que des hits en fait.
3: Ah elle est trop forte.
2: Ouais. C'est 40 plus gros hits du moment Thibaut, tu crois quoi? Mais attends, t'es fou quoi. Bon en tout cas nous c'est parti, nouvelle saison du Super Show Energy.
0: Bah belle émission et belle saison et coping.
2: Tu sais que le chat, le live est déjà lancé sur Twitch et sur YouTube.
0: Bah je vais vous suivre évidemment.
2: Bah, c'est que là on t'a pas prévenu, je sais pas si t'étais maquillée, si t'étais prête et tout. Là t'es en live, là on te voit, tout le monde te voit.
0: Eh bah non.
2: Ah oui, c'est très bien, ça va être comme ça toute la saison. 21h minuit. Nouvelle saison du Super Show Energy, j'ai une équipe de ouf à vous présenter. Ouais. Il y a Jordi, il y a Thibaut qui sont là et juste avant on y va, générique.

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1: Ça démarre bien. Ah ouais, ça démarre fort. Ah, ça fait plaisir de retrouver. C'était long ces vacances.
2: Oh là là, c'était nul.
1: Interminable. Retour du Super Show Energy. Bonsoir Jordi.
3: Bonsoir les garçons.
1: Les premiers mots de Jordi sur la radio FM.
3: Ah, ça
1: FM.
3: Me fait un truc. J'ai le cœur qui bat.
1: Parce que Jordi ça fait des années que c'est un petit peu la daronne du YouTube game.
2: C'est vrai.
3: Ouais, c'est vrai.
1: Elle bosse avec plein de YouTubeurs. Elle est là, elle est dans les coulisses. Elle fait des petits podcasts et tout. Et
3: c'est
1: là,
3: vrai.
1: Elle va dans les vieux médias. Elle va à la radio Jordi.
3: Mais non, je suis trop contente d'être avec vous.
1: Alors Energy, ça fait quoi? C'est beau les studios, t'aimes bien?
3: Franchement, c'est canon. Et non, c'est un petit rêve de gosse en vrai. Moi, j'ai fait de la radio, mais il y a 10 ans, tu vois. Donc, et là, c'est le retour, ouais. Quoi. Ah, je suis un peu stressée, mais je suis trop contente.
1: Il y a Thibaut qui est là aussi, ouais. Vous le connaissez bien si vous écoutez Camille l'année dernière. Thibaut qui est toujours là.
4: Bonsoir la France, bonsoir tout le monde, bonsoir Twitch, bonsoir YouTube, bonsoir tout le monde. Je suis trop content d'être avec vous. Salut Charlie.
1: Ça fait plaisir, on est bon en live. Là je suis en train de regarder le live. Ouais, c'est pas mal.
3: C'est vrai.
4: Ça stat un peu ou pas?
1: Franchement, il y a que Thibaut, t'es dans le noir complet.
3: C'est vrai. Attends, je vais regarder aussi.
1: Ouais, Thibaut, t'es un peu dans le noir. Mais en tout cas, il y a tous vos messages qui arrivent. Les messages sur Twitch, twitch.tv/énergie. Les messages sur YouTube aussi, le YouTube d'énergie. 380 000 abonnés quand même.
4: C'est énorme.
1: Ça rigole pas.
3: Ah,
1: il doit y avoir le cadre des 100 000 qui est pas loin. Je l'ai pas vu. En tout cas, tous vos messages, message de Baptiste, j'espère que ça va être drôle.
4: Ah bah, on espère aussi.
1: Pour les messages qui fait mal, pour les messages de la soirée. Et tous vos messages qui arrivent en direct à l'antenne, ça pour la première fois. Vos messages, si vous les envoyez sur le chat de Twitch, sur le chat de YouTube, ils vont arriver en direct à la radio, en direct sur Énergie. Donc là, peut-être que vous êtes en slibard dans votre lit.
4: Ah ouais?
1: Vous nous écoutez, vous envoyez une petite connerie sur le chat. Attention, ça peut passer à la radio.
4: Mais peut-être que nous aussi, on est en slibard dans le studio. Peut-être, ça on le sait pas.
3: J'en connais un qui aime bien.
1: Tout le monde ne l'a pas vu hein, dans la vidéo teasing. Ouais. Thibaut, il est en slibard.
4: Mais parce que vous vous rendez pas compte, dans ce studio, on est trop bien. Il y en a de la chance, on a un studio qui est trop beau. En revanche, ça a toujours été la clim. Non, ça marche pas.
3: Hein. C'est vrai, ça c'est vrai.
1: Ça c'est vrai. Mais c'est vrai qu'il fait un petit peu moins chaud, ça fait du bien. Bon, en tout cas, quoi qu'il arrive pendant toute l'émission, on va suivre l'actu en direct. Il est 21h03, tout pile. Vous êtes peut-être au boulot, vous avez peur de rater de l'actu. Ne vous inquiétez pas, on reçoit des notifs dans l'émission. On va suivre tout ce qui se passe en direct jusqu'à minuit. On pense évidemment à tous ceux qui sont touchés par la tempête, la tornade.
4: C'est chaud.
1: Ah ouais, non, mais là dans l'Aude, c'est hardcore.
4: Ouais.
1: Vraiment, c'est très très chaud. Alerte, il y a des orages aussi dans le sud-est, donc on pense fort à vous si vous êtes touchés. Merci de nous écouter tous les soirs à la radio. Si vous voulez passer en l'antenne, le numéro, comme d'hab, 0 870 42 48. Avant minuit, un objectif.
4: Ah ouais.
3: Ah oui.
1: Je savais pas si j'en parlais des 21h. Avant minuit, on a un objectif pour bien démarrer cette nouvelle saison. Moi, sachez que je suis parti en vacances à Ibiza cet été.
4: Tu t'es régalé, toi.
1: Ouais, première fois de ma vie que je pars à Ibiza, plus jamais. J'ai pas assez d'argent. C'est pas, non, c'est tout simplement.
3: C'est cher.
1: C'est pas ma caste. Voilà, je sais, c'est pas moi. C'est beaucoup trop cher. T'es déjà allé à Ibiza aujourd'hui?
3: Non, mais jamais, j'ai pas très envie.
1: Très très cher, 28 euros le verre.
3: Le verre quoi? Le verre d'eau?
1: Non, la bouteille d'eau, 25.
4: 25
1: euros. La bouteille d'eau, la petite, hein, la normale, hein, 25 euros à Ibiza. Parce qu'il y a des gens qui prennent des trucs en boîte et du coup, et qui boivent que de l'eau, donc ils font les boîtes.
4: Faut pas le faire.
1: Les verres un petit peu chers. Les verres 28 euros le premier verre en boîte à Ibiza.
4: Faut pas le péter, hein. Je casse ton verre, t'as le seul.
1: Et vous savez ce que j'ai vu à Ibiza?
3: David Guetta.
1: J'ai vu David Guetta.
3: Bah, c'est sûr.
1: Ouais, déjà, bah, là, il se balade, hein, il fait le tour des boîtes. Non, surtout, j'ai vu beaucoup de chirurgie esthétique. Et
3: ah,
1: je veux savoir,
3: ah.
1: En fait, moi, j'ai un avis mitigé sur la chirurgie esthétique. Est-ce que c'est bien, est-ce que c'est pas bien? Moi, je pense j'en ferai jamais de ma life.
4: Tu devrais pourtant.
3: Bah, ça dépend si c'est un complexe ou pas.
1: Voilà. Donc, ça va être un petit peu le débat de ce soir. Je veux qu'avant minuit, sur Énergie, dans le Super Show, pour fêter cette nouvelle saison, je veux qu'on ait une personne qui a déjà fait de la chirurgie esthétique et
3: vas-y.
1: Si jamais le top du top, voir si on lance bien la saison, une personne qui a déjà fait un BBL.
4: Ah oui.
1: Là, voilà. BBL. Si vous savez pas ce que c'est un BBL, c'est le Brazilian Butt Lift.
4: Ouais.
1: C'est les filles ou gars qui se font gonfler les fesses.
4: Un donc, énorme fiac.
1: Ouais, voilà. Et ça fait des très grosses fesses. Et j'aimerais vraiment discuter avec une fille ou un gars avant minuit qui a ça. Genre, comment est-ce que tu fais pour vivre au quotidien? Parce que tu vas en boîte, ok, c'est sympa, ça prend un peu de place, c'est cool. Mais comment tu fais pour aller bosser avec un BBL?
3: Et puis prendre le train.
1: Ça
4: peut exploser à tout moment.
1: Ouais.
4: Et ça se trouve, tu t'assis sur. Moi, je sais que ma mère, elle est couturière, tu vois, elle fait des vêtements, elle a plein d'aiguilles chez elle à la maison. Des fois, tu t'assis sur le chien, ça peut exploser.
1: Ne serait-ce qu'un Lego.
4: Attention,
1: ça peut aller vite. Donc, si vous voulez en parler avec nous, on va parler de chirurgie esthétique. Et aussi, on va parler de la grosse actu du soir. Les Pays-Bas se retirent de l'Eurovision.
3: Oui. Aïe, aïe, aïe.
1: Ça a été annoncé aujourd'hui, ne participeront pas à l'édition 2027 de l'Eurovision. Les Pays-Bas sont retirés et tous les soirs dans le Super Show Énergie, nous allons avoir des correspondants au téléphone. C'est-à-dire que vous aussi, vous allez pouvoir devenir correspondant officiel du Super Show Énergie, puisque tous les soirs, on va être au plus proche de l'actu. Et du coup, dès qu'il se passe une actu dans votre ville, Jordi, c'est quoi ta ville?
3: Beaune.
1: Jordi elle habite à Bonn. Bam, il y a une actu qui tombe à Bonn.
3: Il y en a jamais.
1: C'est pas souvent hein. Bam, on t'appelle direct comme ça dès qu'il se passe un truc à Bonn, on en parle direct avec toi. Thibaut, c'est quoi ta ville?
4: Moi je viens de Saint-Nazaire. 44 44.
1: Saint-Nazaire, il se passe quelque chose à Saint-Nazaire, port de Saint-Nazaire, il se passait une dinguerie. Ouais. Bam, on t'appelle direct et vous aussi peu importe où vous habitez, vous nous envoyez un message sur l'Insta du Super Show. Vous nous appelez au standard 0870 42 48 et là ce soir l'actu, bah, ça s'est passé aux Pays-Bas.
4: Ah oui.
1: On a déjà une auditrice qui nous écoute à Amsterdam.
4: Ça va être énorme.
1: Oh là là. C'est pas la classe,
3: c'est
1: ça?
3: C'est trop la classe.
1: Je me suis dit, j'ai vu l'actu, je fais jamais il y a une Hollandaise qui nous écoute. Eh ben si. On a reçu un message. Du coup, on va se connecter avec Dane. Dane depuis Amsterdam. Alors juste, je crois que le souci, c'est que Dane, elle parle pas français. Allô Dane? Est-ce qu'elle nous entend?
2: Allô? Oh. This is Dane.
1: Comment dit bonjour en hollandais?
3: Hallo.
1: Hallo Dane.
2: Ik zeg hallo. Hallo.
3: C'est trop stylé.
1: Je vais vous expliquer pourquoi est-ce qu'on a réussi à trouver quelqu'un aux Pays-Bas. C'est puisque Eva, notre nouvelle standardiste, celle que vous aurez au téléphone au 0870 42 48, elle est hollandaise. Ça va, Eva?
5: Bonsoir tout le monde. Bonsoir, je suis trop contente d'être là avec vous.
1: Bonsoir, Eva. Mais merci beaucoup. Ouais. Et je vais pas te mentir, on aura besoin de toi dans 3 minutes. Là.
5: Ouais, carrément. Je suis là. Ben ouais. Sur le qui-vive.
1: Comment je peux dire bonjour à Dane?
5: Alors, déjà, c'est Dane, si j'ai bien compris.
1: Ok.
5: Dani. Ça commence bien et tu lui dis juste hello.
1: Hello, hello Dani.
2: Hello.
1: How are you?
2: Goed, hoe is het met jullie?
1: Et là, c'est le moment où la conversation devient un petit peu compliquée. Bon, en tout cas, on va parler avec elle du coup de ce qui s'est passé. Le Pays-Bas qui se retire de la compétition de l'Eurovision. On va en parler avec elle et un petit peu de hit en attendant. Ah. Histoire que tu prépares ton hollandais, Eva.
5: Je suis prête.
1: On écoute un hit qu'on a écouté tout l'été sur Énergie. C'est le Super Show de retour avec Naïka. 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

0: bon courage tous ceux qui bossent ce soir avec Énergie. 21h minuit, on est de retour en nouvelle saison du Super Show Énergie. C'est Charlie, il y a Jordi et Thibaut qui sont là. On va se marrer jusqu'à minuit.
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0: Exactement, et tous vos messages du chat qui arrivent en direct à l'antenne. On fait un coucou à qui? On fait un coucou à Guilou.
3: Guilou, oh,
0: qui était, ouais, il était déjà l'année dernière. Mocha de la Vegas. Mocha, c'est le nom de mon chat.
3: C'est fou qu'il y ait ton chat qui est sur Twitch.
4: Non, mais c'est hilarant.
0: Oh, il y a mon chat sur Twitch. Qu'est-ce qui se passe? Merci à tous de suivre le chat YouTube aussi. Il y a vos messages qui vont arriver à l'antenne. Ils vont arriver dans quelques secondes. Ne vous inquiétez pas. Du coup, faites attention à ce que vous dites. Ça peut finir à la radio en direct sur Énergie. Jordi est là, Thibaut aussi. Et nous avons Dany au téléphone. Dany. On a Dany au téléphone puisque tous les soirs dans le Super Show Énergie, on va être au plus proche de l'actu. C'est-à-dire qu'on va avoir des correspondants partout en France, partout dans le monde. Des gens qui écoutent le Super Show et du coup, dès qu'il se passe une actu, on vous appelle direct de chez vous. On prend la température chez vous et il s'est passé quelque chose aujourd'hui. Nous avons appris que la Hollande se retire de l'Eurovision 2027. Ne participeront pas au concours l'année prochaine. Bon, il y a un fond de guerre Moyen-Orient.
3: Ouais, oui, j'ai regardé ça sur internet, je savais
0: pas
3: pourquoi.
0: C'est, oui, c'est pour ça, c'est pas juste parce qu'ils finissent dernier à chaque fois. Non, c'est parce que voilà, il y a une petite galère. En tout cas, du coup, on a essayé de contacter une personne qui écoute Énergie depuis la Hollande, depuis Amsterdam, et c'est le cas de Dany. Et Dany, elle parle pas français. Et du coup, nous avons Eva, notre nouvelle standardiste, qui elle, pour le coup, est hollandaise. T'es née aux Pays-Bas?
5: Pays-Bas, mais non, je suis pas née aux Pays-Bas, mais toute ma famille est 100% néerlandaise.
0: Ok,
5: donc
0: d'accord.
5: C'est un peu tout comme.
0: Du coup, tu parles vraiment hollandais?
5: Ouais, c'est ma langue natale, c'est moche.
0: C'est un peu comme l'allemand.
5: C'est pas un atout de drague, tu vois.
0: Ouais, c'est ça, on dit rarement, t'as un accent hollandais. Ah, ça me fait quelque chose.
4: Et nous, je t'aime en néerlandais.
5: Ik hou van jou.
4: Oh,
5: c'est peut-être le mot le plus mignon.
0: Et dis genre, je suis trop content de vous parler ce soir, ceux qui écoutent la radio.
5: Ik ben zo blij om op de radio te praten, echt zo blij.
4: Mais avec la voix d'Eva, tout passe.
0: C'est ça, c'est Eva qui le fait bien.
3: Elle le fait bien.
5: Il y a quand même beaucoup de re, hein, on va pas se mentir.
0: Et du coup, nous avons Dany au téléphone. Hello Dany, hein. Hello, hello. Hein. On nous entend.
6: Hello.
0: Allô. Alors, est-ce que tu peux lui demander ce qu'en pensent les Hollandais du coup du fait qu'ils se retirent de l'Eurovision?
5: Dany, wat vindt Nederland van het feit dat we niet Eurovisie gaan doen?
6: Moet ik zeggen hoe dat is?
5: Ja, precies. Zeg maar.
0: Dank.
6: Ik vind het jammer dat ze het niet doen, maar ik kijk het zelf niet heel vaak.
5: Ah, bon, elle trouve ça dommage, mais en vrai, elle s'en fout.
0: Elle habite où? Elle est à Amsterdam? Elle fait quoi dans la vie?
5: Wat doe je hier voor leven? Wat doe je voor job?
6: Ik werk in de reclameproductie.
5: Ah, elle bosse pour la pub.
0: Ah ouais?
5: Ouais.
0: Bah fais-nous de la pub, hein. C'est quoi, y a quoi comme pub en Hollande?
5: Wat voor reclame? Wat is het beste reclame in Nederland?
6: In Nederland? Vaak van de grote supermarkten, dus Albert Heijn of Jumbo, dat soort dingen.
5: Ok, tous les grands supermarchés, Albert Heijn.
0: Albert Heijn, bien sûr.
3: Une super marque de pâte à tartiner.
0: Alors moi, sachez que le déodorant, je ne l'achète que chez Albert Heijn.
3: Chez Albert Heijn. Le lait est super bon là-bas, il est très bon chez Albert Heijn.
0: Et comme elle habite à Amsterdam, mais c'est bon, l'Eurovision, on s'en fout. Comme elle habite à Amsterdam, est-ce qu'elle voit souvent des touristes aller à Amsterdam pour profiter des produits locaux?
5: Si je fais touriste d'aller à Amsterdam, comme... Vite.
6: Il y a vooral veel Frans, hè.
3: Ah, le gouda, le gouda.
0: Oui, oui, le
5: attention,
0: fromage.
5: Attention, elle va balancer, elle dit oui, et surtout les Français.
0: Oh, bravo. Et alors, ils font quoi les Français à Amsterdam? Ils mangent beaucoup de fromage?
5: En wat doen ze in Amsterdam?
0: Parce qu'il y a des cafés à fromage, évidemment.
5: Ah, eten ze kaas?
6: Nee, ze gaan veel koffietjes halen in Amsterdam.
5: Oh, ça va. Coffee. Donc coffee, vous avez vu ce que c'était?
0: Bien sûr, café, beaucoup de café. Beaucoup de café.
5: C'est des petits cafés magiques, hein, quand on parle d'Amsterdam.
4: Café magique.
0: J'imagine vraiment Morgane et Thierry, les patrons d'Énergie, qui me disent, mais attends, mais ça parle hollandais. Mais j'ai embauché qui là?
3: Déconne la radio, là.
0: Ça va passer normalement. Bon, du coup, elle s'en fout un petit peu que les Pays-Bas participent à l'Eurovision l'année prochaine. Est-ce qu'elle peut nous donner envie un petit peu, faire un peu la pub du... des Pays-Bas, nous donner envie d'y aller, qu'est-ce qui se passe là-bas? Est-ce qu'on pourrait y aller en vacances, se faire plaisir?
5: Je werkt dus in de reclame. Kan je een reclame voor Nederland maken? Wat zou je zeggen om Nederland te vieren?
6: Te promoten?
5: Ja, precies.
6: Het is hier heel gezellig. Als het warm is, zitten we allemaal lekker op het terras. Dus we werken niet lang, tot een uurtje of vier. Wow. En dan gaan we lekker met z'n allen een drankje doen.
5: Ça donne trop
3: envie. Ah bah ouais, ça nous donne envie de fou là.
0: Alors.
5: Non, elle dit qu'en gros, là-bas, on travaille jusqu'à 4 heures et après, on va en terrasse.
0: Oh.
5: Et est-ce que vous connaissez le mot gezellig?
0: Oh, bien sûr, bien sûr.
5: C'est
0: congélateur.
5: Regarder de la sauce, c'est une honte.
0: Ah.
5: En fait, c'est un mot qui veut dire, il se traduit pas vraiment, mais il englobe tout le fait que ce soit... cool, entre potes, bienveillants, mais c'est vraiment plus. Donc voilà.
7: C'est un mot pour eux, quoi, inventé.
0: Ils branlent rien là-bas. ils finissent le boulot. Mais ils commencent à quelle heure le taf?
5: Mais tu sais, là-bas, ils fument beaucoup, donc forcément,
4: ils sont décalés, quoi.
0: Des cigarettes, bien sûr.
7: Nous, on est en train de voir pour avoir la semaine à 4 jours. Ils sont déjà la semaine à 2 jours là-bas, il faut le savoir.
0: 2 jours, ils ont fini à 16h, c'est fort. Bon, mais merci beaucoup à Dani. On fait des gros bisous. S'il y en a des gens qui nous écoutent, des Français qui sont peut-être aux Pays-Bas aussi, qui sont partis pour des Erasmus, pour. Pour le boulot ou
4: pour
0: simplement
4: le kiff.
0: Pour profiter du fromage local également, pour profiter du très très bon café. Tu peux lui dire merci beaucoup à Dani et qu'on est en live jusqu'à minuit.
5: Danke für Dani, wir sind live tot 12 Uhr, je suis votre leister.
4: Oh, c'était long, quoi, merci.
6: Ok, crac, crac.
0: Comment dire au revoir? Comment dire au revoir?
5: Doudouille.
0: À partir de maintenant, tous ceux qui passent dans le Super Show Énergie, quand on dit au revoir, on dit doudouille.
7: Doudouille.
0: Okay. Ah, c'est trop trop mignon. Vous aussi, vous pouvez passer pendant l'émission 0870 42 48. Dans 3 minutes. On va écouter Gim, c'est mauvais Joe.
7: On peut écouter Taïo Cruz.
0: Tu veux qu'on mette Taïo Cruz?
7: Ouais, on va écouter Taïo Cruz.
4: Ouais, l'ancienne.
7: Ouais, je vais te le mettre, le Taïo Cruz. Il fait déjà ses caprices de star, il veut s'amuser.
4: Ouais, il a changé. Hein.
0: Non, mais attends, j'adore, c'est la rentrée, c'est on se fait plaisir. C'est le premier jour, grand retour du Super Show Énergie. Alors, on a des petits soucis sur Twitch et sur TikTok. Aïe, aïe, aïe, qu'est-ce qui se passe? On essaye de nous saboter déjà dès le premier soir.
7: Non.
4: On est déjà plus connecté?
0: Ah, je suis dégoûté. Il y avait du monde, on venait de lancer le live, il y avait plein de monde.
4: Voilà.
7: C'est quoi, qu'est-ce qui se passe?
0: Y'a un souci, on est off. Y a le, tu sais, sur Twitch, quand le live il est pas en live, y'a un monsieur qui se tient la tête comme ça, il a
4: oh non,
0: il se tient fort les cheveux là. Allez, bon, en tout cas, vous inquiétez pas, on revient et puis quoi qu'il arrive, on est en direct à la radio pour vous donner de la force si vous êtes au boulot ce soir. Si vous rentrez à la maison, on pense aux agriculteurs aussi qui bossent toute la nuit et pour qui c'est très compliqué en ce moment, on fait des gros bisous. Si vous voulez passer au standard 0870 42 48, on écoute Taïo Cruz et Florida et on va parler des impôts aussi, c'était la grosse info de fin des vacances. Ça, c'était chaud.
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12: Bonjour, je m'appelle Chloé, j'ai 17 ans et je voudrais savoir si on peut tomber enceinte pendant les règles. Merci.
13: Bonsoir Chloé, bienvenue sur Énergie pour Balance ton quoi. Alors ta question est très intéressante et je vais t'expliquer pourquoi effectivement on peut tomber enceinte pendant les règles. Il faut savoir déjà que les saignements que l'on peut avoir au cours d'un cycle ne sont pas toujours des saignements de règles. En effet, certaines pathologies peuvent entraîner des saignements au cours d'un cycle, comme par exemple les kystes de l'ovaire. C'est très fréquent chez les jeunes filles. C'est un problème fonctionnel sans gravité. Mais aussi, il peut y avoir un dérèglement hormonal à l'origine de ces saignements, une pilule inadaptée ou un oubli de pilule passé inaperçu. De plus, les spermatozoïdes pouvant vivre 5 jours dans les voies génitales, un rapport sexuel pendant les règles sur un cycle court avec une ovulation précoce pourrait exposer à une grossesse. Donc oui, c'est possible, mais pas fréquent. Inversement, avoir ces règles ne signifie pas forcément qu'on n'est pas enceinte. Donc en présence de règles inhabituelles, des règles peu abondantes, du sang marron ou des petits caillots, de signes associés tels que la fatigue ou les autres signes de grossesse, ne pas hésiter à faire un test de grossesse, surtout s'il y a eu un rapport à risque. En conclusion, il faut donc toujours être à l'écoute de son corps. Une grossesse peut évoluer en présence de saignements que l'on pourrait interpréter comme des règles. Si tu as des doutes, n'hésite pas à consulter. Merci de nous suivre sur Énergie et n'hésite pas à diffuser l'information de cette petite émission qui peut rendre service à tes copines aussi et tes copains.
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0: 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Ah ouais, tiens, justement.
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0: Ah, c'est relou, c'est genre le titre qui me donne envie de sortir, mais on est lundi soir.
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2: Juste un petit verre en rapide.
0: Non, on peut pas, Thibaut. Je sais que t'as trop donné hier soir, mon Thibaut. Thibaut, Jordi sont là. C'est Charlie. Super Show Énergie, 21h minuit. C'est votre bande de potes au plus proche de l'actu tous les soirs. Et en live sur Twitch. Allez, on est de retour. Ouais,
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0: Et tous vos messages sur le chat Twitch. Si vous avez un compte, vous venez twitch.tv/énergie. Si vous êtes des viewers de YouTube, il va falloir basculer sur Twitch là. Ça
1: aïe, aïe, aïe,
0: ouais, non, YouTube ça, non. Un problème de facture non réglée apparemment.
2: On n'a pas payé le compte.
0: Pas payé le compte YouTube. Non, parce qu'il y a un logiciel pour streamer sur plusieurs plateformes et tout. Bon, ouais, je vais pas te mentir que l'essai gratuit de 7 jours, il vient de se terminer. Donc, on va être que sur Twitch pour l'instant.
1: C'est très bien. Donc, et il faut se concentrer chaque jour sur un truc.
0: Exactement, mon Thibaut, ouais.
1: Et peut-être qu'à la fin de saison, on sera partout et on sera bon partout, tu vois. Prenons le temps.
6: Il est tellement positif, c'est adorable.
0: On se dit que d'ici avril, il y a tout qui roule. Hein,
6: on est large.
0: On est quoi? On est le 24 août, il est même pas 22h, même pas 21h30, c'est tranquille. Je vous présente Jordi qui fait sa grande première ce soir sur Énergie.
6: Bah bonsoir tout le monde.
0: C'est un petit peu, c'est la maman de l'équipe.
6: Ouais, c'est vrai, je viens de me créer un compte Twitch.
0: Ah la boum. Elle a dit c'est bon, j'ai créé un compte Twitch, juste je suis deg, j'ordinateur, c'est déjà pris.
6: Oui. Et du coup, j'ai dû mettre Jordi 21, mon département.
0: Ah, c'est vraiment le pseudo de base, quoi. Jordi 21, il y a du monde déjà sur le chat Twitch. Twitch.tv/énergie, il y a Max qui est là. Jérôme Max. Aussi, merci à nos modérateurs d'ailleurs qui font le tri sur le chat. Dridri, Basket, David, et on a un message qui arrive à l'antenne.
7: C'est fort.
8: Moquet de la Vega sur Twitch, c'est Charlie ou c'est Louis? Il est moins beau qu'avant l'animateur.
0: Bâtard. Non, c'est bien Charlie. On embrasse Louis d'ailleurs et toute l'équipe du 16-19 qui ont commencé tout à l'heure avec Marie et avec Pierre. Alors faites de gros bisous. Nous, en attendant, on va jouer. 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Vous pouvez déjà vous inscrire. Vous envoyez super chaud par SMS au 7-10-12. On va jouer au jeu du top 3.
6: Oh, je l'adore.
0: Vous aurez 45 secondes pour avoir 3 bonnes réponses d'affilée sur le thème des vacances. Un quiz de culture générale. 3 bonnes réponses d'affilée. Vous repartez avec une Switch Lite. Hein.
1: C'est énorme.
0: Elle est pas belle la vie.
1: Ouais, elle est belle. Je suis content qu'on ait des beaux cadeaux comme ça pour démarrer direct l'émission.
0: T'imagines là, ceux qui rentrent de vacances, bam, ils prennent une Switch Lite, mon pote.
1: Très fort.
0: Vous envoyez super chaud par SMS au 7-10-12. Et juste avant, c'est l'info avant le dodo. Tous les soirs, l'info qu'il faut absolument connaître avant d'aller se coucher. Vous l'avez peut-être vu, c'était la plus grosse actu avant la fin des vacances. Nos impôts français se sont fait pirater.
9: Aujourd'hui, je le dis, je le redis, c'est la cyberattaque la plus critique que la France ait connue.
0: Ouais, c'était terrible, vraiment c'était chaud hein. Tout l'été, la fin du mois d'août, là tout le monde en a parlé. Il y a eu 678 000 personnes, les données de 678 000 personnes qui ont été volées fin août. Donc les noms, les prénoms, l'adresse, les revenus fiscaux déclarés également.
1: Aïe, aïe, aïe. Wow.
0: Et ça touche pas mon Thibaut parce que je peux dire que mon Thibaut c'est la machine à cash.
1: Non, alors moi franchement, mon compte il se tient super bien. Si tu remplaces le moins par un plus, mec je suis millionnaire.
6: Ouais bah pareil.
0: Aïe, aïe, aïe. Gros découverte du côté de Titi. Du coup l'avantage, ce qui est simple quand même, c'est que les hackers, on sait qui c'est. Puisque les hackers, ils signent. Ils disent, vous avez été hacké par 0 Bytes. C'est 0 Bytes qui a hacké les impôts français. Et quand on demande à 0 Bytes pourquoi est-ce qu'il a hacké les impôts français, il répond ça.
10: Avec cette déclaration faite ce matin à BFM TV, leur service était mal sécurisé. C'est tout.
0: C'est tout.
6: C'est tout.
0: C'est tout. La porte était ouverte, je suis rentré. Voilà, exactement. Et attention, il faut se méfier de 0 Bytes puisqu'il n'en est pas à son premier hacking. Écoutez, c'est un ouf. Le mec, c'est un hacker, il hack n'importe quoi.
11: 0 Bytes n'en est pas à son coup d'essai. Le groupe revendique plusieurs cyberattaques. Le drive d'Intermarché, une société de jeux vidéo ou la Fédération française de handball.
0: Et le mec, il peut hacker.
1: Non, ils sont beaux les ballons de hand, t'as envie d'en avoir à la maison.
0: Avec, il a hacké toute la fédé de hand.
6: Ah, le drive de Intermarché, c'est drôle aussi, hein. C'est niche. Hein.
0: Vraiment. Alors, il a niqué ta liste de courses.
6: Ta liste de courses.
0: Ouais, si elle sort, c'est là, c'est dur. Et en attendant, j'ai un message de la part de tout le gouvernement, de tous les ministres et de tous ceux qui se sont fait pirater, tous ceux qui faisaient partie des concernés. Je fais partie des concernés d'ailleurs.
6: T'as reçu le mail?
0: Ouais, j'ai un message pour 0 Bytes de la part de tous ceux qui se sont fait pirater. Qu'est-ce qu'on dit aux méchants pirateurs?
12: Fils de pute!
0: Voilà, exactement. Et mais d'ailleurs, on en parle du coup dans le Super Show Énergie ce soir, puisque vous êtes encore contacté. Si vous faites partie des gens qui se sont fait hacker, vous allez recevoir un mail. Vous voulez que je vous dise le mail que vous allez recevoir? Attendez, c'est bizarre.
6: Il fait peur ou pas? C'est un truc qui te...
0: Ah, il fait chier. Lundi matin, tu reçois ça. Ouais, je l'ai reçu samedi, le mail. Aïe. Bonjour Charlie Énergie.
6: Bah non.
0: Mercredi 12 août 2026, un acteur malveillant a revendiqué avoir eu accès en juin et juillet à des données, services, systèmes, un truc. Vous recevez ce message car vous êtes concerné par cet acte de malveillance. Là, ça met déjà une petite pression.
1: Ah ouais.
0: Et il y a sûrement beaucoup d'éditeurs qui l'ont reçu aussi. Hein. Du coup, votre identifiant fiscal, votre état civil, vos coordonnées, votre situation fiscale, le taux de prélèvement à la source et la liste des messages que vous avez échangés avec la DGFiP là, par la messagerie, bah, c'est sorti, ça a été fuité.
1: Aïe.
0: Ça fait peur. Okay. Hein.
6: Et ils te donnent des conseils, on doit faire quelque chose ou
1: Faut attendre.
6: Juste tu le prends dans la gueule et c'est tout quoi.
0: Vous pourriez faire l'objet de tentatives d'usurpation d'identité, pour lesquelles les acteurs malveillants devraient également être en possession de la copie de vos papiers d'identité. Non, en gros, ils disent que si vous êtes fait pirater, vous allez, en fait, tu peux recevoir des messages genre hey, « salut mon pote, j'ai pas reçu ta carte d'identité ».
1: Donc faut pas répondre à ça.
0: Et il faut surtout pas répondre, faut faire vraiment très attention.
1: Je réponds à chaque fois. Ouais.
0: Voilà, j'espère que vous avez pas été concerné par cette galère. En tout cas, même si ça vous arrive, normalement, bon, ça devrait aller un petit peu, ça devrait pas, c'est pas si dramatique que ça. En fait, c'est dangereux pour les gens qui ont beaucoup d'argent.
1: Bah c'est ça, parce que du coup, ça veut dire que les hackers, ils savent les gens qui ont de l'argent et leur adresse.
6: C'est ça.
0: Ils écoutent France Inter, ils n'écoutent pas une Non, en vrai, ouais, ça, ils savent que t'as beaucoup d'argent, du coup, ils peuvent potentiellement venir te cambrioler, puis ils ont ton adresse aussi. Jordi, on n'est pas concerné.
6: Non, pas du tout.
1: De toute façon, ils déclarent même pas ses impôts.
0: On n'est pas concerné. Et du coup, je vais quand même vous poser une question marrante ce soir par rapport à ça. Qu'est-ce qui ne doit surtout pas fuiter chez vous? Genre sur vous. Est-ce que vous avez un truc qui est vraiment super privé? Moi, je sais le truc, si ça fuite, je suis mort. Et c'est ma galerie photo, les gars.
1: Ah bah toi.
0: Alors c'est pas que je fais des photos cheloues, c'est que moi je prends beaucoup de photos en soirée et tout. Non mais c'est impossible. Si ça sort, rien que je pense ma galerie photo de la dernière semaine, elle peut me valoir au moins 3 ans de sursis.
6: C'est vrai que tu m'as déjà montré pas mal de photos de soirée depuis la semaine dernière.
0: Donc qu'est-ce qui doit surtout pas fuiter sur vous? Vous allez répondre, Jordi, Thibaut et tous ceux qui sont sur le chat Twitch aussi. On lit tous vos messages, ils passent à l'antenne évidemment. Raph la bagarre, qu'est-ce qui doit pas fuiter chez vous? Le gaz.
6: Oui, bien sûr. Ça c'est drôle.
0: Très bon message de Raph. Vous voulez mettre les beaux messages aussi sur Twitch, twitch.tv/énergie. On est ensemble, c'est le retour du Super Show, 21h minuit. Moi c'est Charlie, il y a Jordi, il y a Thibaut. On est trop content d'être de retour avec vous ce soir. Vraiment, du coup, on vous encourage, venez nous voir sur Twitch. Et si vous voulez passer au standard avec nous, ça se passe maintenant, 0 800 70 42 48, c'est énergie.

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1: Avec Tame Impala qui arrive, nouveau hit sur Énergie, ça fait plaisir de vous retrouver, je suis trop content. Ça y est, c'est la fin des vacances, c'est la rentrée. Et vous savez d'ailleurs que Jordi, qui est la petite nouvelle de cette équipe du Super Show Énergie, nouvelle à la radio.
2: Oui.
1: Ça fait une semaine qu'elle nous dit comment vous vous habillez pour la rentrée.
2: Oui, c'est vrai.
1: Une semaine.
2: Alors que tous les jours ils ont un t-shirt blanc. Je comprends pas.
1: Ça fait une semaine qu'elle réfléchit à comment est-ce qu'elle s'habille. Elle arrive en premier jour en studio avec le maillot du Betis Séville.
3: Je connais même pas ce club moi.
2: Oui, j'ai réfléchi. Bah non mais juste le maillot est beau quoi.
1: Ouais il est beau, il est beau. En vrai il est très beau. Mais tu vois t'as pas pris un maillot du Real, t'as pas pris un maillot du Barça.
2: Mais non mais justement c'est un boniche.
1: Ouais non c'est très bien. Non très stylé. Non, ouais.
2: Merci, faites gaffe.
1: Sachez que ce maillot, déjà vous pouvez le voir hein, si vous venez sur le chat Twitch, twitch.tv/energie. Mais il a été réfléchi, il est pas là au hasard.
2: Oui c'est vrai.
1: Alors que le t-shirt bleu de Thibaut,
3: il est même pas repassé.
2: Ouais c'est
1: cadeau. Il est même pas repassé.
3: Une tache de dentifrice dessus.
1: Non mais c'est pas mal, c'est mignon. Ouais. Et on vous attend du coup au standard pour cette première émission de l'année. 0870 42 48. On a un sujet ce soir puisqu'on a parlé du hack des impôts avant les vacances. Enfin pendant les vacances, moi j'ai été piraté. Mes infos ont été volées par ZeroBytes, le hacker des impôts. Et du coup je vous pose la question, qu'est-ce qui ne doit surtout pas fuiter sur vous? C'est-à-dire que moi mes infos fiscales,
2: ça va.
1: Franchement je suis pas si hacké que ça, normalement ça devrait aller. Qu'est-ce qui ne doit surtout pas fuiter sur vous? Moi c'est ma galerie photo, si ça sort je suis mort. Simon nous a appelé au standard, 0870 42 48. Salut Simon.
4: Salut l'équipe du Super Show, comment allez-vous?
1: Ça va, moi aussi, bon. Ok, je suis content d'entendre parler français au standard. le seul auditeur qu'on a eu pour l'instant, c'est un mec qui parlait hollandais, une fille qui parlait hollandais. Ça va Simon, les vacances ont été bonnes?
4: Ouais, bah franchement, tranquille. Hein. Et puis là, je vous écoute en caleçon, comme vous disiez tout à l'heure. Hein.
3: Mais c'est ce qu'il faut faire pour écouter cette émission, elle est beaucoup mieux quand on se met à l'aise.
1: Ouais, tu tiens un slow bar à la maison un peu, ouais. Jordi demande comment est le caleçon.
4: Franchement, il est au top, on est pouce tranquille.
3: Hein. Il y a de la chance parce que moi, l'élastique de mon caleçon, il tient déjà plus.
1: Ah ouais?
3: Il faut que je fasse un réassort. Réassort caleçon.
1: C'est quoi? T'as pris un peu de poids pendant les vacances?
3: Non, pas du tout, c'est que ça doit faire 10 ans que je l'ai, du coup, le caleçon, tu sais, il
1: est. Oh, mais manque pas, on est sur Twitch.
3: Il se manque juste l'élastique.
1: Bon, Simon, qu'est-ce qui ne doit surtout pas fuiter sur toi? S'il y a un truc sur toi qui sort, t'es mort, c'est quoi?
4: Alors, moi, je vais être une balance. C'est pas sur moi, mais c'est sur ma belle-sœur. Mais promis, si je vous le dis, ça sort pas de votre studio, on est d'accord?
1: On n'est pas en live sur Twitch, on n'est pas en direct à la radio.
4: Bah, on est d'accord, ça reste dans notre cercle. Ok. Alors, moi, en fait, ma belle-sœur, il y a quelques mois de ça, je l'ai invitée à manger pour ce matin un film avec ma femme et d'aller chercher McDo et tout ça.
1: Ok, et c'est la sœur de ta femme?
4: Ouais, c'est la sœur de ma femme, exactement. Okay. Et puis, on se pose tranquille en mangeant au McDo et on a un lapin qui se balade tout le temps dans la maison et qu'on prend et qu'on pose aussi sur le canapé et tout ça. Normal, on mange,
1: on pose sur le canapé, le lapin, c'est normal.
4: Franchement, il est tranquille, il est tout gentil. Et on mange tranquille et après, derrière, en se débarrassant, on lui ramène son McFlurry qu'elle voulait, donc c'était Kit Kat caramel et nous, on avait pris d'un caramel. Jusque-là, tout va bien, on commence à manger la glace et d'un coup, comme ça, elle dit bah merde, j'ai fait tomber un Kit Kat. Elle commence à le prendre sur le canapé
3: et à
4: le mettre à la bouche. Et là, elle nous a regardé, mais dégoûté. J'ai dit bah qu'est-ce qu'il y a? Mais c'est pas un Kit Kat. Et le lapin, il l'a regardé, mais genre, toi, t'es en train de manger ma merde là.
1: Oh non. Ah, c'est dégueulasse. Pardon, c'est moi qui ai demandé, hein, c'est ma faute. Hein. Attends, ta belle-sœur là, vous étiez en train de regarder un film, elle a mangé une crotte de lapin?
4: Bah ouais, parce qu'on sait, on est un peu dans le noir et tu vois une petite boule, elle s'est dit bah c'est un Kit Kat qui est tombé, c'est tout, tu vois. Elle le prend normal et elle le met à la bouche. Et là, dans l'action, comme elle regardait le film en même temps, elle le met dans la bouche. Et là, elle nous regarde, mais c'est pas un Kit Kat, mais la tête qu'elle avait, et vraiment le lapin il s'est arrêté, genre, mais pourquoi tu manges ma merde?
3: Rassure-la, Simon, tu lui dis que c'est plein de protéines et que c'est très bien.
2: Ça n'a jamais tué personne.
3: Bien sûr.
4: Oh là là, non, mais c'est dingue. Franchement, c'était magique. Le moment-là, il reste gravé.
1: Ah, c'est bon. Ouais, merci beaucoup, Simon. Écoute, on fait un bisou à ta belle-sœur. Elle s'appelle comment?
4: Elle s'appelle Émilie. Franchement, je vous ai rien dit. On est d'accord?
1: Promis, tu lui dis. Merci beaucoup, Simon. Qu'est-ce qui doit surtout pas fuiter sur vous? Vous nous dites sur le chat Twitch. J'ai confondu Jordi avec Cocotte. Ah, c'est bien, ça fait plaisir.
3: Ah, c'est énorme.
2: Ah ouais, mais on se ressemble pas du tout.
1: Tu connais Cocotte?
2: Ouais, elle est québécoise.
1: Ouais, québécoise, ouais. Exactement. Elle était venue l'année dernière dans le Super Show Énergie. Super sympa, Cocotte. Il y a Thibaut aussi, vous pouvez voir. Et du coup, la question du soir, qu'est-ce qui ne doit surtout pas fuiter sur vous? Thibaut, tiens, justement.
3: Mais moi, je suis en train de regarder un truc, c'est que j'ai mon Explorer, vous savez, sur Instagram pour regarder un petit peu les réels. Il y a ça. Déjà, il faut pas regarder. Et si je vais sur la petite loupe.
1: Attends, t'as quoi?
3: Bah, franchement,
2: sur Insta.
3: J'ai plein de dames qui adorent faire de la fitness. Et mais alors, elles font de la fitness en tanga, bizarrement. Et c'est vrai que j'ai que ça dans mon.
2: Mais tu dis de la fitness, toi.
3: Bah, du fitness, ouais, mais là, franchement, regardez sur. Je vais vous montrer vite.
1: Attends,
3: mais...
1: on le voit sur Twitch là.
3: Ouais, je sais, mais.
1: Oh, il y a Manuel Ferrara au milieu. Il y a Manuel Ferrara et Julien Courbet, les trucs, il n'y a rien à voir.
3: Et du coup, cet explorer là, il est catastrophique parce que, bah. Ouais. Franchement, c'est, bah, c'est que des gens qui sont dénudés. Hein.
1: Calamité également.
3: Ah oui, calamité. Ça va aller, c'est vrai, vraiment. Ouais, ouais, bah, elle fait du super contenu, moi, je suis tout ce qu'elle fait, c'est top. Ouais. Elle a l'air pas très en forme là d'ailleurs, Calamité.
1: Elle a arrêté, elle a changé de carrière.
3: Les activités pour les grands gros, elle a arrêté, ouais.
1: Ouais, elle fait que du Twitch. Jordi, toi, qu'est-ce qui doit surtout pas fuiter sur toi?
2: C'est pas mal les photos et tout, mais je vais dire peut-être la conversation avec ChatGPT.
1: Ah ouais, c'est bien ça.
2: Je demande des dingueries tout le temps.
1: Tu lui demandes quoi?
2: C'est très varié, hein, mais genre, je sais pas, des fois je demande des conseils sur ma vie, genre est-ce que peut-être je devrais tout quitter, acheter une maison, genre ou quel animal je suis, genre vraiment ça va dans tous les sens.
1: Quel animal t'es?
2: Ouais, des fois je demande, je dis vas-y, chat, tu veux pas, tu me fais un petit test et tout, genre tu me poses des questions et à la fin tu me dis un peu qui je suis, tu vois.
1: Jordi, c'est quoi comme animal?
3: Bah, en fait, ça peut être vexant alors que c'est trop mignon. Ouais.
1: Une poule.
3: Oh, une petite poule. Bah, moi, c'est
1: maman poule.
3: Maman poule.
2: Maman ouais. poule.
1: Maman ouais, poule, okay. tu t'approches de ses petits, elle pique par contre, tu vois, mais maman poule.
2: Ah, je sais pas. Coup, ça me va.
1: Donc toi, si ta conve ChatGPT fuite, c'est.
2: Ouais, des fois c'est la honte.
1: C'est pas bon. Il y a rien qui va, d'accord, très bien. Qu'est-ce qui doit surtout pas fuiter sur vous? Maxime nous a appelé au standard. Ça va, Maxou?
5: Ça va et toi?
1: Bah ouais, ça va tranquille, mon poteau. Hein. 0 870 42 48. T'es en vacances? T'es revenu, toi?
5: Je suis revenu. Passé de bonnes vacances.
1: Alors, t'es allé où là? T'as bringué un peu, quoi, toi?
5: Non. Région parisienne un petit peu et puis voilà.
3: Cette voix de crooner là.
1: Ouais, pas kiffé les vacances, c'est compliqué. Non, bon, j'espère que ça va, que la rentrée se passe bien pour toi, tranquillou. Merci d'écouter le super show. Hein. T'as vu, nouvel horaire, hein, 21h minuit cette année.
5: Parfait.
1: Nouvel horaire, nouvelle équipe. Et toi, qu'est-ce qui doit surtout pas fuiter sur toi, mon Maxou?
5: Et moi, j'ai eu la très bonne idée de créer une boutique en ligne pour faire des empreintes intimes. Sauf que je fais une autre activité à côté qui va pas du tout avec celle-ci. Donc, faut pas trop que ça fuite. Que ce soit sur mon entourage ou sur mon côté professionnel.
1: T'as créé une boutique en ligne pour faire des empreintes intimes?
5: Tout à fait, tu as bien entendu.
3: Mais parce qu'on a des empreintes digitales à ce niveau-là?
5: Je te laisse tout à fait.
1: Oui, oh, le Touch ID de Maxime, il est dégueulasse. faut pas toucher son téléphone. Ah ouais, bah attends, tu vas nous raconter ça, Maxime, tes deux activités. On va écouter Tamim Impala, quand même. Et on va continuer ce débat. Du coup, on va savoir ce que tu fais, ta boutique en ligne de coquin, Maxime. 0870, si vous voulez passer avec nous dans le Super Show Énergie. Qu'est-ce qui ne doit surtout pas affûter sur vous? Dites-nous.

0: continue le sujet encore 5 minutes. Il est 10h moins le quart. Bienvenue dans le Super Show Énergie. Nouvelle saison, nouvel horaire cette année, 21h minuit. Il y a Jordi qui est là, la petite nouvelle de la radio.
1: Oui, salut.
0: Salut J, tu te sens bien, bien accueilli par le chat Twitch.
1: Ça y est, bah écoute, j'essaie de m'intégrer, mais je suis un peu boumesse quoi.
0: Ouais, mais vous inquiétez pas, merci pour l'accueil que vous réservez à Jordi. Thibault,
2: il était déjà là depuis longtemps, lui, il connaît tout le monde.
3: Bah ouais, mais tu vois, je suis quand même content d'être là, ça me fait plaisir. Tu vois, je suis content que les vacances soient terminées, qu'on soit de retour à la radio, sur Twitch, partout, ça me fait trop plaisir.
0: Et ça fait du bien, on est encore un tout petit peu bronzé, donc profitez-en pour venir maintenant sur le chat Twitch, twitch.tv/énergie. On est en direct, et vos messages qui arrivent en plus à l'antenne à la radio, les messages
4: Eugène
0: du chat Twitch.
4: Moi, j'aimerais pas que mes conversations fuitent sur Snap, Discord, iMessage, WhatsApp.
3: Problématique là.
0: Très problématique. En général, les conversations Snap, ça peut être très très compliqué. Ah, oui. Et ce qu'on n'a pas dit aussi sur Snap, moi j'ai juste dit la galerie photo, mais sur Snap, il y a le My Eyes Only.
3: C'est quoi ça?
0: Les photos privées. C'est les photos. Les photos, c'est un dossier. Bah, ça veut dire que t'es vraiment une âme pure. Genre.
1: Ah,
0: et c'est très bien. C'est vraiment. C'est les photos où il y a un code avant d'accéder au dossier photo.
3: Ah, je connaissais pas du tout.
0: Donc celles-là, elles sont importantes.
1: Donc c'est des photos moins de 18, tu veux dire ou?
0: Bah et tu. Oui, c'est les photos que tu veux pas que tout le monde voit.
1: Ok, d'accord.
0: Il y a un peu ça. Moi, j'ai ça. Alors, m'en fous, je le dis. J'ai mes photos. J'ai un dossier. Parce que là, j'ai pris un peu de poids pendant les vacances.
1: Mais non, Charlie.
0: Y a pas de problème. Y a un peu pensé. Et du coup, j'ai les photos de l'évolution de mon corps.
3: Ah, t'aimes bien faire ça?
0: C'est juste pour moi, ouais, c'est pour voir mois après mois.
3: Ouais, c'est bien, tu t'es assidu sur ça.
0: Ouais, mais je vais pas vous mentir que en fait, le problème, c'est que du coup, j'ai commencé à faire des efforts en juillet. Et la photo de août, elle est pire que celle de juillet. Donc ça va dans le mauvais sens, je les regarde à l'envers maintenant. Les photos. Je remonte un petit peu le temps, tu vois ce que je veux dire. Alors, qu'est-ce qui doit surtout pas fuiter sur vous? Vous nous dites maintenant au standard, on en parle encore 2-3 minutes. 0 870 42 48, on a Maxime qui est toujours là. Tu nous appelais d'où toi d'ailleurs, Maxime? Maxou?
5: Montpellier.
0: Montpellier, oh, ça va Montpellier, y'a pas la tournade?
5: Ça va.
0: Okay,
5: il y a eu un bon boom là, enfin, en début de soirée, mais
0: ah,
5: là, ça va mieux.
0: De ouf, c'était chaud, j'ai vu tout à l'heure les infos et tout, les vidéos de la tournade, c'est hardcore. Bon courage, ceux qui sont dans le sud-centre-sud-est, il y a des orages aussi ce soir. En tout cas, toi Maxime, pas concerné par ça, t'es concerné par une boutique en ligne. Toi, ce qui doit surtout pas fuiter sur toi au travail, c'est que t'as un deuxième boulot un peu coquin.
5: On peut dire ça.
0: Oh. Alors raconte-nous, c'est quoi ton histoire de boutique en ligne avec empreinte intime?
1: Je pense
0: c'est normal, mais ça fait un peu vislard, mon Max.
5: Ouais, c'est pas vislard, c'est niché, c'est différent.
1: Mais c'est pour aider la police scientifique ou rien à voir?
5: Non, rien à voir, c'est pour si tu veux offrir ça à ton partenaire, à ta belle-mère, à peu importe. Il y a de faire des cadeaux un peu loufoques.
0: Mais c'est quoi, je comprends pas, l'empreinte intime?
5: Et bien, toute empreinte, en fait, t'as deux produits où tu fais ton empreinte et après tu la moules. Et donc, après, toute empreinte intime que tu peux avoir sur ton corps, je te laisse imaginer les zones.
0: Ah oui.
5: Homme ou femme.
0: D'accord. Donc, si t'es un homme, en gros, tu peux faire un moule de ton pénis.
3: Oui.
5: Tout à fait.
1: Et l'envoyer à ta belle-mère,
0: ouais.
5: Tu peux lui faire une belle lampe de chevet avec. Moi, c'est quelque chose plus ou moins grande en fonction. Mais voilà.
1: Tout sur ça.
0: Ah, la déco chez toi, Maxime, ça doit être une dingue.
5: Si tu vas sur l'autre sens, tu peux même faire un cendrier, tu vois.
0: Ouais, c'est beau.
3: Et du coup, Maxou, t'as dû en voir quand même un sacré panel. Est-ce que tu pourrais nous dire la moyenne nationale française? Est-ce qu'on est sur du 12, du 17, du 15?
5: Et non, parce que moi je vends que les kits, après je laisse gentiment les faire eux-mêmes. J'ai pas forcément de retour, je demande pas forcément de photos. S'ils veulent des avis clients, c'est avec plaisir. Mais bon, je veux pas un avant-après quoi.
0: Alors,
5: ou pendant.
0: Pardon Maxime, c'est Charlie, petite question technique. Tu reçois ton

0: c'est Glock.
1: Alors, j'ai pas venir.
2: Ah non.
0: Ah, c'est Glock. On a un message sur Twitch, une réac sur le live d'énergie, twitch.tv/énergie.
3: Rirom. Amel sur le chat Twitch. Les cadeaux de Noël de Maxime, ça doit être quelque chose. Rire aux larmes. Rire aux larmes.
0: Mais écoute, merci beaucoup. Eh, Maxou, en vrai, c'était un kit qui traîne, on le prend.
4: Oui. Ah oui, mais avec grand plaisir, j'en ai quelques-uns.
5: Vraiment, non, t'en fais un pour deux, ça nous fera très bien en termes de matière.
0: Ouais, on l'a fait ensemble, un petit peu. On fait une lampe de chevet en commun, ça va nous rapprocher, ça va être très bien. Merci beaucoup, mon Maxou. Merci d'écouter le Super Show Énergie ce soir.
4: 21h. Merci, bonne soirée à vous, bonne reprise.
0: Allez, on te fait un gros bisou. Qu'est-ce qui doit surtout pas fuiter sur vous? Vous pouvez nous continuer à nous écrire sur le chat Twitch, on suit tout ça. Et puis surtout, on va jouer au jeu du top 3, comme tous les soirs, un petit peu avant 22h. On joue le jeu du top 3. Vous allez avoir 45 secondes pour avoir 3 bonnes réponses d'affilée. C'est un truc de culture générale. Et en gros, ce soir, c'est sur les vacances. Si vous voulez gagner une Switch Lite, maintenant dans le Super Show Energy, vous envoyez par SMS Super Show au 7 10 12. C'est maintenant, allez-y.

0: Tous les soirs, nos plus proches de l'actu, c'est le Super Show Énergie, votre bande de potes préférés. On va écouter Tips sur Énergie. Bon, ça.
1: C'est énorme, Tips. Tu sais que je suis allé le voir une fois en concert.
0: C'est vrai?
1: Et ça rassemble de ouf les gens. Il a des chansons, genre que tout le monde chante en communion à la fin.
0: Ouais.
1: Sans déconner, hein. Je te jure que ça te fait chialer, ça te met
0: les poils.
1: Et j'adore ce gars, je connaissais pas. C'est un pote à moi qui m'a fait découvrir.
0: Ah, j'ai déjà joué au foot avec lui.
1: Il joue bien en plus, hein.
0: Ouais, je crois qu'il joue très très bien.
1: Il joue bien.
0: Et c'est lui, c'est le même, on est
1: ouais,
0: d'accord.
1: C'est le même, bien sûr.
0: Ah, ouais, j'ai déjà joué au foot avec lui, il est très très chaud. Il arrive sur Energy, il y a Gillo et David Guetta aussi qui vont arriver.
1: Ah, ça te rappelle ton été, ça.
0: Ça, c'est pour mes gars et mes filles qui ont repris le taf aujourd'hui, qui ont encore besoin d'un petit peu de vacances. On est là, on pense à vous dans le Super Show Énergie. Nouvelle saison, nouvel horaire, nouvelle équipe cette année, 21h minuit avec Jordi, avec Thibaut.
1: Yes,
0: moi, c'est Charlie là. Et je vous dis, on est au plus proche de l'actu, on reçoit des notifs pendant toute l'émission. Dès qu'il se passe un truc, l'émission, elle peut basculer complètement. On peut changer, on peut s'attaquer direct à ce sujet-là. En tout cas, moi, j'ai vu un truc qui m'a fait beaucoup marrer pendant les vacances. Vous connaissez Tom Baldetti?
1: Bien sûr. Humoriste, il fait des podcasts aussi.
0: Exactement. Attends, c'est quoi son surnom? C'est pas la sardine?
2: Si, oui, la sardine.
0: La sardine, voilà,
1: il s'est fait connaître avec cette vidéo.
0: Voilà, ouais, il s'est fait connaître avec son perso de la sardine, le gars de Marseille un peu fou et tout. Et il a fait un truc de fou pendant les vacances. Et ça, vous pouvez voir l'image d'ailleurs si vous êtes sur Twitch, venez sur le Twitch d'Energie. Il a fait une vidéo avec sa daronne dans la voiture.
2: Ah, il parle
0: et ils ont un talent, les deux, exactement, Jordi. Ils arrivent à

0: dire les mots à l'envers.
1: Ouais, il explique que c'est parce qu'il est dyslexique. Et que du coup, comme il est dyslexique, il arrive à fonctionner comme ça. Alors, ça marche pas pour tous les dyslexiques. Moi, je suis dyslexique. Ouais. J'ai essayé, ça marche pas du tout.
0: Toi, t'as pas de talent de dyslexie.
1: Non, j'ai peut-être juste zéro talent.
0: Mais si t'es bon, mon titi. Mais écoutez, ça, c'est Dom Maldetti avec sa mère dans la voiture. C'est impressionnant. Il dit les mots à l'envers.
2: Maman, on se dit un mot à l'envers chacun.
3: Sécurité sociale.
4: Et Russes, Eleikos. Rond-point.
3: Nord-Niop. Restaurant chinois.
4: Snaria Tsir Sionic.
3: Chambre de commerce.
4: Mac, Eud et Crémoc.
0: Ah, c'est incroyable, non, franchement, ils sont trop forts. Et il n'y a pas de montage, rien du tout. C'est vraiment, il répond du tac au tac.
1: Ils sont trop forts.
0: C'est-à-dire que tu lui donnes un mot, tu lui dis super chaud énergie, bam, il arrive à le dire à l'envers.
5: J'arrive pas.
0: Mais vous voulez tester ou pas?
5: Ouais, vas-y.
0: Ah, ouais, j'ai mis des mots à l'envers. Moi, ça m'a pris 4 minutes. Je vous donne le mot à l'envers et vous aussi, vous pouvez jouer dans la voiture sur le chat Twitch aussi. Je vous donne le mot à l'envers et vous essayez de le remettre à l'endroit. T'es chaud, Jordi?
5: Vas-y, bah, je suis giga chaude.
0: Noisimed.
5: Attends,
0: Noisimed.
5: Med, ça veut dire
1: Noisimed.
0: Noisimed, c'est démission.
5: Ah, démission.
0: Purée. Démission, genre démissionner.
5: Ok. Ah. Eh, c'est dur, hein.
1: C'est trop dur.
0: C'est super dur. Noisolpxe.
5: Donc ça finit par xylophone?
0: Non. Noisolpxe. Sur le chat Twitch. Question? Y a pas la bonne réponse encore. Non, noisolpxe.
5: On est nul ou.
0: Explosion, c'est.
1: Ah!
5: Thibaut participe aussi, hein.
1: Ouais, bah.
0: Alors attention, celui-là est compliqué, il y a trois mots.
5: Bah, gars.
0: Erenred, T. Eremerp. Erenred, T. Eremerp. C'est dur. Je vois Amel sur le chat qui dit c'est dur.
5: Et bah, j'ai le E au milieu.
0: Ouais.
1: Mais.
5: Première.
0: Ouais.
5: Mais j'ai pas le premier mot.
1: C'est trop dur.
5: Ah bah, attends. Première et dernière?
0: Première et dernière, exactement. Ouais. Première et dernière.
5: C'est bon, moi aussi j'ai pas le mot.
0: Ouais, non, mais là, fort. Attends, stylé. Pour l'instant, on a démission, explosion, première et dernière.
5: Noisime,
0: c'est facile, Noisime. Noisime. Le mot, il est à l'envers, vous essayez de le remettre à l'endroit. Compliqué ce soir, Charlie Eldéover qui dit
5: émission,
0: sur Twitch.
5: C'est bon, wow. Ça va.
0: Émission, bonne réponse. Tiens, t'es fort, Jordi. Et le dernier. Suov, Seva. Oh
5: putain. Attends, quoi?
0: Jaune russe. Suov, Seva, jaune russe. Ouais, c'est dur celui-là.
1: Sur. Ça fait sur. Attends, ouais. Mais ça me.
5: Sur. Ah, attends.
1: Ça me tue le cerveau, je te jure, j'ai l'impression de.
5: En fait, peut-être que si on le voyait écrit, on y arriverait plus facilement, mais redis-le.
0: Se va jaune russe.
5: Non, mais déjà, après, tu prononces n'importe comment, Charlie.
0: Je prononce très très bien. Mais là, j'ai un petit accent
5: du sud. C'est impossible. J'ai le sur, mais j'ai pas le reste.
0: Sur-énergie avec vous. En fait, c'est parce que j'ai un petit message à vous faire passer. En fait. C'était un truc de première et dernière émission. Ouais. Pardon, j'avais profité. Je m'en suis servi. Première et dernière émission. Bon, en tout cas, ce qui est sûr, c'est qu'on va vous faire gagner une Switch Lite. Et ça, je vous le dis à l'endroit et en français.
1: Mon gars.
0: Switch Lite a gagné dans le Super Show Energy. On va jouer au jeu du top 3 comme tous les soirs à 22h. Il y a un cadeau à gagner. Vous allez avoir 45 secondes pour avoir 3 bonnes réponses d'affilée dans le jeu du top 3. Switch Lite a gagné maintenant. C'est le dernier moment pour envoyer votre SMS. Super Show au 7 10 12 pendant Tips.

21h minuit tous les soirs, c'est votre nouveau rendez-vous Super Show Énergie. Si vous êtes au boulot, on est là pour vous faire marrer avec Jordi, avec Thibaut. Moi c'est Charlie, il est 22h01, tout pile. Ça fait trop plaisir de vous retrouver ce soir. J'espère que la rentrée s'est bien passée pour vous, que vous avez kiffé vos vacances quoi qu'il arrive. Gilo et David Guetta.

0: Ah oh ouais, même majeur limite. Hein.
1: Quelle année ça?
2: Econ.
0: Vas-y.
2: Econ right now.
0: Ah, je crois que j'étais au lycée en vrai.
3: C'est pas 2007 ça?
1: 2008.
0: Eh bah les gars, je passais mon bac en 2010.
1: T'as quel âge aujourd'hui? Putain, t'es vieille.
0: Ouais, je vais avoir 34 les gars.
1: Waouh. Ah, t'es vraiment la daronne de l'équipe.
0: Je suis vraiment votre daronne.
1: Ouais, t'es vraiment la daronne. T'as jamais redoublé du coup 2010, ça veut dire?
0: Non, jamais.
1: Oh la chance. Parce que moi j'ai que 33 ans, j'ai passé mon bac en 2013.
0: Mais toi t'as pas ton bac non?
1: J'ai raté le bac et j'ai quand même essayé de le passer.
0: C'est déjà ça.
1: Une équipe brillante qui vous accompagne tous les soirs 21h minuit si vous aussi bah vous êtes parce qu'il y a déjà des examens en vrai, il y en a assez tôt. Mais écoutez, on vous fait de gros bisous ceux qui sont dans la révision, ceux qui attaquent une nouvelle année, qui s'attardent aussi la rentrée la semaine prochaine, il y en a qui ça stresse et tout. Vous inquiétez pas, on est là tous les soirs, même pendant l'année, on va vous accompagner. Super chaud énergie, on a les cadeaux aussi pour vous. Tous les soirs entre vers 21h45 22h là ce soir. Voilà. Là, on prend un petit peu de temps, on joue au jeu du top 3. Tous les soirs dans le Super Show Energy, on a des cadeaux pour vous. Si vous nous regardez sur Twitch, vous pouvez jouer aussi. Tous ceux qui passent à l'antenne, tout le monde peut jouer. Si vous écoutez au travail, vous avez juste à envoyer un SMS. Vous envoyez Super Show au 7-10-12. On va jouer avec Mathéo ce soir. Le premier candidat du jeu du top 3 de l'année, Mathéo. De la classe, hein. Ça va, Mathéo?
4: Bonsoir.
0: Salut Mathéo.
1: Tu vas jouer avec nous. T'habites où Mathéo, mon pote?
4: J'habite à Nancy dans le 54.
1: Marade. Tu es lorrain.
4: Exactement.
1: Le pâté, tout ça. La place Stanislas, la plus belle place du monde.
0: Place en
4: or.
1: Bah bien sûr.
4: Exactement.
1: Nancy, le chat noir à Nancy, bien sûr.
0: Ah oui.
4: Vous connaissez que les boîtes de nuit, c'est pas drôle.
1: T'es parti en vacances Mathéo toi?
4: J'ai eu ma semaine de vacances et du coup j'ai bossé tout l'été.
1: Ah ouais, et t'as fait quoi? Job étudiant, t'étais quoi? T'étais vendeur, serveur?
4: Non, je suis vendeur, je suis en CDI actuellement, et je travaille dans une boulangerie.
1: Attends, bah tu vends quoi? Tu vends des chocolatines?
4: Des pains au chocolat.
1: Ah,
0: ouais.
1: Ah d'accord, t'es vendeur, tu dis pas t'es boulanger, tu dis t'es vendeur, hein, d'accord.
4: Non, oui, je suis vendeur, je suis devant.
3: Tu mets pas les mains dans la farine, si j'ai bien compris.
4: Non, malheureusement.
3: Mets les mains dans la caisse.
4: Exactement.
3: Voleur, l'argent, Mathéo.
0: L'argent.
1: Tu vas jouer avec nous, Mathéo. Le jeu du top 3, comme tous les soirs dans le Super Show Energy, un cadeau à gagner. Tu t'es inscrit par SMS, t'as envoyé Super Show au 7-10-12.
4: J'ai tout le travail en plus, alors.
1: Mais tu vois, ça marche, mon gars. Hein. T'envoies un SMS, ça fonctionne. Après, tu passes à l'antenne et tu vas peut-être gagner une Switch Lite dans le jeu du top 3. T'as 45 secondes et il va falloir que t'aies 3 bonnes réponses d'affilée sur le thème des vacances, ok?
4: D'accord.
1: T'es chaud?
4: Oui.
1: Allez Mathéo, c'est parti, on y va. Premier jeu du top 3 de la saison, 45 secondes Mathéo. Quel pays étranger les Français visitent le plus en vacances?
4: L'Espagne.
1: Oui, bonne réponse. Quelle ville où tu peux aller en vacances est surnommée la ville éternelle?
4: Je sais pas.
1: C'était Rome. Vous êtes 4 potes à partager et équitablement une addition de 120€ au resto pendant les vacances. Quelle est ta part? 4 potes, 120€. 4 potes, 120€.
4: Waouh.
1: Je peux passer.
0: Tu peux passer, ouais.
1: Je peux passer si tu veux.
4: Passe. Mais...
1: C'était 30€. Pendant quel mois de l'été les Français partent le plus en vacances, Mathéo?
4: Août.
1: Oui, mois d'août. Quel est le réflexe numéro 1 des vacanciers quand ils arrivent à l'hôtel?
4: C'était le lit.
1: T'as dit quoi?
4: C'était le lit.
0: C'est vrai, il a raison en plus.
1: Non, c'était le numéro 1, c'est il chope le wifi. Désolé Mathéo, écoute, tu pourras reparticiper demain avec nous.
4: Oui,
1: je t'ai envoyé un petit SMS super chaud au 7-10-12. On te fait de gros bisous. La Switch Lite est toujours à gagner puisque tant qu'on ne gagne pas, on reprend des gens qui ont envoyé leur SMS. Hein, donc vous pouvez continuer d'envoyer. Au pire, vous serez inscrit pour demain. Super chaud par SMS au 7-10-12. On va jouer avec Léo. Ça va Léo?
5: Salut, ça va et moi?
1: Ça va très bien mon pote, retour de vacances?
5: Là ouais, je reprends demain.
1: Bah, très bien mon frère, tu fais quoi dans la vie?
0: Courage.
5: Je suis régisseur lumière.
3: Oh, lighteux, j'adore ça.
1: Tu bosses dans les festoches et tout? Ou dans les boîtes de nuit?
5: Non, dans un théâtre.
3: Oh, c'est côté cours, côté jardin, tout ça quoi.
0: Toi.
1: Ah ouais, tu es parti de la haute.
3: Ah ouais, attention.
1: Léo, Switch Lite a gagné pour toi dans le Super Show Énergie ce soir. T'as 45 secondes pour aligner 3 bonnes réponses d'affilée. C'est le jeu du top 3, ok?
5: Ok, ça marche.
1: Allez, bonne chance mon pote, c'est parti. 45 secondes. Quelle destination est connue pour ses îles grecques comme Santorin, Mykonos ou Rhodes?
5: C'est 3 propositions là?
1: Non, ça appartient à un seul pays, ces îles. C'était la Grèce. Vrai ou faux, Thibaut a couché avec ma meilleure pote pendant les vacances?
5: Ouais.
1: Oui, c'est vrai, c'est une bonne réponse. Quelle ville européenne est particulièrement connue pour ses canaux, ses vélos et ses vitrines rouges?
5: Passe.
1: C'était Amsterdam. Quelle est la capitale de la Croatie, Léo?
5: Pas.
1: Ah, c'est Zagreb. Quelle destination française est associée aux vacances de Brigitte Bardot?
5: Oula. Fréjus.
1: Non, c'est pas loin, c'est Saint-Tropez. Dans quelle ville des Hauts-de-France tu peux aller en vacances si t'es un canard?
5: Les Hauts-de-France.
1: C'était... Lille. Non, c'était Tourcoing-Coing. Bon, ça l'a été.
0: Ouais, celle-ci, elle était tirée par les cheveux.
1: Je vais pas te mentir. Léo, une des seules bonnes réponses que t'as données, c'est vrai ou faux? Est-ce que Thibaut a couché avec ma meilleure amie pendant les vacances? C'est vrai, mais c'est parce que Thibaut sort avec.
3: Bah oui, c'est mon amoureux, c'est ma vie.
1: Voilà, exactement. Ah, oui. C'est pas, il m'a fait un petit coup en douce. Non, non, c'est.
0: Non, non.
3: C'est, bah, première fois, si, c'est encore en douce.
1: Mais... Oh, bon, la première fois, c'est en douce. On la raconte à cette soirée une fois, parce qu'il y a eu beaucoup de rebondissements. Merci beaucoup, mon Léo, d'avoir joué avec nous.
0: Merci,
1: ce
0: Léo.
1: Soir. Désolé, mon pote.
5: Ah, pas de soucis, merci à vous.
1: Et de toute façon, hey, Léo, dès qu'on fait un quiz sur le thème des régies lumière, t'es là, mon pote. Hein,
5: tu veux,
1: et tu le prends, ton cadeau. Merci beaucoup de nous écouter ce soir. Je te fais de gros bisous. Passe une très bonne soirée.
5: Salut, bisous à vous.
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0: plus gros groupe du monde qui arrive pour vous. Vous les avez peut-être vus en concert, c'était fin juillet, BTS, un concert avec Energy à Paris. Trop content de les retrouver ce soir, on va s'ambiancer. Et il y a le quiz de Jordi qui arrive aussi. Vous avez découvert ça tous les lundis et tous les mercredis. Maintenant, ça va être notre petite tradition. Jordi va vous faire passer un test de psychologie. Ce soir, c'est quoi le test de psychologie, Jordi? C'est pour déterminer quoi?
1: Comme c'est la rentrée, je me suis dit quel objet de trousse es-tu? Voilà, on va pas trop aller chercher loin.
2: C'est drôle. Moi, je suis une gomme cassée, je le sais.
0: T'as une gomme cassée?
1: Oui, ça, t'es un truc pété, ouais, c'est sûr.
0: Moi, je pense que je suis un effaceur.
2: Ah, ça schlingue,
1: ah,
2: ça.
1: Ouais,
0: ouais, non, mais je trouve que ça sent bon les effaceurs. Ouais, j'adorais les sentir.
2: Ah, j'aime pas, moi, le.
0: Mais on va voir. Mais écoutez, vous allez savoir quel objet de la trousse vous êtes. Un test de psychologie remarquable ce soir dans le Super Show Energy. Le quiz de Jordi qui arrive dans 3 minutes. Et juste après BTS, du coup. On est ensemble.
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4: Cheryl, 15 ans, mes parents ne veulent pas me laisser sortir, j'en ai marre, que me conseillez-vous? Merci Cheryl pour ta question qui concerne, j'en suis sûre, plein d'ados. Je comprends que c'est une situation très pesante pour toi. À 15 ans, on a un besoin naturel de grandir, de voir ses amis, de tester un peu son autonomie. Et quand on est bloqué à la maison, on a vite l'impression de passer à côté de moments super importants avec ses potes. Souvent, la réaction des parents vient d'une grosse dose de peur. Hein. Tu peux essayer de débloquer la situation de différentes manières. D'abord, tu peux leur demander de sortir en étant la plus précise possible sur le lieu, avec qui tu seras et à quelle heure tu rentres. Tu peux leur proposer de leur envoyer un message quand tu arrives et quand tu pars, ou même de partager ta géolocalisation en direct. Hein. Et s'ils refusent, tu peux réduire le temps de sortie, juste pour une heure par exemple, toujours en étant très précis sur le lieu et avec qui tu es. Par contre, il faut tenir ses promesses, Cheryl, et leur montrer que tu es fiable. Si tu ne respectes pas l'heure, ils vont se faire du souci et te refuseront une prochaine sortie. Si tes parents considèrent l'extérieur comme trop dangereux et qu'ils ne connaissent pas tes amis, propose-leur d'inviter une ou deux amies à la maison. S'ils voient que tes copines sont polies et sympas, ils seront un peu plus rassurés. Une autre manière de débloquer la situation est de te positionner en adulte. Choisis un moment calme où ils sont disponibles et parle de ce que tu ressens. Évite de dire « Vous êtes trop injuste, vous me séquestrez, tout le monde sort sauf moi », ça va les braquer encore plus. Mais plutôt, je comprends que vous vouliez me protéger et j'ai de la chance que vous fassiez attention à moi. Mais j'ai 15 ans et j'ai besoin de grandir et de voir mes amis pour me sentir bien. Ça me rend vraiment triste d'être isolée. Qu'est-ce qu'on peut mettre en place ensemble pour que vous soyez rassurés et que je puisse sortir un peu? Je t'embrasse Cheryl, courage et à bientôt sur Balance ton quoi.
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2: Eh oui, c'est la nouvelle team, on est de retour, Super Show Énergie, 21h, minuit, tous les soirs, votre bande de potes pour vous accompagner au boulot, pour rentrer tranquillement à la maison, ceux qui ont repris, parce qu'il y en a qui ont repris le taf aujourd'hui.
3: Ah oui, la reprise.
2: Et là, je peux te dire, quand t'es parti en vacances, première semaine d'août, et que tu reprends le taf le 24 août, ça fait mal. Tu le prends pleine
4: face.
2: Ah ouais, dans le retour au taf, ça fait mal. Et bah, du coup, retour au taf pour Jordi, qui est la petite nouvelle de
4: l'équipe
2: de Super
4: Show. Ouais, c'est vrai, je suis trop content d'être là, les gars, ce soir.
2: Très bien accueilli par le chat Twitch, elle vous parle pendant les pubs, pendant les musiques et tout. N'hésitez pas à venir nous voir, Super Show Énergie, il y a le maillot du Betis Séville de Jordi qui est magnifique. Elle est toute en vert ce soir, elle est très belle Jordi. Titi qui est là aussi, et on a un message d'ailleurs du chat puisque tous vos messages arrivent en direct à l'antenne.
5: Patrick Cobain sur le T-Chat, j'ai l'impression qu'il fait super chaud dans le studio.
2: Olé!
4: Ah, ok!
2: Énorme, super! Et même si vous envoyez des petites vannes, elles passent à l'antenne, y'a pas de soucis! Hein.
3: C'était énorme, j'ai adoré!
2: Là, quelqu'un un petit peu fatigué qui a passé une longue journée, il peut rigoler à ça!
3: Oui! Moi, ça me fait rire!
2: Thibaut, ça me fait rire, ça le chope directement! En tout cas, je vous l'ai dit, avant minuit, l'objectif du Super Show Énergie pour cette rentrée, c'est d'avoir une personne qui a déjà fait un BBL.
4: Ah, oui. Ah ouais, ce serait super!
2: Ça serait super, parce que vraiment, j'ai envie de discuter avec une personne qui a fait un BBL, puisque j'étais en vacances à Ibiza cet été. J'y suis allé pour la première fois de ma vie, c'est beaucoup trop cher, je n'y retournerai jamais. Mais j'ai vu beaucoup de chirurgie esthétique et tout, et je me suis dit, mais comment tu vis, que tu sois un mec ou une fille, avec un BBL?
3: C'est des contraintes, ça coûte cher.
4: S'asseoir.
2: Ça coûte super cher. Et puis surtout, t'as raison, Thibaut, j'aurais peur que ça pète à tout moment. Tu vois, comment tu fais? Alors, c'est pour ça, c'est les hommes et les femmes qui se font gonfler les fesses. Voilà, c'est ça. En gros, tu te fais injecter de la graisse dans les fesses, c'est un petit truc comme ça. Et même si vous bossez dans le médical, vous avez des potes, vous connaissez quelqu'un qui bosse dans le médical, qui fait ce genre d'opération, appelez-nous. C'est l'appel à témoins du soir, 0870 42 48. Grégoire, toi, t'as pas fait le BBL par hasard?
6: Non, moi, je l'ai pas fait.
2: Non. Mais t'y penses?
6: Non.
4: On pourrait faire gagner des BBL, en fait. Hein.
2: On pourrait faire gagner du BBL, ouais. Je sais pas, légal, quoi, c'est ça le problème.
3: Non, mais on fait un BBL un peu clandestin, tu sais, qu'on fait nous à Énergie, vous venez au studio, puis moi j'ai 2-3 trucs qui traînent, un couvert, on fait maison.
2: On fait un peu d'hélium, comme ça, en plus tu peux enlever l'étoile d'araignée au plafond. Grégoire, tu nous as appelé, toi, 0870-42-48. Déjà, j'espère que tu vas bien, que tu vas passer de bonnes vacances.
6: Bah, très bien, très bien, très bien.
2: Tu t'habites où, toi, Grégoire?
6: Moi, j'habite dans les Landes.
2: Arrête!
4: Oh non, c'est chez Charlie.
2: À la maison! Ouais, moi, je suis de Mont-de-Marsan. Grégoire, t'es d'où, toi?
6: Moi, je suis à côté de Dax.
3: Oh, Dax, quoi?
2: Ah, là, c'est compliqué.
3: Là, t'as les foulards rouges contre les foulards bleus, là.
4: Ouais, ah, ouais. Y a des ennemis?
6: Ouais. Après, pour ma défense, j'ai vécu 15 ans à côté de Mont-de-Marsan.
2: Très bien, on est frères, Grégoire. Ça va, t'as pas trop souffert des incendies cet été?
6: Non, pour ma part, ça va. On a été un petit peu écartés des incendies.
2: Quelle galère, ça m'a brisé le cœur tout l'été, tous les incendies dans les Landes, en Gironde aussi. D'ailleurs, merci beaucoup à tous les pompiers, tous les agriculteurs qui les ont aidés, tous les habitants et tout. C'était une galère de ouf. Et n'hésitez pas à les soutenir. Si vous restez encore une petite semaine de vacances, allez dans le sud-ouest, allez un petit peu partout pour soutenir. Mais les campings, tous les restos et tout, ils ont galéré de ouf, donc n'hésitez pas. En attendant, toi Grégoire, tu nous as appelé pour participer au premier quiz de Jordi de l'année.
4: Mais non, je vais le faire avec Grégoire.
2: Ouais,
4: mais c'est super.
2: On va le faire tous ensemble. Moi, j'ai mon ordi, j'ai de quoi noter à côté, puisqu'on va faire un test de psychologie tous les lundis et tous les mercredis. Jordi nous fait un test de psychologie et ce soir, Jordi, le thème c'est...
4: Quel objet de trousse es-tu?
2: Ah, j'adore.
4: Vu que c'est la rentrée. Ouh là là.
2: Quel objet de trousse es-tu? Et vous pouvez le faire d'ailleurs, il y a tous les visuels sur le chat Twitch, n'hésitez pas à venir. Twitch.tv/énergie, le visuel il est fou.
4: le
2: visuel c'est un Hello Kitty à l'ancienne. Non, c'est Diddle.
4: Ouais, Diddle, fan 2, pour ceux qu'on l'arrête un peu années 2000.
2: Ah, mais Diddle c'était fou, c'était les pages de cahier qui étaient aromatisées.
4: Ouais, qui sentaient bon avec la petite souris.
2: Exactement, avec la petite souris Diddle. Donc venez faire le test avec nous sur Twitch et vous pouvez le faire dans la voiture aussi. En gros, à chaque question, il va y avoir 4 réponses possibles.
4: C'est ça.
2: A, B, C ou D. Et en fonction de la lettre qui revient le plus, vous allez savoir quel objet de trousse vous êtes.
4: Exactement.
2: Eh bien, écoute, Jordi, je te laisse
4: nous psychanalyser. C'est parti, il y a 5 questions et après, ça va peut-être changer votre vie.
2: Allez.
4: Première question. Quelle qualité les gens remarquent le plus chez toi, Grégoire? Enfin, et vous aussi, les garçons. En A, ton sens de l'organisation. En B, ta capacité à t'adapter. En C, ton écoute. Ou en D, ta rigueur?
3: C'est pas la rigueur.
6: Je pense que ça va être la réponse B.
2: Ok.
4: Ton sens de l'organisation. Les gars, vous dites quoi, vous?
2: Moi, pour l'instant, ça serait C.
3: Et moi, je crois que c'est quand même ma capacité à m'adapter. Je peux dormir n'importe où.
2: Écoute. Moi, j'aurais dit, allez, écoute, vas-y, on va faire un bilan. Après, on note toutes les réponses.
4: Okay.
2: Et on fera un bilan à la fin de savoir quel objet de trousse nous sommes. Donc, vous notez. Hein, si vous avez plus de A, de B, plus de C ou plus de D.
4: Attention, vous allez être choqués des résultats. Hein. Un canard te fixe depuis 3 minutes dans un parc. Tu cherches, réponse A, cherche immédiatement pourquoi il te regarde. Réponse B, le regarde aussi. Réponse C, essaie de savoir s'il appartient à quelqu'un. Ou réponse D, te déplace de quelques mètres.
2: Un canard. Alors, qui te fixe B, depuis 3 minutes.
4: Ah ouais, ça en dit beaucoup sur vous.
6: Je tente le duel, je pense. Réponse B.
4: Tu tentes le duel, toi, Grégoire, le B.
6: Ouais, je tente le duel. Je vais pas lâcher.
2: Ouais, Greg, il se tape avec le duel de regard avec le canard, ça doit être épique, mon pote. Ok, vas-y, c'est bon, moi j'ai ma réponse.
4: C'est bon, troisième question. Qu'est-ce qui t'énerve le plus? Réponse A, les miettes dans le lit. Oh. Réponse B, les tiroirs mal fermés. Réponse C, les gens lents. Mmh. Ou réponse D, les chaussettes mouillées. Globalement, les quatre.
6: Les gens qui sont lents, c'est chiant quand même.
0: Puis les miettes dans le lit, en vrai, la nuit, ça te fait un petit grignotage au milieu. Tu vois, moi, j'ai plein d'Oreos qui traînent, franchement, ça ne me dérange pas.
2: Hein. Ok, quatrième question du test de psychologie de Jordi, savoir quel objet de trousse vous êtes.
4: Attention, le suspense.
2: Vous notez A, B, C ou D, et vous notez dans le chat aussi. Hein.
4: Et bien, justement, tu trouves une chaussette seule dans ton salon. Que fais-tu? Tu cherches réponse A, tu cherches immédiatement.
2: Attends,
4: où est l'autre?
2: Seule ou sale?
4: Seule.
2: Ah, ok.
4: Elle est seule dans ton salon, par terre. Que fais-tu? A, tu cherches immédiatement où est l'autre. B, tu la laisses là. C, impossible, aucune chaussette ne traîne chez toi. Ou D, tu la jettes. Non, ça en dit beaucoup, les gars. Rigolez.
6: Réponse A, je cherche qu'elle m'a deuxième.
2: Je suis comme Greg, je cherche où est l'autre, tu vois.
4: Eh, vous êtes peut-être des frères.
2: Et pour l'instant, j'ai C, A, C, A et ça fait caca, c'est marrant.
4: Ça, c'est drôle. Et dernière question, tu adoptes un animal demain. Tu choisis réponse A, un pigeon. Réponse B, un lama. Réponse C, un raton laveur. Ou réponse D, un chien.
2: Tu adoptes un animal demain. Est-ce que tu adoptes un pigeon, un lama, un raton laveur ou un chien?
4: C'est un peu large. Hein.
2: Et qui adopte un raton laveur?
6: Comme ça, je pourrais reproduire les gardiens de la galaxie, je pense.
4: Bah voilà, tu vois, Grégoire.
2: Et quoi, il s'appelle les gardiens de la galaxie. Raccoon, ouais, c'est ça.
0: J'ai un problème avec les pigeons parce que ma coloc à l'appart elle donne à bouffer aux pigeons sur le balcon. Donc là j'ai deux pigeons qui traînent.
4: Et donc effectivement t'as déjà des pigeons domestiques.
0: Mais c'est pas mon choix, la réponse A, le pigeon, tu vois.
6: Ouais, mais ça fait déjà une première étape du coup.
0: C'est vrai.
2: Bon, du coup normalement vous avez votre réponse au test de psychologie de Jordi. Quel objet de trousse vous êtes? Est-ce que vous avez plus de réponses A, B, C ou D? Du coup Jordi, si on avait... toi déjà, attends, Grégoire, t'avais quoi toi? T'as plus de réponses quoi?
6: Je crois que c'est réponse C. Je crois que j'ai le bon.
4: Oh là, C, il a la réponse.
2: Alors attends, toi, Thibaut, t'as plus de réponses quoi?
0: Moi j'ai plus de réponses D.
2: D, ok. Ouais, moi j'ai plus de réponses A. Sur le chat, mettez tout ce que vous avez. Est-ce que vous avez plus de réponses A, B, C ou D? Du coup, Jordi, si on avait plus de réponses A, moi j'ai plus de réponses A.
4: Ok, donc tu es évidemment le stylo 4 couleurs. Tu es la personne qui a toujours ce qu'il faut au bon moment. Tu anticipes tout, tu prévois tout et tu détestes être pris au dépourvu. Certains diront que tu es organisé, d'autres que tu es légèrement flippant. Ça te va vachement bien, je trouve, Charlie.
0: C'est vrai que c'est toi.
2: Mais c'est tellement
4: T'es
2: pas moi.
4: T'es complètement un 4 couleurs.
2: Quoi?
4: C'est fou.
2: Tu prévois tout? Moi, je prévois tout.
0: Mais non, mais t'aimes bien quand, par exemple.
4: Tu écris l'émission, quoi.
0: Non, mais surtout quand on fait des week-ends ensemble, c'est Charlie qui va dire par contre, les gars, on part à telle heure, on s'arrête, faudra qu'on bouffe et tout. T'es quand même organisé un peu, tu prévois les trucs. Hein. Là où moi, tu vois, je pense pas forcément à prendre ma brosse à dents.
2: Si moi, je suis organisé.
4: Ouais, c'est vrai. Mais, tu te reconnais pas dans le stylo.
2: C'est le bordel. Non, mais je le prends bien. C'est très beau, stylo 4 couleurs. Mais
4: Ok,
2: majorité de réponse A, stylo 4 couleurs. Réponse B, il y a personne? Max de réponse B?
0: Non, je crois pas.
4: Attends, il y a personne qui a le ciseau, c'est dommage.
2: Je vais voir dans le chat s'il y a Devil qui a le plus de réponse B. Matt aussi. Ouais, c'est tout. Alors, réponse.
4: Ciseau, c'est que personne te comprend vraiment, tout le monde a besoin de toi, tu es imprévisible, un peu dangereux parfois, mais toujours là quand il faut régler un problème.
0: Ah, j'aurais voulu avoir ça.
4: C'était un peu Thibaut, je suis d'accord.
2: Ah, ok, stylé, Max de réponse C comme Grégoire.
4: Grégoire, t'es complètement la colle en fait. Tu es le ciment du groupe, tu connais l'histoire de tout le monde, tu aimes réconcilier les gens et tu as toujours un avis sur les relations des autres. Tu es attachant, parfois un peu trop.
2: Ah, c'est Thibaut.
6: Ouais, ça colle bien.
4: Mais non, Thibaut, c'est pas la colle du coup, mais Grégoire, c'est toi, la colle. Hein.
0: C'est jamais trop,
6: ouais, ça colle bien.
0: On est jamais trop.
6: Mon personnage.
0: Jamais trop attachant. Attachez-moi d'ailleurs.
2: Et réponse D alors comme Thibaut. J'ai très peur.
4: Thibaut, il est la règle. Hein, tu aimes quand les choses sont claires, carrées et parfaitement alignées. Ouais, tu as des principes. Tu as des principes pour rire. Et tu n'oses pas les faire respecter même quand personne ne te l'a demandé.
0: J'adore. En fait, c'est quoi? Je suis pas du tout comme ça, je suis à l'opposé, mais c'est comme ça que je voudrais être. Et du coup, je pense que c'est pour ça que j'ai des réponses
4: décisives. Ouais, d'accord.
0: Au fond de moi, je voudrais avoir ce truc.
4: Mais c'est pas quel objet de trousse aimerais-tu être?
0: Un cap clair. Voilà ce que je veux être, moi.
2: Allez, dites-nous sur le chat si vous êtes content de votre résultat. Et Grégoire, alors, la paire de ciseaux?
6: Non, moi, c'est Cole, du coup.
4: Ah, la Cole, pardon, Cole. Non, Cole, il est content.
2: Cole, t'es pas mal.
6: Moi, ça colle à mon personnage.
2: Très bien, tu pourras lire à tout le monde que t'as fait un test de psychologie
0: sur Énergie.
2: Lundi soir sur Énergie, t'as rien capté, mais bon, t'étais la colle. Ouais, ça fait du bien. Ça fait du bien, c'est content, c'est cool. Merci beaucoup, mon Greg. Prochain test de psychologie, ça sera mercredi. Je te fais de gros bisous dans la
4: merci,
2: Grégoire.
6: Merci, bisous à vous aussi.
2: On t'embrasse, Super Show Énergie qui continue tous les soirs 21h minuit, on est en direct sur Twitch, il y a tous vos messages qui arrivent à l'antenne. On est trop content de vous retrouver ce soir, on essaie de vous rendre la reprise un petit peu plus douce. Et ouais, si jamais vous avez repris le boulot aujourd'hui, je sais que c'est compliqué de reprendre. Vous inquiétez pas, maintenant on est là, c'est votre nouveau rendez-vous. Si vous n'avez pas le temps d'écouter toute l'émission, le podcast sera dispo demain aussi sur l'appli Énergie, sur toutes les applis. On va continuer de se marrer et je vous l'ai dit, avant minuit, on aura une personne à l'antenne qui a fait un BBL, je vous le promets.

0: Et lui, quand il veut, vient dans l'émission. J'adore, il est trop gentil. Jules Alib, vous l'avez peut-être connu à la Starac. Il avait fait finaliste face à Pierre Garnier. Trop gentil, il est venu l'année dernière dans le Super Show Énergie. Quand il veut, il revient. C'est ma pépite. J'espère qu'il sera nommé au Energy Music Awards. En tout cas, moi, je voterai pour lui. C'est Charlie, je suis avec Jordi, avec Thibaut. Super Show Énergie, votre nouvelle émission. De retour cette année, 21h minuit, on est trop contents, on suit toute l'actu, on a reçu une notif, tiens. Tous les soirs on suit l'actu avec des notifs, dès qu'il se passe un truc, on vous en parle direct dans l'émission, tout peut basculer à tout moment, il se passe une dinguerie, on arrête tout, on suit direct l'actu avec vous sur le chat Twitch aussi, twitch.tv/énergie, et là, ben, ça y est, c'est tombé aujourd'hui. Hein.
1: Aïe, qu'est-ce qu'il y a?
0: Aujourd'hui, retour de Emmanuel Macron et de tout le monde, tous les ministres, tout le gouvernement.
2: Ah, c'est la rentrée des classes.
0: Ouais, retour de vacances. Tous bronzés, mec. Ils ont pas bossé pendant l'été. Genre le pays s'arrête. Non, mais tous de retour. Et ça y est, aujourd'hui, c'est tombé. Si vous êtes au lycée, si vous rentrez peut-être au lycée, il y a peut-être qui rentre en seconde. Ça sent pas bon pour le téléphone à partir de la semaine prochaine. Ils veulent interdire le téléphone au lycée.
1: Elles vont être longues, les récré.
0: Waouh, ouais, Jordi.
2: Les gars, vous croyez quoi? À mon époque, il n'y avait pas de téléphone. Hein.
1: C'est vrai.
2: Genre, il n'y avait pas ce problème. Hein.
0: T'avais même pas le téléphone à clapper, toi?
2: Ouais, si, quand même. Mais on se posait même pas la question d'ouvrir le téléphone en cours.
0: Le plus classe, c'était le téléphone qui coulisse.
1: Le
0: flow de fou. Et après, bon, il y avait le Blackberry, ouais, évidemment. Blackberry.
2: Moi, j'avais celui, tu sais, il avait des ventouses et il clignotait sur les côtés là. Il était trop stylé. Ouais, il était trop stylé.
1: T'es sûr que c'était pas un truc pour déboucher les chiottes? Bizarre, mon téléphone il pue un peu. Le clavier sent mauvais.
0: Non, le Blackberry c'était stylé parce que c'était un des seuls tels où tu pouvais écrire en cours. Tu pouvais envoyer des SMS sous la table. Bah, tu sais, tu connaissais le clavier par cœur.
2: Et donc, ce que tu veux dire.
0: Ça, c'était un petit peu stylé. Mais gros problème du Blackberry, ça fait du bruit. Hein.
1: Ah, mais
0: t'appuyais sur les touches, ça faisait du bruit, le Blackberry. Et du coup, mais ça, apparemment, c'est mort. C'est mort. Il y aura peut-être plus de téléphone. Alors, c'est...
2: Mais comment ils vont faire?
0: Ils vont les prendre à l'entrée. Hein.
2: Bah, attends, t'imagines la galère logistique?
0: Devant la grille, tous les surveillants, ils vont choper les téléphones de tous les lycéens.
2: Mais il va y avoir des vols et tout, il y aura que des problèmes. Enfin.
0: Je sais pas quoi ils vont le mettre en place, mais surtout c'est chaud parce que tu vois, je sais pas, tu t'en servais, tu partageais les musiques, tu faisais des petites stories et tout pendant la récré, ça c'est fini, c'est terminé.
1: Ça va peut-être la vraie reconnexion, peut-être qu'on va revenir au vrai principe.
2: Mais il y avait pas de story dans.
0: T'as raison, mon Thibaut, mais tu sais ce qui peut même revenir? Les petits mots en classe.
1: Ah, oui, c'était bien ça!
0: Alors je sais pas si ça a vraiment disparu, moi ça fait longtemps que j'ai pas vu des petits mots, mais là au lieu d'écrire par SMS en classe, parce que tout le monde envoie des messages, on va pas mentir, il y aura peut-être des petits mots qui vont être de retour en classe, genre tu passes un petit mot à Jordi qui est au premier rang, tu vois, tu dis coucou Jordi, ça va?
2: J'étais exactement au premier rang.
0: Ah bah ouais, ça m'étonne pas de toi. Vous avez déjà envoyé des petits mots en classe? Des petits trucs mignons? Vous êtes déjà fait recaler par un petit mot mignon? Thibaut,
1: oui. Moi j'ai eu ça en 6ème par Agathe Chemette, parce que Agathe Chemette c'était l'amour de ma vie. Je voulais me marier avec elle et je lui avais envoyé un petit mot, un petit papier pour lui dire coucou Agathe, est-ce que tu veux sortir avec moi? La case oui, la case non. Elle est revenue avec la case non. Je t'ai dit,
2: c'est dur.
1: Je te jure, j'étais dégoûté. 6ème, j'ai pas réussi à l'avoir. Elle sortait avec Benjamin Chelou. Jusqu'en.
2: C'est très précis, c'est flippant.
0: J'adore les names,
2: c'est
0: très flippant.
1: 5ème, ils se séparent. Je me dis, c'est mon moment. 4ème, elle est célibataire. Je me dis, je vais y aller. Ils se remettent ensemble, Benjamin Chelou et Agathe Chemette, le couple de l'année. Et alors, je peux te dire, en 3ème, j'arrive. J'étais beau, j'étais frais. Je vais voir Agathe et je dis, en fait, Agathe, la proposition que j'avais en 6ème, elle est toujours d'actu. Tu veux que toi et moi on se mette ensemble?
0: 4 ans après.
1: Qu'est-ce qu'elle a dit?
2: Bah non.
1: Je vous jure qu'elle a dit oui.
2: Oh, non, mais c'est une belle leçon de vie, ça.
1: Ouais, Agathe Chemette, elle est maman et tout maintenant.
0: De toi?
1: Malheureusement, elle a fait sa vie.
0: Et t'es sorti avec, du coup?
1: J'étais fou amoureux d'elle pendant tout le collège.
2: Ah, 4 ans, c'est long.
1: Mais vraiment, c'était l'amour de ma vie.
2: Bah oui, la preuve, ouais.
0: Mais ça, c'est énorme. C'est-à-dire que tu lui as écrit un petit mot, tu lui as mis Agathe, est-ce que tu veux sortir avec moi? Oui ou non? Elle a coché non.
1: Exactement, elle a coché non.
2: Que moi, je me serais bavé chier à répondre. Hein. Ouais. Boulette et à la poubelle.
0: T'as déjà mis des vents comme ça, toi, aujourd'hui?
2: Ça m'est arrivé une fois, ouais, d'avoir un. C'était dans le préau et il m'avait fait une lettre vraiment en entier et je l'ai lue comme ça. Et genre, après, il s'est approché de moi et il m'a pris la main et il m'a dit, est-ce que tu veux sortir avec moi?
0: Oh.
2: Et bah, j'ai dû dire non. Devant tout le monde. Ah, ça m'a fait mal au cœur. Et je pense qu'en plus, à l'époque, quand on est jeune, on fait pas trop attention à comment on dit.
0: Ah oui, non.
2: Et je pense que je lui ai brisé le cœur.
1: Ouais, faites attention quand
2: faites
1: vous
2: attention.
1: Dites, quand vous dites non, essayez de le dire gentiment. Vous dites non, mais.
2: Non, mais.
1: C'était super proposé.
2: Ouais. Et c'est dans 4 ans.
0: Voilà, c'est ça, on revient plus tard, peut-être. Exactement. Ça va marcher comme Thibaut. Bon, voilà, en tout cas, on souhaite bon courage à tous ceux qui vont reprendre le lycée, tous ceux qui vont reprendre le collège. Je sais que vous êtes très nombreux le soir à nous écouter dans le lit hein, aussi. C'est ce que je faisais à l'époque, j'écoutais la radio dans le lit. Vous écoutez Super Show Énergie, tous les podcasts qui sont dispo aussi. On est de retour dans 3 minutes. On va voir l'histoire du soir qui va débarquer. Si vous connaissez pas l'histoire du soir, c'est normal, c'est la première de l'année. On va écouter un reportage tous ensemble. On va réagir à la meilleure histoire qui tourne en ce moment sur les réseaux. Et on va pouvoir en parler. Gros débat ce soir. On va parler d'anecdotes de date, puisque j'ai découvert une dinguerie. Mais j'ai vu tout à l'heure, c'était une vidéo sur TikTok. trop marrant. Genre ils font des salons de célibataires et du coup ça va. Non mais vous allez voir le truc, c'est hyper mal passé. On va écouter le reportage et on va en parler ensemble. Si vous avez des pires anecdotes de date, on va en parler ce soir. Vous pouvez le raconter à tout le monde sur Énergie et sur le chat Twitch 0 870 48. Tout ça pendant le nouveau hit de Jason Derulo.

0: Le Super Show Énergie, salut Yang Jizou qui nous écrit sur le chat Twitch, tous vos messages qui arrivent en direct à l'antenne. C'est pour ça on voulait vraiment faire kiffer tous ceux qui sont sur le live tous les soirs. Twitch.tv/énergie, normalement on est en live sur YouTube. Bon, ce soir c'est un peu parti en couille.
1: Mais faut se laisser un peu le temps, tu vois. Pourquoi être... En fait, je vais te dire, à force de vouloir être partout, on est nulle part, Charles.
0: Mais t'as bien raison, mon Thibaut. Thibaut qui est là, Jordi aussi, la petite nouvelle d'énergie ce soir. 21h minuit, Super Show Énergie. Moi c'est Charlie, je suis trop content de vous retrouver pour cette nouvelle année, nouvelle saison. Du coup, vous avez les images si vous voulez venir nous voir sur le chat Twitch. Et d'ailleurs, vous allez voir l'histoire du soir, puisque tous les soirs, à cette heure-ci, vers 11h tranquillement, on va réagir à une vidéo qui marche beaucoup sur les réseaux. Un reportage que j'ai trouvé. Bon, là, je l'ai trouvé sur TikTok en l'occurrence. Et je vais vous rassurer, si vous n'avez pas trouvé l'amour cet été, que vous êtes encore célibataire fin août. C'est dur parce que l'été, normalement, c'est la saison des amours.
2: Ouais, c'est vrai.
0: Et oui, il y a beaucoup de gens qui se séparent l'été, mais il y a beaucoup de gens qui se mettent en couple aussi. Et Jordi, par exemple, n'a pas trouvé l'amour cet été.
2: C'est vrai, oui, on peut le dire.
0: Tu l'as cherché.
2: Ça fait longtemps que je cherche.
0: Je cherche, pas trouvé. Pourtant, t'as vu Bad Bunny, hein. Et t'es fan de Bad Bunny.
2: Il m'a pas vu.
0: Il a pas invité dans la cassette à Bad Bunny. En tout cas, pour vous rassurer, tout n'est pas perdu si vous êtes célibataire, puisqu'il y a des salons de célibataires qui sont créés maintenant en France. Et je peux vous dire qu'il y a du monde. Hein.
3: Près de 150 célibataires ont sorti le costume du dimanche pour mettre toutes les chances de leur côté.
0: Voilà, vous allez pouvoir suivre. Du coup, pendant l'histoire du soir, on va suivre Georgette et Philippe, qui eux se sont rencontrés sur une appli de rencontre. Georgette et Philippe, hein, c'est pas du tout jeune.
1: C'est pas Gen Z.
0: Je veux pas vous mentir, ils sont pas touchés par l'interdiction du téléphone au lycée. Georgette et Philippe, on va les suivre. Du coup, ils se sont rencontrés sur une appli de rencontre et ils ont trouvé un salon de célibataires et ils se sont dit, on va aller là-bas, ça va faire bien pour un premier date. Ok? Donc vous allez voir. Vous allez voir l'état de la première rencontre entre Georgette et Philippe. Et déjà, Philippe, vous allez voir, c'est la classe.
3: Georgette va déchanter dès l'apéritif. Le bar propose des verres de sangria à 2 euros.
4: 1 euro chacun. On met 1 euro chacun. Voilà, j'ai 2 euros, tu me donnes 1 euro.
3: Visiblement, Philippe ne semble pas prêt à se ruiner pour sa belle. Il propose de partager l'addition. Première déception pour Georgette, et ce n'est pas fini.
2: C'est dur.
0: Vous avez entendu ce qu'il a dit, Philippe?
2: Oui, il veut partager sur 2 euros, 1 euro chacun.
0: il a dit, vers 2 euros, bon, on met 1 euro chacun, et voilà, ça fait 2
2: mais
0: euros.
2: Quel rat.
1: Un sou est un sou.
0: Exactement, mon titi.
2: Mais ça veut dire, en plus, même, c'est pas un verre chacun, c'est un verre pour deux qui partagent, du coup.
0: Ouais, exactement.
1: Ouais. Non.
0: Et du coup, et vous allez voir que c'est pas fini, Philippe, c'est vraiment le parfait gentleman. Petit jeu, Jordi, Thibaut. Ouais. À votre avis, qu'est-ce qu'il a pu faire de pire que ça, Philippe? Alors, déjà qu'il vient de proposer de partager à deux un verre à 2 euros.
1: Ouais, je pense que
0: c'est le premier date avec Georgette. Hein.
1: Est-ce qu'il a pas fait un resto basket? Il s'est dit, ok, on prend les trucs et on se barre en courant.
0: Non, il a pas fait ça. Jordi.
2: Il critique la façon dont elle est habillée? Il dit une remarque sur ses cheveux ou genre.
0: Eh ben, on va vérifier avec le dîner. Vous allez voir, déjà, bon, ils ont mis le paquet sur l'ambiance, mais vous allez voir, Philippe, c'est un goujat.
3: Heureusement, il y a Johnny Apache pour faire monter la température.
1: Ah, c'est un sosie de Johnny.
0: Ouais.
3: D'entrée de jeu, Philippe commet une nouvelle erreur. Il accepte de danser avec une autre célibataire venue l'inviter sous le nez de Georgette, qui a allumé en elle la flamme de la jalousie.
0: Putain, le célibataire sosie de Johnny.
1: Là, il a déconné, là.
0: Allez voir sur Twitch, twitch.tv/énergie. Il y a Johnny Apache. Et là, mais ouais, en fait, mais c'est ça le problème de la soirée, c'est que tu mets un super sosie de Johnny et une salle remplie de célibataires, il a pété un plomb, quoi. Vraiment, Philippe, il allait danser, avec une autre meuf.
1: Il voulait claquer du soulet, il voulait chauffer du patin, bien sûr.
0: Et vous allez voir que c'est pas fini, écoutez.
3: Il y a un petit imprévu. La police municipale vient d'être appelée pour régler un différend entre l'organisation du salon et le traiteur.
5: Quelle soirée! J'ai jamais vu ça.
3: Il refuse d'envoyer la salade de gésier avant d'être payé. Ça ne ressemble plus vraiment au dîner romantique attendu.
0: Alors pour vous résumer l'état de la soirée, donc c'est un truc pour célibataire. Fifi, il a bu deux verres à. Enfin, il a partagé deux verres à 2 euros avec sa meuf. Il a lâché son date pour aller danser avec une autre meuf et le traiteur a pas été payé et du coup ils ont appelé les flics.
2: C'est catastrophique.
0: Tout ça pendant le concert de Johnny Apache. Sosie officielle de Johnny Hallyday, la soirée elle est légendaire. Et après ne vous inquiétez pas, la soirée n'est pas encore gâchée. Hein.
6: La soirée elle est gâchée. Hein.
3: Heureusement, Johnny est là pour raviver la flamme avec son regard de braise. Très vite, les premiers couples se forment. Il est un peu plus de minuit.
1: Ah, ça danse.
3: Georgette s'est enfin fait inviter par son cavalier, même si ce n'est pas encore torride.
0: Voilà, bon, ils ont fini par danser ensemble, Philippe, quand même. Philippe et Georgette, ils ont fini par danser ensemble. Mais Je crois que c'est pas les plus loin. Oui, Jordi.
2: On sait comment ça se termine entre eux ou pas?
0: Non.
2: Ah
0: là.
2: Okay.
0: Alors, je vais pas te mentir que là, s'il est 23h, à mon avis, dès 1h du mat, il n'y avait plus aucune nouvelle entre les deux. Non, je pense que les deux s'écrivaient pas du tout. Voilà, ça c'était une petite aperçu d'une soirée entre célibataires. Ça t'a donné envie peut-être?
2: Bah, à fond, ouais, je vais peut-être m'inscrire.
0: Ça fait rêver, hein.
2: Bah pour le concert de Johnny là, pourquoi pas.
1: Et puis pardon, la sangria à 2 balles, ça reste commerçant hein.
0: Alors.
1: Ah mais moi j'y vais hein.
0: Pas mal, on cache pas de tueur, avec modération bien sûr évidemment. Du coup, vous avez vu, ça c'est vraiment un date pourri. Est-ce que vous aussi vous avez des anecdotes de date? On va en parler ce soir. Ah, moi j'en ai pas. Moi j'ai pas fait beaucoup de dates dans ma vie. Puisque ouais non parce qu'en fait souvent je suis toujours sorti avec des amis que je connaissais avant.
1: Ah oui, mais c'est
2: ah,
1: vrai.
2: OK, d'accord.
0: J'ai quand même fait quelques dates, moi le dernier date avec ma copine avec qui je suis actuellement, je suis arrivé très très en retard.
1: Ça m'étonne pas de toi,
2: pour
1: ça.
2: Pour une raison particulière ou...
0: Très en retard. Très en retard. J'avoue que j'étais dans le métro, j'étais bloqué, mais ça la fout mal, quoi, tu vois.
2: Ah bah, tu m'étonnes.
0: Et du coup, elle m'avait attendu, mais elle n'avait pas tenu rigueur. Ça s'était très bien passé. Ça s'est très bien passé après. Si vous avez des anecdotes de date qui sont bien passées, qui sont très mal.

0: Ouais, c'est votre nouveau rendez-vous tous les soirs, Super Show Énergie, c'est Charlie. On est en direct, 21h minuit tous les soirs. On va écouter Riviera.
1: Bien sûr.
0: J'adore écouter ça. La découverte de l'été. Hein. Jimmy, c'est ta cam ça?
2: Comment?
0: C'est ta cam ça, Riviera, la reprise de Sean Paul?
2: Ah, oh, j'adore.
0: Ah, c'est bon ça.
1: C'est vrai que c'est bien.
0: Jimmy, c'est un bringueur. Ouais, Jimmy, oui. Jimmy, il est très beach club.
1: Il en verse pas à côté, Jimmy. T'inquiète pas. Pas fâché avec l'apéritif. Ça consomme avec modération.
0: Bien sûr. Bon, Thibaut, il consomme beaucoup de modération. Bon, Thibaut.
1: Ah, oui.
0: Jordi est là aussi. Il a fait sa première ce soir sur Energy.
3: Ouais. Bah, c'est super. Je passe un trop bon moment, les gars.
1: Ouais, comment tu te sens alors? Comment t'es accueilli à Energy? T'es bien? Ouais,
3: ouais, je suis bien. En vrai, franchement, ça avait été des petits cœurs.
0: Attends, mais en plus, le sujet ce soir, il est parfait pour toi. C'est les anecdotes de date. Toi, t'es un peu en recherche active d'amour.
3: Non, personne n'a dit ça. Je vous ai jamais dit ça.
0: C'est vrai, tu cherches pas?
3: En non, vrai, pas particulièrement. Moi, tu sais, genre, je me dis, ça doit arriver, ça arrive, quoi, mais je cherche pas.
0: Ah, mais tu sais que ça n'arrivera jamais, du coup.
3: Ah bon? Ça peut tomber dessus, c'est genre.
0: Non, oui, c'est vrai, souvent, c'est quand tu cherches pas que ça peut tomber dessus.
3: Voilà.
0: Effectivement. On a un message Ouais, Jimmy, pardon, excuse-moi, mon pote.
2: Ça tombe tout cuit du ciel.
0: Ouais, bah, en vrai, c'est quand même un peu plus simple de pas chercher et que ça tombe quand t'es une fille.
3: Exactement, plus
2: voilà, tout à fait.
0: Bon, je vais pas te mentir, j'ai eu une période un petit peu célibataire longtemps. J'ai attendu, hein, ça
3: c'est... J'ai attendu.
0: Je cherche pas, les filles. Je ne cherche pas. Je cherche pas. Et c'est jamais arrivé. Message sur le chat Twitch, ils arrivent en direct à l'antenne.
4: Eugène
0: sur
4: Eugène Dubs, sur le chat. Une fois, j'ai été recalé par une fille, j'ai dit: est-ce que tu m'aimes? Elle a dit non à la récré, et mon meilleur pote a hurlé: il s'est fait R-E-C-A-L-E-E-E.
0: C'est fait recaler. Ah là, on s'est fait afficher devant tout le monde à la récré, c'est dur. Et justement, c'est pour ça qu'on en parle ce soir, c'est pour ça que tu nous as appelé, Jimmy, dans le Super Show. Quelles sont vos meilleures anecdotes de date? Est-ce que vous avez déjà eu un date qui s'est hyper bien passé, genre la surprise de ouf? Vous y attendez pas du tout? Est-ce que vous avez un date qui malheureusement s'est pas passé, mais l'histoire elle est marrante? Venez nous la raconter, 0870 42 48. On en rigole ce soir dans le Super Show Énergie, c'est passé. Thibaut, il a une anecdote, elle est LDR.
3: Ça m'étonne pas.
0: Là, elle est trop trop bien. Mais d'abord, toi, Jimmy, t'es parti en date avec ton ex, mais à la base, tu devais pas faire un date avec elle, c'était quoi l'histoire?
2: Voilà, en fait, avec mon meilleur ami d'enfance, on a

0: avait décidé d'aller en boîte.
1: Ok.
0: Donc on va en boîte. Je vois de plusieurs filles qui sont en train de s'amuser pour un anniversaire.
1: Ok, sympa.
0: Donc du coup, je vais voir une fille, je dis ouais, ta copine va me plaire.
2: Avec cette voix-là avec la voix cassée comme ça hein.
0: Ouais, un peu, ouais. Et du coup, elle a été voir sa copine. Sa copine a dit non, moi, il me plaît pas.
3: Aïe,
0: donc elle est venue me voir, elle m'a dit non, non, tu lui plais pas. Puis j'ai dit, puis toi alors. Et du coup, ben, on a duré 16 ans, enfin, ouais, on a eu 2 enfants.
1: Ben, arrête. C'est énorme.
0: Je te jure.
1: Attends, mais c'était pas du tout ta target, j'allais dire, target de Warren.
0: Non, c'était. Ouais. Et en plus, c'était prévu pour une soirée, hein.
3: Ah oui, d'accord.
1: Mais
3: oui.
1: C'est incroyable. Du coup, vous êtes pécho ce soir-là, en boîte.
0: Voilà. C'était un 13 mai 2005. Je m'en rappellerai toujours.
1: Putain, mais c'est incroyable. Ouais.
3: Son surnom, c'est Second Choix dans son téléphone.
1: Ouais, route de secours. T'as pris du pain, tu penseras prendre des œufs. Putain, c'est incroyable. Et du coup, t'es resté avec elle, t'es plus avec elle là, du coup, maintenant ou si
0: toujours... Non, du coup, ouais, non, on a divorcé là, depuis 2021.
1: D'accord.
0: Ah,
1: ouais.
3: Divorcé. Vous êtes restés combien de temps, du coup, ensemble?
0: 16 ans.
3: Oh, c'est wow. Beau quand même, hein.
1: C'est beau, hein.
3: Mais ne dis pas souvent l'amour dure 16 ans.
1: C'est vrai, on dit tout,
0: non,
1: on dit tout
0: le temps ça. Pas,
1: ah ouais. Et t'en as jamais voulu d'être en mode bah à la base tu voulais choper ma copine et tu t'es rabattu sur moi?
0: Non, bon, on en a rigolé.
3: Trop bien.
1: Bon, bah, c'est
0: on
1: bien,
0: en a rigolé. Et on en a rigolé pendant des années.
1: Tu m'as l'air d'être un lover, toi, Jimmy.
3: Ouais.
0: Ouais, non, je suis lover, mais plutôt que je suis séparé, moi, je suis tout seul.
3: Ouais, un lover solo.
0: Je suis un lover solo, voilà.
1: Et bien écoutez, si vous êtes intéressé par Jimmy, n'hésitez pas à vous manifester. Jordi.
4: Non, vous faites pas chier. Non, vous emmenez pas.
0: Après.
1: Attends, hey, Jimmy, on a un message pour toi sur le chat Twitch.
5: Edouard sur le Twitch Energy qui dit Jordi, épouse-moi.
1: Ah, oh. Ah non, c'est un message pour Jordi, pardon, excuse-moi.
4: Ça commence.
3: Dis donc, tu dis, faut répondre.
4: J'attends la demande à l'antenne. Allez-y.
1: Ah, oui.
4: Faites-moi rêver.
1: Et toi, tu perds pas de temps, Jordi. Premier soir,
4: tu vois, ça me tombe dessus, genre.
1: Bah, merci beaucoup, Jimmy, mon pote. Si, comme lui, vous voulez passer dans le Super Show Energy ce soir, on est là en direct, 21h minuit. Toutes vos anecdotes de date, ça s'est bien passé, ça s'est mal passé. Venez nous le raconter, comme ça on rigole ensemble. Vous allez voir sur le chat, ça se marre aussi. 0870 42 48. Vous nous appelez, il y a Eva qui vous attend au standard. Thibaut, toi, anecdote, toi, t'en as fait des dates. Hein.
4: Ouais, ça m'étonne pas.
3: J'ai eu ma grosse période d'air, et figurez-vous que j'étais hyper stressé, moi, par ça.
1: Ouais.
3: Moi, je trouve que c'est
4: très stressant,
3: c'est un des trucs les plus stressants du monde. Moi, je faisais des dates sur Tinder, donc c'est des gens que tu connais pas en avance souvent.
1: Ah
3: donc,
1: ouais.
3: Bah, va falloir combler, tu vois. C'est en mode, qu'est-ce qu'on va se raconter? Et là, je rencontre une fille que je vois pour la première fois, et je sortais des transports en commun, ok? Et quand je sors des transports en commun, il y avait le vrai fou du bus, mais le fou du bus originel, tu vois.
1: Mm-hmm. Ouais.
3: Figurez-vous qu'il m'a pissé dessus. Je vous jure, c'était un mec.
4: Mais tu sais qu'il y a qu'à toi que ça peut arriver, je suis sûr.
3: Et le gars, en fait.
1: Attends, t'allais au date?
3: Ouais. Je sors du bus, il y a un gars qui me pisse sur la jambe. Il me pisse dessus, et en fait, moi je vais vers lui parce que.
1: Ah, t'avais mis ta chemise lampadaire.
3: Bah, c'est pour ça.
1: Ah non.
3: Ça attire. Et donc, ouais, le mec, il m'a pissé dessus, mais j'ai même pas trop eu le temps de m'enlever, donc j'en avais vraiment partout. Et donc j'ai réussi à tenir le truc.
1: T'es allé au date?
3: Bah du coup j'y suis allé en fait. Je me suis dit bon allez tu sais quoi, c'est pas bien grave, elle va pas le voir, je vais m'asseoir. Sauf qu'en fait ça se sentait bah pas bon.
4: Bah oui.
3: Et elle m'a dit genre vraiment, pardon mais il y a quelqu'un qui s'est pissé dessus dans le coin. Et donc je lui ai dit bah tu vas jamais me croire, mais c'est un mec qui m'a pissé dessus en sortant du truc. Et donc la meuf elle m'a pas cru, elle était persuadée mais que je m'étais fait pipi dans mon pantalon quoi, de stress.
1: Oh. Ouais, donc, et ça donnait quoi alors?
3: On s'est jamais revu.
1: Vous êtes jamais revu?
3: J'ai tout payé, on s'est jamais revu. Et elle m'a bloqué des réseaux de tout, de partout.
1: C'est à dire que là il y a une fille en France qui peut dire. Vous voyez le gars là qui parle à la radio, qui bonne énergie, le gars en vrai il fume la pisse mon pote.
3: Il s'est pissé dessus.
1: Ouais. Le mec il va un date, il se pisse dessus.
3: Mais au moins vous savez que je me suis pas vraiment
1: pissé dessus. Mais c'est horrible cette anecdote, je la connaissais même.
3: C'était trop dur. Ah, c'était l'enfer.
1: C'est dur de passer derrière.
4: Ah ouais,
1: anecdote de date toi Jordi, t'en as ou pas?
4: Ça peut être positif ou pas?
3: Ah bah ouais.
1: Bien sûr, très positif.
4: Ok, bah, attends, pour casser un peu le truc.
1: On va écouter Riviera, tu vas nous raconter. Et vous aussi on vous attend vraiment aux anecdotes. Bon, si vous en avez des comme Thibaut, des trucs improbables, 0 870 42 48, vous passez ce soir dans le Super Show Energy. C'est la première de la saison, on est trop content d'être avec vous.

0: Vous savez qui je viens de croiser là?
1: Oh là, c'est qui?
0: Est-ce que vous savez qui je viens de croiser, Jordi?
2: David Guetta?
0: Non, pas David Guetta, Thibaut.
1: Une star?
0: Ah bah oh, oui, une star,
1: ah, oui.
0: Une star en devenir, je veux
2: attends,
0: te dire.
2: Là, dans les couloirs?
0: Là, je viens de le croiser à l'instant et je le vois même ici.
3: Mais non.
2: Bah attends, on est là, on est avec toi.
0: Je crois que je sais qui tu parles parce que je crois que je viens de le voir. Je viens de croiser le champion du Super Show Énergie.
2: Mais non!
1: Oh là là!
0: Je viens de croiser le champion!
2: Il est donc là.
0: Vous allez pouvoir le défier dans un instant. Vous allez défier le champion du Super Show Énergie tous les soirs. On va faire une épreuve et vous allez vous mesurer. Vous allez me le massacrer, le champion.
2: Ah ouais.
0: Faut le tuer, le champion. Vous allez me le massacrer tous les soirs. Il va y avoir une épreuve. Le champion, le super champion qui arrive. Et juste avant, on continue de parler de date. Il y a Jordi qui va nous raconter une anecdote de date. Tiens.
2: Ouais, mais elle est plutôt positive du coup.
0: Ça s'est bien passé? Ça s'est mal passé?
2: Ça s'est très bien passé. Et c'était au Brésil. Du coup, c'était un peu en voyage.
0: Brésil.
2: J'étais donc, ouais, je suis partie en vacances quoi, il y a 3 mois là-bas. Je fais une petite soirée, je vois un mec et tout. Nan, nan, nan,
0: non, mais attends, ça, ce que tu dis pas, Jordi, c'est que t'es partie toute seule au Brésil.
2: Ouais, je suis partie toute seule au Brésil, mais il y a plein de gens qui partent tout seuls.
0: Mais les gars, t'es hyper courageuse.
2: Ouais, mais ça, c'est vrai.
0: Ah non, mais franchement, t'es une reine. Déjà, moi, Brésil, ça fait un peu peur en termes de sécurité.
1: Ouais, il paraît que c'est pas sûr, faut ranger son iPhone.
2: Faut faire attention.
0: Il paraît qu'il faut faire attention parce que là-bas, tu portes pas de montre, tu portes. Enfin, surtout
2: pas
0: à Rio.
2: De collier,
0: je parle de Rio. Après, je sais pas si c'est comme ça partout. Pas de collier, pas de montre et tout, tu peux te faire arracher. Donc, déjà, moi, partir avec des potes, ça me fait peur. Mais toi, t'es partie toute seule.
2: Ouais, c'est vrai. Un peu tes voyages initiatiques. En mode genre je reviens et ma vie va changer genre et après bam la radio est arrivée quoi, c'est fou.
0: Tu t'es fait draguer par les Brésiliens?
2: Ouais, je suis allée sur Aparati, c'est une petite île pour ceux qui ont la ref, qui est habitée par des carioquins, on les appelle comme ça un peu les gens qui habitent dans l'île.
0: Ouais.
2: Et bref, du coup je sors une soirée, on s'embrasse ni un nain et le mec le lendemain me dit vas-y
0: quoi,
2: on s'embrasse ni un nain, on s'embrasse, c'est tout.
0: T'as dit ça tout timide?
2: Ouais, à chaque fois ça me gêne les anecdotes comme ça.
0: C'est mignon. T'as galoche un brésilien.
2: Ouais,
0: quoi.
2: J'ai galoche un brésilien. On parlait pas la même langue, donc tout était avec le traducteur.
0: Ouais, vous l'avez trouvé la langue, voilà.
2: Et le lendemain, il me dit bah qu'est-ce que tu fais? Je dis bah c'est mon dernier jour sur l'île. Il me dit bah écoute, vas-y, je te fais vivre une journée parfaite. Je t'emmène avec moi. Je t'emmène dans la jungle. Je te dis pas où on va. Donc rendez-vous 9h30. On prend un bus et je te dis pas.
0: Premier date dans la jungle.
2: Ouais. Et okay. Du coup bah 9h30, je suis arrivée à la gare. On a pris un bus. Je sais pas où on allait. Pour s'arrêter, fallait juste lever la main. Le bus s'arrêtait. Hop, on descendait. Et il m'a fait monter, genre, je sais pas, dans une colline et tout pour aller chez son oncle qui habitait du coup dans une maison au fin fond de la jungle. Et du coup, on a cuisiné du poisson, mangé des fruits que je connais pas, genre.
0: C'est
2: et j'ai
0: énorme.
2: Vécu une après-midi lunaire avec son oncle et lui. Alors qu'on parlait pas la même langue.
1: Ouais, en fait, c'est comme si nous en France on faisait une planche de charcuterie avec du fromage. En
0: exactement.
2: Ouais, voilà, c'est ça.
0: Ouais, depuis dans la vallée, parce que là c'est la jungle.
2: Et c'était trop chouette.
0: Non, mais c'est génial. Et alors, voilà. Ça a donné quoi cette histoire d'amour avec le Brésilien?
2: Bah, y en a pas eu parce que le soir on s'est dit au revoir, adieu, merci pour tout. Et...
0: Ah, c'était pas.
1: Oh non!
2: Oh non!
1: Il te manque un peu!
2: Mise à lui, pas tant!
0: Ah, y a. Hey, là, on est lundi soir, c'est vraiment c'est un date, c'est une histoire d'amour rapide, mais l'amour est dans le pré.
2: Ouais,
0: vraiment,
2: c'est vrai.
0: Vraiment,
2: moi aussi, il a même pas Insta et tout, on pouvait pas vraiment rester en contact.
0: Instagram, il a pas Instagram.
2: Il a pas Instagram.
0: Au Brésil, il a pas Instagram. T'as trop mignon, y a Adeline qui nous a appelé. Coucou Adeline!
4: Salut Charlie, salut l'équipe!
0: Salut ouais, ouais. Ma belle! Tu nous as appelé 0870-42-48. Est-ce que t'as une anecdote, toi, de date, un truc aussi mignon que Jordi?
4: Alors, ça va pas être mignon par contre.
0: C'est pas le Brésil. T'habites où toi, Adeline?
4: Moi, j'habite en Bretagne.
0: Ah oui. Effectivement, la Bretagne, ce n'est pas le Brésil.
1: C'est à côté, non. C'est la porte à côté.
4: C'est à côté.
0: Alors, t'as fait un date, toi, Adeline, en Bretagne, chez toi?
4: Ouais.
0: Qu'est-ce qui s'est passé?
4: C'était même pas en Bretagne. Le gars, je le date sur une appli. On devait se rencontrer quelques semaines après et tout. Et je fais 1h30 de route pour aller le voir. On devait aller manger au resto.
0: Okay.
4: Donc on se voit un petit peu avant et tout, on voit dans un parc, machin, et donc chacun prend sa voiture pour aller au resto. Il me dit bah je passe devant, le temps que tu ailles ta voiture. Je vais à ma voiture, j'attends qu'il passe devant moi, il n'est jamais passé. Il est parti.
0: Il est pas venu.
4: Il s'est barré, non, mais ça, c'est horrible. Barré ce chacal.
0: Tu l'as vu ou pas le gars?
4: Oui, je l'ai vu. On est resté à discuter pendant genre une demi-heure, trois quarts d'heure dans un parc. Et il a dit bah vas-y, on va au resto, tu me suis. Et le temps que j'aille à ma caisse, il avait pris sa caisse et il s'est barré.
2: Oh non, c'est horrible.
1: C'est horrible.
2: Non, c'est horrible.
1: Non, mais tu sais quoi, dis-toi Adeline, que c'était. Mais non, mais il devait être recherché peut-être par la police, par Interpol.
0: Ah bon, c'est rassurant.
2: Il avait un imprévu de dernière minute.
1: Et il pouvait pas rester avec toi, c'est pour ça. Donc il a dû partir, mais sinon, lui, ce qu'il aurait voulu, c'est rester avec toi.
0: Et t'as essayé.
4: C'est ton avocat, Thibaut, ou
2: c'est un pote à Thibaut.
1: C'est un pote à moi.
0: Adeline, t'as essayé de l'appeler, t'as essayé d'avoir des nouvelles?
4: Évidemment, j'ai tout essayé. Je suis passée par Messenger, donc je voyais les coches comme quoi il disait les messages.
0: Ah non.
4: Et le gars répondait pas, quoi. Je me suis sentie humiliée comme ça.
0: Donc vraiment il t'a ghosté.
4: Ah ouais, le gars m'a ghosté.
0: Ça ne fait pas ça.
2: Non, ne faites pas ça. En vrai, franchement, un message, ça coûte rien.
0: Alors, vraiment, pour les gars et pour les filles, c'est-à-dire qu'en fait, vraiment, le problème du ghosting, c'était déjà, bah, quand Adeline, t'as fait une heure et demie de route, ça fait chier.
2: Ouais, déjà.
0: Et surtout, en fait, c'est que ça te, tu te remets en question de ouf. Quoi.
1: Oui, ah oui, t'as besoin de ça.
0: Après, tu te dis, mais qu'est-ce que j'ai fait? C'est de ma faute. Bah oui. Qu'est-ce que j'ai pas fait?
4: Tu te dis, bon, je lui plais pas, bah, c'est le risque, mais tu peux me le dire, tu vois. T'es pas obligé de te barrer comme un clochard, là.
1: Nous, tu nous plais, Adeline.
0: Après, Adeline, t'avais vérifié la laine?
4: Ouais, tu t'es bien checké.
0: T'avais double checké parce que ça peut venir de là.
4: Là pour moi, c'était vraiment le truc de trop. Là. Je me suis dit non, je peux pas laisser passer ça. Du coup, j'ai recréé un faux profil. Je l'ai daté.
0: Tu l'as rematché
4: à une heure de chez lui et je l'ai laissé comme un clochard.
0: Voilà, bien joué.
2: C'est ça qu'on veut. Bravo Adeline, t'es une queen.
4: C'est fini les clochards là.
0: Bien fait pour sa gueule.
2: C'est voilà. Clochard.
0: Voilà, dis-lui Adeline.
4: Hein, on n'en peut plus là.
0: Jordi, t'es fier de ta Adeline?
2: Oui, merci Adeline. Bravo pour toutes les filles.
0: Ça fait du bien. Et écoute, on te fait gros bisous Adeline. T'as profité des vacances toi? T'as repris?
4: Bah ouais, je suis rentrée. Voilà, je reprends semaine prochaine.
0: Ah bah écoute, bah, très bien, bah, profite bien. Dernière semaine de vacances à la cool avec le retour du super show.
1: C'est ça, il faut se faire une semaine de vacances avant la reprise. En fait, tu fais ta semaine de vacances où tu pars à l'étranger ou quelque part, et après tu te fais une semaine de vacances à la maison.
0: T'as raison. Semaine sas de décompression, Adeline. C'est bien.
4: Parce que moi j'ai une petite vacances semaine au Brésil là.
2: Tiens, bah, je te souhaite.
0: Et Jordi, il y a le contact d'un mec qui peut t'amener dans la jungle. Il y a toujours du poisson, tu vois. Il est sympa. Il y a Amel qui dit karma sur le chat Twitch. Il y a Guilou aussi qui dit voilà gros karma. T'as bien raison. Bravo, Adeline. Tout le monde te félicite, tu vois.
4: C'est cool.
0: Bon allez, je te fais de gros bisous. Merci de nous écouter ce soir jusqu'à minuit. Tu sais ce qui arrive Adeline dans l'émission?
4: Le champion.
0: Il y a le super champion.
2: Le champion.
0: Exactement. On va faire rentrer le champion, vous allez pouvoir le défier. Et vous pouvez déjà vous inscrire au numéro du standard. Si vous voulez mettre même un message sur Twitch, on vous prend, on vous rappelle, vous inquiétez pas. 0 870 42 48. Le super champion va rentrer dans le studio. Vous allez pouvoir le défier. On va voir si vous allez pouvoir vaincre notre champion ce soir. Alors, en tout cas, le champion de l'été, je peux vous dire que c'était lui. Voici Gim sur Énergie.

0: en direct sur Twitch, on vous parle. Il y a Julie, notre CM, qui est là. Oui. Et Julie, dis coucou quand même, non?
1: Coucou!
0: Ah, mais voilà, quand même. Les auditeurs du Super Show qui te connaissent très bien, notre Juju National, qui est là avec nous. Il y a Jordi aussi, évidemment. Ça, c'est la nouvelle.
2: Toujours là.
0: Il y a Titi. Bon,
2: plein
0: Titi,
2: de forme.
0: Titi fait partie des murs maintenant. Moi, c'est Charlie. Super Show Énergie, 21h minuit tous les soirs en direct sur Twitch. Tous vos messages qui arrivent en direct à l'antenne. Et surtout, vous allez pouvoir défier notre super champion ce soir. J'ai croisé dans le couloir super champion.
2: Il
0: attention.
2: Est chaud.
0: Ah, il est très chaud.
3: Ah oui.
0: Parce qu'en fait, on sait comment elle va finir la saison. Il va avoir 4 victoires et 75 défaites.
3: Ah, c'est sûr.
0: Mais ce soir, il part à zéro. Il est en début de carrière. Il a 0 victoire, 0 défaite. Et du coup, vous allez pouvoir le défier ce soir. Et avant minuit, on va aussi écouter du Offenbach, bien sûr.
3: Ça va arriver, du Offenbach. On va pouvoir en mettre un foison.
0: Du Offenbach, là. Gros sujet ce soir. Ah, ben voilà. Qu'est-ce qu'il y a? Ah, je vois le message dans le chat, c'est pile au moment où je voulais en parler. Pablo le BA qui envoie: alors, elle est où la BBL?
2: Tout le monde l'attend.
0: Ah, le message de dégénéré. Justement, gros sujet ce soir avant minuit, on va parler chirurgie esthétique. Puisque j'étais à Ibiza cet été et j'ai vu beaucoup de chirurgie esthétique. Et du coup, je voulais prendre un peu la température. Voir est-ce que les gens sont plutôt pour, contre, est-ce que vous en avez déjà fait? Si vous en avez déjà fait, est-ce que y a des erreurs à éviter, des trucs à pas faire? Vous allez pouvoir nous conseiller. 0 870 42 48. On va parler de chirurgie esthétique et je vous l'ai dit, avant minuit, la saison sera officiellement lancée. Elle va officiellement bien se passer, la saison du Super Show Energy. S'il y a quelqu'un qui nous appelle qui a déjà fait un BBL.
2: Ah ouais. Alors, s'il
3: là,
2: vous plaît.
3: Mais là, vraiment, faites-le, appelez-nous s'il vous plaît.
2: Au Brésil, beaucoup de BBL.
0: Ah ouais, c'est vrai.
2: Au Brésil, beaucoup. Les femmes et les garçons et après, tout.
0: Et Brazilian butt lift.
2: Mais oui, les gars.
0: C'est le gonflage de Hugues, comme on le gonfle. Et c'est vrai que ça vient du Brésil.
3: Ouais, je regarde pas trop, moi, à ce niveau-là, que je peux pas trop te dire. Je sais pas que c'était le Brésil.
2: Ouf, ton Insta, t'y peux pas voir.
3: Ouais, bah écoute, je vais pas l'ouvrir maintenant. Voilà.
0: Ah ouais, très bon. Jordi, non, pas de BBL de prévu,
2: non,
0: en tout cas.
2: Non, pas pour l'instant, en tout cas. Mais okay, si je reste célibataire, peut-être que j'aimerais mettre en question.
0: 0 870 42 48, on prend au téléphone. Vive le naturel. Mais voilà, on en parle comme Dridri. Si vous aimez ou si vous aimez pas la chirurgie esthétique, on en parle dans le Super Show juste après au Funback. Et un super champion qui arrive, je vous l'ai dit.
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7: 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Et ce soir, c'est Isa, la sage-femme, qui répond sans gêne et sans tabou.
8: Bonjour, je m'appelle Emma, j'ai 20 ans, j'ai une question pour Isa, la sage-femme. Le test de grossesse sont-ils fiables à 100%? Merci.
7: Bonsoir Emma, c'est une bonne question que beaucoup de filles se posent. Souvent, devant un test positif, elles ont tendance à en refaire un deuxième, voire un troisième. Et pourtant, les tests urinaires de grossesse faits à la maison sont très fiables dans certaines conditions. Ils détectent l'hormone de grossesse appelée HCG. La fiabilité est estimée selon les fabricants de 97 à 99%. Par contre, la fiabilité dépend surtout du moment où va être fait le test de grossesse. Je t'explique. Il est positif dès le premier jour de retard de règles, surtout fait sur les urines du matin. Il est encore plus fiable après une semaine de retard de règles. Un test urinaire peut être positif 10 à 14 jours après un rapport à risque, mais les spermatozoïdes peuvent vivre aussi 5 jours. Le test sera faussement négatif si le taux d'hormone est trop bas dans les urines. Plusieurs situations, tu n'as pas encore de retard de règles, c'est trop tôt. Tes urines sont trop diluées, tu as trop bu. Tu as des cycles irréguliers, tu as ovulé plus tard que prévu. Ou tu n'as pas bien utilisé le test. Lis bien le mode d'emploi, respecte bien les temps de lecture et vérifie également la péremption du test. Les faux positifs, ils sont très rares, ils pourraient correspondre à une grossesse qui a débuté et qui s'est arrêtée. En résumé, si tu as un test de grossesse positif, tu es enceinte. Il est inutile d'en refaire un autre. Il faut consulter ton médecin, ta sage-femme, ton gynécologue. Il te prescrira une prise de sang avec un bilan complet qui confirmera la grossesse. Il convient d'en refaire un 48 heures à 72 heures après. Et si des signes apparaissent, comme les seins tendus, de la somnolence, des nausées, ou si les règles arrivent mais sont inhabituelles ou si elles n'arrivent pas, il faut impérativement aller consulter un médecin ou une sage-femme. Voilà, Eh bien, on se retrouve avec d'autres questions, d'autres réponses. Bonne soirée.
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0: Content d'être avec vous tous les soirs 23h20 en direct. Vous écoutez le Super Show Énergie, c'est Charlie. Il y a Jordi, la petite nouvelle de la radio qui est là.
1: Ah, du succès, hein.
0: Ah, elle marche très bien, Jordi. Sur le chat,
2: elle marche très bien.
0: Oui, elle marche bien. Sur le chat, t'es validé, mais à 100%.
2: C'est vrai. Ah bah merci à tous.
0: Il y a Elisa qui a dit pour l'instant ma préf c'est Jordi.
2: Oh, voilà. Merci Lisa.
1: Même à la cantine, ils sont trop cool. Là, Jordi me dit alors comment ça se passe avec Jordi, ça se passe bien son arrivée et tout. Ils ont dit que t'étais très sage, bien poli à la cantine.
2: Ah bon,
1: que
2: mais ça on mange pas à la cantine.
1: Bah si, la semaine dernière, on est venu un peu découvrir les locaux énergie et tout ça.
2: Ah oui, c'est vrai, c'est vrai. Mais les gens ici sont adorables.
0: C'est vrai que tu t'es encore embrouillé avec personne.
2: Non, pas encore.
0: C'est fort. Y a Thibaut qui est là aussi.
1: Ouais, je suis trop content d'être là. Ça me fait trop du bien de retrouver la radio et tout, de vous entendre, de vous voir. C'est trop bien.
0: Sur mon Titi, moi c'est Charlie. Et avant minuit, je vous ai dit. La consécration pour bien démarrer cette émission, ça serait qu'on ait une personne qui a fait un bibiel. On va parler chirurgie esthétique jusqu'à minuit. Si jamais ça vous concerne, vous en avez déjà fait, vous en avez peur, peut-être que vous y pensez. Vous avez le droit d'y penser, vous êtes pour, vous êtes contre la chirurgie esthétique, on en parle jusqu'à minuit. Dans le Super Show Énergie, il y a un seul numéro à appeler maintenant, 0870 42 48. Le numéro, il est gratuit, faites-vous plaisir. Vous êtes tombé sur Eva, elle aussi, c'est une petite nouvelle.
1: Hein. Eva, qu'est-ce qu'elle est
0: Eva du standard. Et d'ailleurs, si vous parlez uniquement hollandais, vous pouvez, puisqu'elle est, elle est bilingue. Ouais. Elle est bilingue hollandais-français.
1: Et puis, vous pouvez lui demander ce qu'elle sait faire avec son front. Ça, on en parlera, je pense, à jouer à la radio. Pour l'instant, on va pas le dire.
0: Ah, ça va faire une bête de séquence. Vous allez voir, quand Eva va commencer à foutre des coups de front dans tout le studio, ça va être énorme. Parce qu'elle est comme moi, elle dit sud-ouest, Eva. Et on a discuté un petit peu cassage de glaçons avec le front. Ouais. Et c'est pas la dernière. Je vais pas vous mentir. Ouais, non, c'est pas la dernière. Laissez faire. En tout cas, 0870 42 48. Si vous voulez parler de chirurgie esthétique avec nous ce soir, donnez votre avis dans le Super Show. Venez, franchement, vous êtes les bienvenus. Venez vous faire kiffer. Passez la radio. Si vous envoyez un message sur le chat Twitch, ça passe aussi à l'antenne. Et en attendant, qu'on fasse entrer notre super champion.
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0: le look est fou.
1: Je m'attendais à plus d'applaudissements, mais.
0: Le déguisement est pareil.
2: Oh, les lunettes de connard.
0: Qui sont les siennes.
2: Lunettes de vitesse.
1: C'est même. Levez un peu le col.
2: Ça c'est des lunettes qui vont vite, hein.
1: Ça va très vite.
2: C'est le champion. Vous allez bien?
1: Oui. Enchanté.
2: Ah, il faut que vous voyez le champion.
1: Bah, j'espère, oui. C'est la moindre des choses. Pour ceux qui ne connaissent pas, je suis le Émilien de cette émission. Mais vu que c'est la première, on saura jamais
2: si. C'est pas encore. C'est vrai que là, on assiste peut-être à la naissance de quelque chose de très grand. Parce que Émilien des 12 coups de midi, il a fait une première émission aussi. Hein.
0: Ah, oui. C'est vrai. Ça faudrait la retrouver.
3: Faudrait une première, bien sûr. Ouais. Il a intérêt d'être bon, moi, parce que tu vois, quand on me dit champion, je veux pas être déçu.
1: Et Emilien, il a fini millionnaire aussi. Hein.
3: Oui, bah, c'est vrai.
2: Ça, c'est sûr que ça n'arrivera pas. Okay, bon, ça, t'inquiète pas, il n'y a aucun risque.
1: Moi, je m'attends à rien.
2: Tous les soirs, vous êtes prêts à affronter le super champion dans le super show énergie sur une épreuve. Et on va voir si vous pouvez le battre. Normalement, ça devrait le faire, ça ne doit pas être trop compliqué. Et on a Youssef pour t'affronter ce soir, champion. Salut Youssef.
4: Salut tout le monde.
2: Ça va quoi, mon gars, tranquille?
4: Ouais, nickel.
2: T'habites à Toulouse?
4: Je suis content de vous retrouver. Ouais, c'est ça.
2: C'est bon, ça. Comment ça va la vie à Toulouse en ce moment?
4: Oh, beaucoup de vent.
2: Beaucoup de vent.
0: Ouais, beaucoup de vent.
3: Ah, de vent.
2: De vin ou de vent?
4: Allez, de vent.
2: Ah, il y a beaucoup de vent à Toulouse. C'est gros problème. Quand je bossais là-bas, je bossais à Energy Toulouse, j'avais toujours mal à la gorge. C'était un enfer.
3: Ouais. Bah, mais un cache-cou.
2: Après, ça sortait aussi. Hein. Ouais,
3: ça faisait le coup.
1: Chez Tonton, il fait froid. Hein.
2: Ouais, chez Tonton, il y a un plein courant d'air.
1: Ouais, c'est ça. Il laisse la porte ouverte.
2: Ouais, le pastaga, c'est pas du miel. Là, oh. Bon, Youssef, tu es prêt ce soir à affronter le super champion?
4: Ouais.
2: Alors, on va jouer au Super Tricheur ce soir.
3: Ah.
2: Je vais expliquer le concept. Actuellement, bah, du coup, notre Super Champion, comme c'est la première émission, il a 0 victoire, 0 défaite. Peut-être que tu vas lui infliger sa première défaite ce soir, Youssef. On va jouer au Super Tricheur. En gros, je vais vous poser des questions où c'est impossible que vous connaissiez la réponse.
1: Ok.
2: Impossible. Aussi cultivé que tu sois, Youssef, ce que je doute pas du tout, c'est impossible que tu connaisses la réponse. Du coup, ça s'appelle le Super Tricheur. Tu vas avoir le droit de tricher. La triche est autorisée.
3: C'est bien.
2: Et le premier qui a 3 bonnes réponses gagne ce titre de champion, ok?
0: Ok.
4: Allez.
2: Donc Youssef, j'espère que tu es prêt à tricher. Le premier a 3 bonnes réponses. Vous pouvez utiliser du chat GPT. Vous pouvez aller sur Google. Vous pouvez tout tester, tout ce que vous voulez. Juste le plus important, c'est de donner la réponse en premier. Et pour donner votre réponse, vous donnez votre nom. Donc soit champion, soit Youssef, ok?
4: Allez,
2: prêt à tricher, première question.
1: Bon courage Youssef.
2: Dans le dernier dump Insta de Kylian Mbappé, il y a une photo avec des bateaux.
0: Ouais.
2: Vous l'avez peut-être vu passer si vous suivez le Kix sur Instagram.
5: Moi, tu me parles pas d'âge.
2: Moi, tu me parles pas de bateau.
6: Le football, il a changé.
2: Ah oui, c'est
0: oui.
2: 18. Mais c'est pas grave. Dédicace à Hugo. Combien de bateaux y a-t-il sur la photo de Kylian Mbappé avec les bateaux derrière? Combien est-ce qu'il y a de bateaux? Vous pouvez jouer aussi sur le chat. Peut-être que vous êtes plus rapide que notre champion.
0: Il va vite.
1: J'étais sur le compte fan de Kylian Mbappé pour l'instant.
2: Aïe. Ah, c'est sur le compte officiel de Kylian Mbappé que ça se passe.
1: Je vois le post.
2: On a déjà une réponse de Devo.
0: Ouais, il y a des gens dans le chat qui ont la réponse.
2: Et c'est la bonne réponse en plus. Non, monsieur TB, c'est pas la bonne réponse. Juan, c'est pas la bonne réponse. Guilou, champion.
1: Il y a un bateau.
2: Non, il y a pas un bateau. Non, c'est pas ça. Youssef.
1: Ah, je crois. Ah, c'est bon.
0: T'as dit 9?
4: Non, je suis en train de chercher.
2: Allez, les gars, allez sur le compte Insta de Kylian Mbappé. Combien il y a de bateaux dans son dernier dump? Combien il y a de bateaux derrière lui?
1: Est-ce qu'il y a 5 bateaux?
2: Bonne réponse de notre champion. Il y a 5 bateaux.
0: C'est pas vrai.
2: Eh oui, effectivement. Youssef.
1: Désolé Youssef.
4: J'ai pas été assez rapide.
2: Non mais c'est pas grave, t'inquiète mon Youssef, tu vas pouvoir te rattraper. La triche est autorisée. Si vous êtes dans la voiture, vous pouvez tricher, faites-le. Et si vous êtes sur Twitch aussi, allez chercher la réponse en premier. 1-0 pour notre champion, le premier en 3 bonnes réponses. Youssef, champion. 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J'ai déjà rencontré aussi personnellement. 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
1: Quoi. Il y a des musiciens dans ce groupe? C'est peut-être un indice. La triche est autorisée, je te demande
2: tu
1: des
2: sais
1: infos. Bah, je crois que
2: vous
1: je sais.
2: Vous savez déjà, champion?
1: Bah, je travaille ici. Quoi.
2: La question est la suivante. Youssef, champion, quel est ce groupe qu'on vous propose de rencontrer dans le double hit Energy? Le double hit qu'il y a en ce moment sur Energy.
4: Vous
2: pouvez tricher.
1: Youssef, il y a beaucoup de promos qui tournent.
2: Ouais, je vous recommande d'aller sur energy.fr. Sur l'Instagram.
4: Katsai, Youssef.
2: Youssef, tu as dit Katsai?
4: Oui.
0: C'est ça?
2: Tu connais Katsai, Youssef?
4: Oui.
2: Eh ben, c'est une bonne réponse, Youssef.
1: Bravo.
4: Allez, je vais me rattraper.
2: C'est ça, Katsai. Pendant que Dridri Basket sur le chat Twitch dit une rencontre avec Jordi, c'est possible.
3: Oh.
0: Attendez, je vais répondre tout de suite.
2: Ça sera dans le dribble hit, parce que celui-là, faut aller se le chercher. Un partout entre le champion et Youssef avant qu'on parle de chirurgie esthétique ce soir dans le Super Show. Si vous avez un BBL, appelez-nous.
3: Ah oui, 0870 42 48.
2: Appelez-nous. Si vous avez un BBL, vous êtes en priorité ce soir dans le standard.
3: On va vous avoir.
2: Troisième question. Youssef, t'as pas de BBL toi?
4: Non.
2: Dommage.
3: Tu vois quand même.
2: Troisième question, Youssef champion. Quel est le titre de la toute première vidéo YouTube de Léna Situation, postée il y a 11 ans? Il me faut le titre de la vidéo.
3: Le titre de la vidéo de Léna quand tu vas sur son YouTube?
2: Tu vas sur la chaîne YouTube de Léna.
0: Rapidité là.
2: Elle est postée il y a 11 ans.
1: Champion.
2: Champion.
1: Est-ce que c'est des idées tenues pour la Saint-Valentin?
2: Ah, il est fort.
0: Il est imbattable.
3: Il est fort ce champion.
1: Après j'ai le QR code tatoué sur
4: le bras. C'est pas vrai, il est champion.
2: Ah, il est trop fort. Bonne réponse de notre champion. 2-1. On joue au super tricheur. C'est impossible que vous connaissiez la réponse, sauf cela si vous étiez vraiment fan hardcore de Léna Situation.
1: C'est ce que je suis.
0: Plus égal plus.
2: Du coup, la triche est autorisée. Alors, hey, celle-là, si quelqu'un a la réponse, il y a une personne dans le studio qui a la réponse. Sinon, tous les autres, c'est mort. Jordi du Super Show Energy a une playlist sur Spotify. Avec son compte perso. Donc, c'est Jordi Boileau, on dit. Hein.
0: Oui, Boileau. De
2: Jordi Boileau. Elle a une playlist sur Spotify.
0: Ouais, c'est vrai.
2: Okay. C'est une playlist Bad Bunny.
0: Ouais.
2: Quel est le titre numéro 1 de cette playlist?
1: C'est un peu de la hitlist de Jordi.
0: La hitlist de Jordi.
2: Sur le compte Spotify de Jordi Boileau, quel est le titre numéro 1 de la playlist Bad Bunny?
3: Allez champion!
1: Allez, je suis dessus.
3: Si tu fais pas pour toi, fais-le pour la France. Allez champion.
1: Ouais, je crois que je l'ai.
0: Ah, il l'a.
2: Champion.
1: Champion, je dirais Titi Me Pregunto.
2: Ah, c'est la bonne
0: réponse. Bonne réponse. Ma star.
2: Youssef, je suis désolé, c'est une victoire de notre champion du Super Show.
1: Et ouais, Youssef, on to lose. Et lose en anglais, ça veut dire perdre.
0: Oui.
2: Il est arrogant, j'adore quand il est arrogant comme ça, le champion.
4: Après, le plus important, c'est de participer. Non.
3: Exactement. Moi, je suis dans ta team.
1: Mais là, t'as quand même perdu, et c'est un peu la honte.
4: C'est pas grave.
1: Nul,
4: je suis pas le meilleur. C'est bien pour ça que c'est toi le champion et pas moi.
1: Ouais, après les réponses elles étaient trouables sur internet. C'est peut-être pour ça que j'ai gagné. Sinon,
4: ouais, il est plus rapide.
2: Ouais, il a la fibre, énergie salopard. Tu vois, c'est pour ça qu'il est trop
1: en full connexion.
2: Bon, Youssef, merci mon pote de nous avoir appelé d'être passé ce soir.
4: Bah, merci à vous.
2: Ah, mais c'est trop cool. T'es un king. Tu fais quoi comme boulot à Toulouse?
4: Je suis pizzaïolo. Bah, j'étais déjà passé avec vous l'année dernière.
2: Arrête. Comment s'appelle la pizzeria?
4: Bien Camilla.
2: Bien Camilla.
3: Bien Camilla.
2: C'est à Toulouse?
4: À Montauban.
2: Ah ouais.
4: Et d'ailleurs, grâce à ça, il y a des clients qui sont venus.
2: Arrête, ah, génial. Tu les as fait payer plus cher. Ouais.
4: Bah, ils ont vu les 5 étoiles que vous avez dit et ils ont bien regardé.
2: Alors, et non seulement il a 5 étoiles sur Google, Youssef, mais en plus, vous savez, là où tu vois que c'est des vrais 5 étoles, il y a plus de 100 avis.
0: Ah ouais, c'est un vrai respect.
2: On fait tous pareil. Tu cherches sur Google, tu cherches un resto, il y a 5 étoiles, 4 avis, tu vas pas.
0: Là, c'est sûr. Est-ce qu'il a une pizza spéciale énergie?
2: Ah, bonne question, Jordi. Du coup.
0: Ça peut être cool.
4: Ah bah on va penser à en créer une.
0: Ah ouais, super, ce serait cool.
2: Eh hey, ouais, tu fais genre
4: avec chacun un ingrédient de l'équipe et on fera la pizza du moment.
1: On se met d'accord les amis.
4: On fera la pizza super chaud.
0: Vas-y, on fait la pizza super chaud.
2: Alors
0: super
2: Youssef, pizza. Non, on va réfléchir, on va faire ça demain.
0: Attends,
2: non,
0: on fait sérieusement
2: pardon. Youssef, on te rappelle demain, on fait ça demain en début d'émission.
4: Allez chaud. Je savais pas quoi faire comme pizza du moment le mois prochain.
0: Non mais c'est génial, mais moi je viens, je fais le déplacement.
2: Ça monte au banc aujourd'hui.
0: Je sais pas où c'est.
2: Montauban, tu vois le sud?
4: C'est à une demi-heure de Toulouse.
0: Je viendrai pas, tu me l'enverras par la poste. Sud.
2: Bon courage, pas trop touché toi Youssef par la tornade?
4: Non, il y a juste beaucoup de vent, mais pour l'instant rien de.
2: Ouais, ça souffle un peu quoi. Ouais.
4: Voilà.
2: Bon, mais très bien, bah, écoute, je te fais gros bisous Youssef, merci mon poteau. On se rappelle demain du coup, on fait la pizza du super show.
4: Ça marche. Il y a pas de souci.
2: Et moi j'ai déjà une prérogative et je sais pas si ça va plaire à tout le monde.
0: Ah,
2: ouais, j'ai déjà un avis très tranché sur la pizza. Oui. C'est sur le fromage.
0: Okay. Non, sauce tomate ou sauce blanche, non.
2: Exactement, ouais. C'est sur la base.
0: Ouais,
4: Par contre,
2: ouais.
4: Il y a juste une condition.
2: Ouais.
4: Je mets pas d'ananas sur la pizza.
2: Bien sûr.
0: Ouais, non, bien évidemment.
2: Non, c'est mort. Jordi, non, je t'aurais bien vu bouffer de l'ananas sur les pizzas toi.
0: Bah, je suis pas contre, oh mais voilà, je vous le dis.
2: Bon, ouais, très bien. Bon, on va faire ça demain, Youssef. Merci beaucoup, mon frère, de nous avoir appelé ce soir. On fait un petit peu de place au standard parce que là, le sujet, il va faire très très mal. 0870 42 48, appelez-nous ce soir, on va parler de chirurgie esthétique. Donc, vous êtes pour la chirurgie esthétique, vous êtes contre, vous y pensez, peut-être que vous allez le faire, vous connaissez des potes à vous qui l'ont déjà fait. Appelez-nous 0870 42 48, jusqu'à minuit, on termine l'émission, on parle de chirurgie esthétique. C'est super chaud.

0: On est de retour et on vous lâche plus pour toute la saison. On est parti, si vous aussi vous avez repris le taf aujourd'hui, on est là, c'est Charlie, je suis avec Jordi, avec Thibaut. Retour du Super Show Énergie tous les soirs, 21h minuit.
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0: Et toujours au plus proche de l'actu, on reçoit des notifs hein, pendant toute l'émission s'il se passe quelque chose. On est là, on pense à vous. Ce soir, grosse actu, c'est la tornade.
3: Oh là là, ouais.
0: Beaucoup. Ah, je vois des vidéos depuis tout à l'heure sur Twitter. Ah, ça me fait trop mal au cœur. Vraiment, grosse force à vous si vous habitez dans l'Aude. Si vous êtes de la famille dans l'Aude, peut-être vous connaissez des gens, n'hésitez pas à prendre de leurs nouvelles. Puisque là, il y a des toits qui s'arrachent, il y a des maisons détruites et tout, il y a des lives détruites. Bon courage à vous. Vraiment, ouais. Tous ceux qui force même sont fait évacuer, tout ça. T'as dit quoi, Jordi, pardon?
3: Force sur vous.
0: Ah, la tornade, ouais. Elle est dans la gorge aujourd'hui.
4: Oui. Ah, je l'ai mal pris. Ah, je suis sorti de 5 minutes.
3: Ils sont chiants.
4: Ah, casser la gorge, attends.
0: Non, ouais,
3: ça les fait rire.
0: On a rigolé, mais vraiment, c'est chaud. C'est très, très chaud. Et même, il y a beaucoup d'orages en ce moment dans le sud-est. Donc, on pense fort à vous. Et on a un objectif quand même ce soir dans l'émission pour bien démarrer cette nouvelle saison. On voulait avoir une personne qui a BBL avant minuit. Donc une personne qui s'est fait gonfler artificiellement les fesses.
4: Il s'est fait gonfler le cul.
0: Exactement, gonfler les ballons. Moi j'ai trop de questions à vous poser. C'est comment est-ce que tu fais pour vivre avec ça? Parce que j'en ai vu beaucoup cet été. Je vous dis, j'ai eu la chance de partir en vacances à Ibiza avec mes potes. On avait pris une baraque là-bas et tout, exceptionnel. On a vu David Guetta, on voulait faire des soirées. On voulait vraiment profiter des soirées jusqu'au moment où on a vu que c'était 28€ le verre en boîte.
5: C'est bon, l'angoisse.
0: On allait dire, bon, on va boire que de l'eau.
5: Et non,
0: 25€ la bouteille d'eau. Du coup, bah non, on a resté 100% bien et on a encore plus profité de la soirée. Au moins, on se rappelle d'absolument tout, c'est très bien. Oui, mon Thibaut.
5: Fallait venir avec moi à Saint-Nazaire, mec. J'ai les meilleures bières du monde à consommer avec modération, mais franchement, t'es bien, t'as des trucs là, ils ont fait une nouvelle guinguette, c'est pas cher. Tu vois, y a pas besoin d'aller à Ibiza en France, il y a des très bons trucs.
0: Et la canicule à Saint-Nazaire, c'était beaucoup plus supportable.
5: Bah, il a quand même fait chaud, on a dépassé les 19 degrés quand même.
0: Ah. Il a fait chaud partout. T'as fait quoi toi aujourd'hui pendant les vacances? T'es parti?
3: Non, parce que j'ai fait le Brésil il y a pas si longtemps. Et j'ai fait un petit week-end à Marseille, mais pas plus.
0: Et tu as adoré d'ailleurs. On embrasse tous nos amis marseillais. Parce
3: bisous
0: que...
3: à eux.
0: Non, c'est quoi que t'as pas aimé à Marseille?
3: Non, mais je pense qu'il y a vraiment une différence entre les Parisiens. Moi, je suis un peu très parisienne. Et quand t'arrives à Marseille, je sais pas, j'ai un bail où je me suis pas sentie hyper bien accueillie.
0: Quelle est magnifique cette vie.
5: Mais c'est trop bien.
0: Oh là là,
3: je suis sûre que vous avez raison en plus.
0: Un gars sur TikTok que du coup je me suis mis à suivre qui présente tous les spots les plus secrets dans les calanques.
5: Les petites criques et tout là, c'est énorme.
6: C'est exceptionnel.
5: Ouais, c'est trop bien. Faudrait qu'on se fasse une petite randonnée dans les calanques, ça nous ressoudrait un petit peu.
0: Jordi, elle dit qu'elle a pas trop aimé Marseille, mais elle a fait son staff devant de sa petite story devant le bar de Plus Belle la Vie, devant le Mistral.
3: Ah, mais oui, par contre, j'allais exactement pour ça. Ah, bah oui, en tant que grande fan.
5: Touriste.
3: Ah oui. Mais là, c'est l'ancien générique, par contre, t'es pas à jour.
5: Bah, j'ai mis le nouveau Plus Belle la Vie. Hein.
3: Attends. Ou blanc.
5: Parce que pour moi, c'est quand même le nouveau. Il y a encore un nouveau.
3: Bah, sur TF1 maintenant, ouais, c'est pas sur TF1.
5: Bah, c'est ça là, non?
3: C'est
5: Plus Belle la Vie.
0: C'est ça, quoi?
5: Ouais,
3: bien sûr, les gars.
0: Ah, je sais pas.
5: C'est parti,
0: vraiment Plus Belle la Vie.
3: J'ai l'abonnement en avance.
0: Bah, écoute, c'est très bien. Tu as bien profité de tes vacances, c'est cool. En tout cas, nous ce soir, du coup, on parle de chirurgie esthétique parce que j'en ai vu beaucoup. À Ibiza et j'ai trop de questions à vous poser. Vous avez été hyper nombreux à nous appeler au standard. Vraiment, c'est trop cool pour une première émission de l'année. Pour en plus, il y a encore qui sont beaucoup en vacances, donc c'est trop cool. Si vous voulez réagir avec nous, 0870 42 48. On va prendre en premier Ginny. Salut Ginny.
7: Salut l'équipe. Salut Charlie.
0: Salut.
7: Jordi.
0: Salut. Salut Ginny. Du coup, on parle de chirurgie esthétique. Est-ce que toi, t'as un avis très tranché sur la chirurgie? Est-ce que t'en as déjà fait peut-être?
7: Ouais, alors moi j'ai fait de la chirurgie très jeune, après je suis encore jeune, hein. Mais j'ai commencé très très tôt.
0: C'est-à-dire,
3: tu peux nous dire?
7: Ouais, avant mes 25 ans, en fait j'ai commencé par des injections, donc c'est la chirurgie gentille on va dire, des acides hyaluroniques, du Botox. Ensuite j'ai fait donc la poitrine, et deux fois.
0: La quoi? La poitrine? Deux fois?
7: Ouais, la poitrine. Non, la poitrine une fois,
0: je
7: le nez deux fois.
0: Je préfère me jauger, hein.
7: Okay. Alors, du coup, poitrine, nez, et rectomie, c'est retirer un peu de la joue.
0: Dans les joues?
3: Ah oui,
7: ouais,
3: c'est un peu je voulais faire ça moi aussi.
7: Ouais, c'est un peu ce que font les stars à Hollywood avec les joues creusées, etc.
0: Ah.
7: Ouais.
0: Et du coup, toi, en fait, t'es tombé dedans de ouf.
7: Oui, bah comme ça en fait, en un claquement de doigts. Et j'ai aussi fait un mini lifting, j'avais oublié.
0: Mais alors ça partait de quoi? Ça partait d'un complexe? Ça partait d'une envie de tester?
7: Un peu des deux, un gros complexe je dirais, avec les réseaux sociaux, Insta, etc. Le fait que tout le monde poste des photos, des selfies de soi, ça crée quand même des petits complexes. Et après, la chirurgie esthétique, en fait, c'est un peu comme les tatouages, tu commences et tu t'arrêtes pas, en fait.
0: Ouais, c'est ça. En fait, moi, c'est le truc qui me met un peu... prudent, tu vois, un peu de distance avec ça. C'est qu'en fait, c'est ça, c'est un engrenage. Et puis, tu parlais des liftings. Une fois que t'as fait ton lifting, ça dure combien de temps, un lifting? Un an?
7: Déjà, les liftings, c'était pas censé être pour moi parce que j'avais 27 ans à l'époque.
0: Ah oui.
7: Normalement, on fait ça, on a 45 ans, quoi.
0: Hey.
7: Mini lifting.
0: Et ouais, ça tient quoi? Ça tient un an? En vrai, un lifting, un peu plus?
7: Honnêtement, moi, j'ai pas vraiment une différence. Hein. J'ai juste eu l'impression d'avoir jeté mon argent à la poubelle, en fait.
5: Ah oui.
0: Et c'est le problème, c'est que t'en fais une fois et après tu vois que ça repart un petit peu comme avant, donc tu repars, tu fais des injections. Je trouve qu'il y a un petit côté cercle vicieux auquel tu es un peu d'accord, Ginny. Et ouais. Du coup, faut être vraiment prudent quand tu te lances dedans parce qu'après, faut être prêt peut-être à t'accepter comme t'étais avant, Thibaut.
5: Et justement, tu parlais d'argent, tu disais t'as dépensé un peu de l'argent pour rien, ça a coûté combien en tout? Parce que là, la liste,
3: elle est longue.
5: Chargée.
0: Le nez, la poitrine, lifting, injection et le creusage de pommettes.
7: En tout. Bah, le mini lifting, ça m'avait coûté 7000.
5: Moi, je te l'aurais fait à 300 balles déjà.
0: 7000
7: du coup.
0: 7000 le mini lifting.
5: Waouh.
7: 7000, ouais, je l'ai fait en France.
3: Tu l'as fait en France, ouais.
0: Ah oui. Je trouve que t'as raison, le faire en France, pour moi.
5: Parce qu'il faut faire travailler l'économie française, t'as raison, Charlie.
0: Ouais, non, mais au moins, enfin, je sais pas, je me dis qu'il y a peut-être plus de sécurité.
3: Normes sanitaires.
0: Ouais, c'est ce que je me dis. Et ensuite, par exemple, le nez. Bah après, le nez, tu peux te le faire rembourser aussi par la sécu. Il y a beaucoup qui le font.
7: Ah, ouais, mais moi, j'avais pas de boss. Hein. Mais le nez, je l'ai fait en Tunisie. J'ai fait nez, poitrine et bichectomie en Tunisie, pour le coup.
5: On t'a fait combien le package, alors? Ils t'ont proposé combien sur la facture? Avec la TVA, hein?
7: Vraiment moins cher qu'en France. Pour les trois opérations combinées, donc j'ai fait ça une seule fois, à 4800.
5: 4800, donc là, ça me fait 7000 plus 4800, on est à 11800.
7: Ensuite, il y a des diverses injections. Botox, ça je fais deux fois par an. Donc c'est 600 par an.
0: Ok.
7: En tout. Plus acide hyaluronique. Bon, ça fait longtemps que j'en ai pas fait, mais à l'époque, je pouvais claquer des 1000 balles par an, quoi.
5: Oh, wow. 10 000 balles, ah ouais?
7: Ouais, attends, ouais. C'était pas chez une vraie chirurgienne en plus, mais normalement, c'est plus cher.
0: Ginny, excuse-moi, tu fais quoi dans la vie?
7: Moi, je suis tipster.
3: Pardon?
0: Tipster?
7: Tipster, c'est parieuse professionnelle.
5: Ah ouais, tu vis des paris. Alors ça, on le recommande pas à la maison. Tu peux pas vivre normalement des paris, c'est pas bien.
0: Ah, mais moi, je croyais que justement, l'objectif des paris, c'est comme tu joues au casino, c'est de perdre ton argent. Ah, je savais pas qu'il y a des gens qui pouvaient vivre des paris sportifs, ok. Incroyable.
7: C'est rare. Mais pareil que sur le tennis.
0: Ah ouais, non, parce que en plus, tu dois bien gagner ta vie. Félicitations à toi pour dépenser autant. On a des messages, des réactions sur le chat Twitch.
5: Ah, le chat Twitch, il a pas
0: le chat.
6: Or, ils te reconnaissent pas sur le passeport, tu te retrouves vite bloqué.
0: Attends, vas-y, attends, remets le message.
6: Raf la bagarre. Non, mais surtout à l'aéroport, ils te reconnaissent pas sur le passeport, tu te retrouves vite bloqué.
0: Bah oui, parce que tu nous as dit que t'es parti en Tunisie et t'as fait, au même moment, t'as fait nez, poitrine et des petites injections. C'est ça.
7: Et ouais, parce qu'à l'aéroport, je ressemblais un peu à rien, en fait.
0: Quand t'es revenu, t'as tout changé et tout, c'est incroyable. Mais déjà, en plus, je trouve ça super que t'assumes.
5: Bien sûr.
0: T'assumes vraiment bien comme ça. Ouais, Jordi, t'as une question.
3: Moi, j'avais une question en termes de douleur. Est-ce que c'est quelque chose. Enfin, ça fait mal, t'as pas eu trop mal?
7: À la douleur? Non, parce que comme j'ai fait les trois opérations une seule fois, je pense que j'étais quand même assez shootée en vrai. Donc je l'ai quand même assez bien géré. J'étais quand même assez bien shootée quand même.
0: Ah bah ouais, non mais tu m'étonnes, mais quand ça... En fait, je sais que ceux qui se font refaire les implantations de cheveux, ça fait mal.
5: Ah oui, ça douille.
3: Quand tu travailles, je pense que ça fait mal aussi le nez. Hein.
0: Ah, le nez, ça va faire très mal.
5: Ah parce qu'il le pète. Hein.
0: Il le casse, ouais. Le nez, en théorie, il le casse, il le refond et du coup, il faut que ça se resolidarise. Mais écoute, Jenny, en vrai, est-ce que tu peux rester un petit peu avec nous? Parce qu'on va discuter, on a plein d'appels de gens qui sont pour et contre justement la chirurgie esthétique. T'es un peu notre experte du bistouille ce soir. Mais en tout cas, je trouve que tu l'assumes trop bien et vraiment, je suis trop content pour toi parce qu'il y a beaucoup de gens qui critiquent, forcément.
3: Bah, bien sûr.
0: En fait, ça peut donner vite une mauvaise image de oh, mais qu'est-ce qu'elle est fausse, qu'est-ce que c'est trop souffle et tout.
3: Mais si les gens sont heureux en le faisant.
0: Exactement, mais vraiment, c'est votre corps, vous en faites ce que vous voulez. Si Ginny, t'as envie de claquer des 10 000 balles comme ça, mais tu les claques, tu te fais plaisir, t'as bien raison.
3: Tu veux qu'on t'offre un BBL? Allez, c'est pour moi.
0: C'est le BBL aujourd'hui. On en parle avec vous dans le Super Show Énergie, on parle de chirurgie esthétique. On va prendre Flo, tiens, justement, dans 3 minutes, ça va mon Flo à Perpignan?
8: Oui, coucou la team, vous allez bien? Moi, ça va,
0: et vous? Toi, c'est super intéressant parce que t'es infirmier et t'as vu des chirurgies ratées.
8: Et oui, en fait, j'ai vu des gens qui ont fait des chirurgies, pas forcément en France, et qui sont venus, et après, ils sont démunis par la situation. Wow, parce qu'en France, malheureusement, des fois, les chirurgiens, ils disent, moi, je touche pas. Vous avez été vu par un chirurgien en Tunisie, il faut revoir le chirurgien en Tunisie.
0: Ah, mais attends, mais c'est la même chose avec les carrossiers.
4: Ah, bah, c'est pareil.
0: Tu changes ton pare-choc, le truc, il est pas d'origine, il va pas te le refaire derrière. Ah non, bah écoute, on va en parler avec toi, mon Flo, c'est hyper intéressant justement. Bah, on va voir ce que Ginny a dire, puisque Ginny, elle a fait de la chirurgie en Tunisie. On va en parler avec toi, Flo, tu restes avec nous, t'es infirmier à Perpignan, on est dans le super show, on est là jusqu'à minuit entre potes avec Bébé Rex.

0: Si vous sortez du taf, vous arrivez pile au bon moment sur Énergie. On est de retour, retour du super show Énergie. Et on va danser. Voilà. Et mauvais Joe, je suis parti en vacances avec lui.
1: Mais vraiment.
0: Ah mais je l'ai écouté tout le temps, partout. Dans le Super Show Énergie ce soir, ça fait plaisir, on va écouter mauvais Joe. Moi c'est Charlie, il y a Jordi qui est là, la nouvelle du Super
2: Toujours.
0: Show. Thibaut qui est là aussi. On est en plein sujet, on parle de chirurgie esthétique ce soir. Alors on en a parlé avec Ginny, puisque Ginny, elle c'est une habituée de la chirurgie esthétique. Ginny, tu me dis si je me trompe, mais toi t'as refait le nez, la poitrine, tu fais du lifting, t'as fait des injections aussi, t'en fais plusieurs fois par an. Et la vie est belle, tu kiffes quoi.
2: Mais pas de BBL du coup, est-ce qu'elle ferait un BBL?
0: Mais elle a pas fait de BBL, Ginny.
3: Non, ça c'est l'opération que je ferai jamais par contre.
0: Ça te fait peur?
3: Bah c'est hyper dangereux, je crois que c'est l'opération la plus risquée en chirurgie esthétique. Déjà, donc j'ai peur.
1: J'avais vu ça, ils avaient fait un reportage dans Zone Interdite et justement ils disaient que c'était le truc le plus risqué et il y en a qui pouvaient même plus marcher et tout après derrière. Je te jure.
0: Ah mais c'est comme les tortues hein, sur le dos, après tu peux pas te relever. Hein. Et mais justement, on a Florian de Perpignan qui nous a appelé dans ce sujet spécial chirurgie esthétique. Si vous voulez passer dans le Super Show Énergie, 0870 42 48 pour contrecarrer tout ça. Florian, toi t'es infirmier et t'as vu des chirurgies qui sont mal passées, surtout à l'étranger.
4: Ben en fait, moi je suis infirmier à Perpi et j'ai pu recevoir en étant aux urgences quelques personnes qui ont eu des chirurgies où ça s'est un peu compliqué, on va dire. Et j'ai une dame qui s'est fait refaire la poitrine en Tunisie et quinze jours ou 20 jours post-opératoire, elle est venue, elle avait les seins dans un état avec du pus, c'était un carnage.
0: C'était pas du lait, elle était pas enceinte.
4: Non. Et donc, cette pauvre dame qui pleurait, moi démuni par la situation,

0: se faire refaire les boobs. Comment tu fais? Tu peux pas l'apprendre si le chirurgien dit non. Alors, c'est pas moi qui suis responsable.
1: Voilà, c'est ça. Mais si nous, après, nous, on peut être à terme des antibiotiques pour limiter l'infection et des pansements et de recontacter le chirurgien qui l'a opéré, quoi.
0: Bah oui, parce que forcément, t'as encore le numéro, le chirurgien, voilà. Même si c'est en Tunisie, te propose des solutions. Il dit si ça va pas, faut y retourner.
2: Bah si, justement,
1: mais ce
2: il
1: que
2: pas.
1: Je vois de plus en plus, c'est les dérives de ça. C'est que les jeunes voient, comme elle disait Ginny, sur les réseaux sociaux, des belles meufs, des beaux gosses. Et ils arrivent à trouver au marché noir des produits pour se faire des injections dans les lèvres. J'ai une fille, pauvrette, elle est venue, elle s'était fait une injection dans les lèvres. Oh. Elle avait fait une allergie. Ouais, j'avais l'impression, vous savez, quand ils prenaient la bouche dans le verre avec les grosses lèvres après.
2: Oui.
0: Bien sûr, le Kylie Jenner Challenge.
2: On voulait le faire.
1: Voilà. Eh ben, cette fille, elle arrivait même plus à parler. Elle me dit, je comprenais pas. Elle a dû me écrire tout sur une lettre, sur un papier pour me dire ce qu'elle avait fait. En fait, elle s'était injectée par le marché noir de l'acide ou je sais pas quoi.
0: C'est chaud. Incroyable. Et même ce challenge à l'époque, c'était des dérives. Hein, c'était hyper dangereux. Hein. Est-ce que Ginny, toi, tu réagis à ça, toi qui t'as fait de la chirurgie en Tunisie, t'as refait ton nez, t'as refait les seins aussi, tu fais des injections. Est-ce que t'as déjà entendu des histoires comme ça où ça s'était mal passé en Tunisie et après c'est galère pour se faire soigner en France?
1: Ouais.
0: Ouais. Ouais. Pardon, ça a coupé, Ginny, c'est pour ça.
3: À l'époque.
4: Ouais, je pense que son téléphone a fait de la chirurgie.
0: Ah, faut qu'il se fasse refaire le réseau là. Elle fait tout refaire l'antenne. Ouais, Ginny. Attends, on te recapte. Ouais. Ouais, vas-y, on t'entendait pas, désolé.
3: Vous m'entendez?
0: Là, ça va un petit peu mieux. Okay. T'es dans l'avion, tu pars.
3: Vous m'entendez?
0: Ouais, c'est un petit peu compliqué là, Ginny, je vais pas te mentir.
3: Ah non. Non.
0: Là, on t'entend très bien.
3: Ok, bah je reste près de la fenêtre. Parce que je crois que j'ai pas beaucoup de réseau. Je viens d'emménager dans un nouvel appart. Je sais pas si ça marche.
0: Mais alors, c'est plaisir.
2: Mais là, c'est super.
4: Sans doute un château.
0: Ouais, du coup, okay. Ginny, ouais, par rapport au risque de faire la chirurgie à l'étranger.
3: Ouais, alors moi en Tunisie j'ai pas de soucis, par contre c'est vrai que tout ce qui était reportage à l'époque à la téloche, ça m'a fait un peu peur pour le coup, parce que je faisais des injections pas forcément chez une vraie chirurgienne. Donc ouais,
0: ça,
3: moi
0: tu faisais chez qui?
3: Je suis une Ukrainienne.
0: Ah, t'as une Ukrainienne, mais elle faisait quoi? Elle faisait ça dans sa salle de bain?
2: Dans leur salle,
0: Où ça?
3: À l'époque.
2: Dans son appartement.
0: Dans
2: leur appartement.
0: Faut pas faire ça. Non, mais ne faites jamais ça.
1: Non.
0: Et toi, t'as pas eu peur de ça? Tu vas dans le salon d'une Ukrainienne qui fait des injections.
2: Quelle horreur.
1: Alors, peut-être qu'on sait pas d'où viennent les aiguilles et tout.
0: Ouais, t'as raison. Bah, Flo, là, on sent l'infirmier. Hein, Flo, infirmier à Perpignan.
3: Non, effectivement, faut pas faire ça. Et moi, maintenant, je le sais très bien. Hein. Je le sais plus parce que, effectivement, c'est pas. Ils sont pas diplômés, quoi.
0: Ouais.
3: Moi, j'ai eu de la chance de pas avoir de soucis. Mais effectivement.
0: Le stérile!
4: Bien sûr, c'est important!
0: On a notre témoignage, Ginny. Tiens, Flo, toi aussi, tu vas pouvoir réagir. On a Marion, notre Marion national, au téléphone 0870 42 48. Ça va, Marion?
5: Ça va et toi?
0: Ben ouais, on est de retour, t'as vu?
5: Bah ouais, c'est cool.
0: Ah, ça fait plaisir. Toi, t'as un pote, tu l'as mis tout à l'heure sur le chat Twitch, du coup, on t'a appelé direct. T'as un pote qui s'est fait agrandir le zob.
2: Grossir.
0: Ah oui, ouais, parce que tu peux pas faire agrandir.
5: Non, grossir.
0: Et alors, attends, je savais même pas que tu pouvais faire ça.
5: Bah, moi non plus, Céline l'a annoncé.
0: Ah, non, déjà, 2-3 ans. Pourquoi on me l'a pas dit?
4: Pourquoi?
0: Déjà. Parce que moi, je suis obligé de me trouver des excuses à chaque fois. Hein?
4: Moi, je suis au courant de ce truc, je m'étais renseigné, je crois qu'il faut juste couper un tendon qui a entre le ventre et le sexe, et du coup ton sexe se libère un petit peu et ça gagne un petit peu en place. J'avais vu ça sur internet, alors j'ai hésité à le faire et puis je m'étais dit on attendra quand tu auras de l'argent.
1: Je crois qu'on éjecte du gras aussi.
2: Ah oui.
1: Je suis pas sûr.
0: Ouais, Marion, comment on fait alors? Comment ça se passe?
4: Dis-nous.
5: Alors lui, je crois que c'est de la graisse qu'on lui a mis.
1: Ouais, c'est de la graisse.
0: Attends, mais il te prend genre de la graisse dans le bide et il l'injecte plus bas?
5: Ouais, je crois que c'est ça, ou sur les fesses, je sais plus trop exactement. Par
0: ok,
5: contre.
0: Et lui,
5: c'est plus, je crois.
0: Et lui, ça s'était bien passé ou pas?
5: Bah oui, écoute, il est super content. Hein.
0: Mais c'est pas. Attends, mais non, mais si c'est pas. En fait, ça se voit que au repos, ça se voit pas.
4: Ah, c'est.
0: Il me semble.
5: Bah non, mais. Ouais, c'est ça, je crois, parce que moi, j'ai jamais vu en érection, mais je sais qu'il m'avait montré la différence avec l'ancienne photo et en vrai. Et on voit la différence quand même.
2: Ah, on voit la différence.
0: Et entre potes, Marion, ça se montre des photos sympas quand même. Hein.
5: Bah ouais, c'est mon meilleur pote, donc j'ai déjà vu un poil quoi.
0: Non, mais ça fait plaisir.
4: Non, parce que Charlie, c'est mon meilleur pote, mais tu vois, j'ai pas encore.
0: Non, c'est vrai, on n'a pas passé cette étape là.
2: Non, mais il a vu.

0: Ta meilleure pote, ta poêle.
1: Ah oui, non, pas pour ma meilleure pote, il n'y a pas de problème, t'as raison aujourd'hui. Bon, mais ok, mais cool, bah, si ça s'est bien passé pour lui, Marion,
2: par contre, il est très mal après. Hein.
1: Ah ouais.
2: Un mois, il est mal. Wow. Et je crois que pendant un mois, c'est sexe et tout, quoi.
1: Ah oui, bah, faut laisser reposer la bête.
2: Voilà, donc ça, c'était
1: marrant. Ah bah ok, très bien, mais écoutez, merci beaucoup. On n'aura pas le temps de faire passer tout le monde. Merci pour tous vos appels au standard 0 870 42 48. On est là tous les soirs entre potes.
2: Je peux dire un petit mot?
1: Mais bien sûr, mon Marion. Mais attends, si on garde là en tête, parce qu'on va écouter Pilé quand même avant minuit. Je l'ai promis.
2: C'est pour vous souhaiter une belle saison et plein de belles choses à vous trois.
1: Ouais, merci mon pote.
0: Merci beaucoup, c'est trop gentil.
1: C'est que Marion, l'année dernière, elle a failli donner un rein dans le super show.
0: Mais non.
1: Ouais. C'est l'histoire en plus. Bah, je fais un bisou, mon pote. On se rappelle, Marion. Merci de nous avoir appelé. Merci Flo, Firmi à Perpignan. Merci
3: les poulets, restez comme vous êtes. Je vous suis depuis des années maintenant, ouais. Et je vous kiffe grave.
1: Bah, t'es un amour, mon pote. Merci beaucoup. Et merci beaucoup à Ginny pour son courage. Elle a parlé de ses opérations.
0: Bravo, Ginny. Et faites bien ce que vous avez envie de faire.
1: T'es une reine. Merci beaucoup, Ginny. Alors, elle capte balle, mais je peux vous dire que c'est quand même une reine. Je te fais de gros bisous. Merci de nous avoir appelés. On est ensemble jusqu'à minuit. Super chaud énergie. Et les vacances, c'est pas terminé. Ça, vous pouvez le mettre très fort dans la voiture. Si vous sortez du taf, c'est parfait. 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

0: C'est pas fini, hein, on est le 24 août. Peut-être que vous avez du bol d'ailleurs, vous êtes encore en vacances, vous êtes sorti ce soir, vous êtes allé au resto, vous avez profité avec vos potes. Merci de nous écouter sur la route du retour. Super chaud énergie, ça y est, à partir de maintenant, on sera en direct avec vous tous les soirs. 21h, minuit, avec votre nouvelle bande de potes. Nouvelle petite team, parce que Louis et Marie ont décidé de partir l'après-midi.
1: Ouais, ils sont bien là après, ouais. Moi ils m'ont régalé.
0: Non, mais, non, mais tout ça pour se coucher plus tôt, mais ils sont vieux.
1: Il est passé nous voir, Louis, juste avant de partir. Ouais, il a dit bon, bah, moi je vais juste me mettre en terrasse, voir les copains et tout ça.
0: Ouais, mais ça y est. Mais c'est ça le vrai bonheur, c'est d'être avec vous le soir à la radio.
1: On est trop content.
0: C'est ça qu'on aime, et avec vous sur Twitch aussi. Si vous suivez pas encore la chaîne Twitch, allez-y, twitch.tv/energy. On est en direct, vous nous voyez tous les soirs. Merci à Benjos qui fait la réa vidéo.
1: Très fort.
0: Merci à Eva, notre standardiste, qui a fait cette première ce soir. Elle s'est fait défoncer d'appels et pourtant elle a assuré. Merci à Juju aussi qui poste les vidéos sur l'Insta du Super Show Energy. Merci à Jordi qui a fait sa première ce soir.
2: Ouais, merci à vous.
0: On fait de gros bisous. On se retrouve demain à partir de 21h en direct ici sur Energy. Gros bisous, restez bien là. Il y a quoi qui arrive comme titre?
1: On va mettre du Offenbach.
0: Ah là, parfait. Il y a de quoi profiter
1: Rihanna
0: toute la nuit.
1: Et vous... SNM qui arrive.
0: Rihanna. Elle est là, Rihanna.
2: Non, elle est là, quoi?
0: Je reste là toute la nuit. Allez, bisous, à demain.
2: Bisous à tous.
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1: La pub part pas. La nuit part pas, Charlie, on est... Ah, on est foutu.
0: Où est le réalisateur de la nuit que je lui parle?
1: On est foutu, ça marche pas.
0: Où est le réalisateur de la nuit que je lui parle?
1: Ça ne marche pas. La diff de la nuit ne fonctionne pas.
0: Il est encore en vacances, le réalisateur de la nuit?
1: Bah, je crois bien, ouais.
0: Mais c'est pas possible. Non, mais attendez.
1: Ça ne marche pas.
0: Il est encore en vacances, le réalisateur de la nuit.
1: Ça ne marche pas, je vais le
0: mettre. Vous êtes en train de me dire que nous, on est revenus avant tout le monde. Ouais. Parce qu'on s'est dit, avant la rentrée scolaire, on va être là, on va accompagner les gens. Et le réalisateur de la nuit, il est pas là.
1: Il est pas là, ça ne veut pas partir, Charlie.
2: Donc là, on est bloqué.
1: On est bloqué.
0: Envoie-moi du. C'est quoi le premier titre?
1: Le premier titre, c'est Offenbach. Mais est-ce qu'on n'attendrait pas. Attends, je vais le mettre le fort.
0: Envoie-moi Offenbach, je peux te dire que je vais appeler du monde.
1: Ok, tu vas faire
0: je peux te dire que je vais appeler du monde. Ah non, mais là ça va chier. Attends, c'est pas normal.
1: C'est pas normal.
2: Oui, c'est pas normal.
0: Je crois que les gens ils s'arrêtent de bosser à minuit.
1: Vrai. Bah non.
2: Bah non.
0: Hein, ceux qui font les 3-7.
2: Non, t'as raison, t'as raison.
0: Je crois que ça s'arrête.
1: Allez.
0: Ça va gueuler. vous allez rien entendre puisque vous allez juste écouter la radio, mais ça va gueuler. Alors, je fais de gros bisous. Merci de nous avoir suivis ce soir.
2: Merci
0: Super Show Energy de retour demain à partir de 21h. Merci Jordi. C'est super.

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